0: Medley de Jocelyn Grégoire ce matin avec Fanny Chevron. Lisier Pancourvet, Prothèse-moi, Cassiette-moi, 4h12. Bon réveil. 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
0: Bonjour, bon réveil, welcome. On est vendredi 5 juin 2026. Enfin, le dernier jour de la semaine. Le week-end est à deux pas d'ici, hein, comme dirait Céline Dion. Rien à voir. Donc, dans quelques heures, ce sera le week-end. Eh bien, oui, on est bien là ce matin. Il fait froid. Et quand il fait frais, nous bien dormir. Hein, on ne peut pas connaître les autres, mais en tous les cas, moi, quand il fait froid, on dort bien et on a du mal à se réveiller, mais il le faut bien. C'est comme ça, voilà. En tous les cas, merci d'être là, quoi qu'il advienne. On est vendredi et vous êtes avec Nathan. Et vous êtes dans votre Morning Breeze, votre pré-matinal. Vos dédicaces 5-2-5-3-8-4-8-4. Vos appels téléphoniques 402-80-80. Bah oui, pour parler un petit peu, faire un petit coucou, un souhait d'anniversaire. Un petit bonjour, un petit coucou. Et une félicitation, si vous avez un proche qui... se marie aujourd'hui, ce vendredi, ben, c'est envie, il fallait une souris. Ben oui, c'est l'occasion, c'est maintenant, 402 80 80 52 53 8 4 8 4, une chanson qui vous fait plaisir ce matin. Oui, vous pouvez également me l'envoyer et on va essayer de trouver un moment, on va caler ça pour vous autant que possible, on essaye de vous faire plaisir. On y va tout de suite pour votre boost pour la route.
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0: Une nouvelle journée, une nouvelle version de vous. Eh ben oui, c'est parti, 4h14 du matin.
2: Tombe
0: Adamo pour bien démarrer, on démarre tout en douceur. Tombe la neige.

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0: 4h22. Bonjour à qui ce matin? Pas mal de messages. Ali, José Pierre, lui, bon vendredi, bon week-end à vous. Merci beaucoup, à vous également. Bon vendredi, bonne journée, bon début de week-end. Salut Nathan pour Olivier de Sainte-Ville qui fête son anniversaire aujourd'hui. C'est de la part de sa maman Marie-Josée, ses amis, ma tante, tonton, cousin, cousine, enfin toute la famille. Hein. Les familles Easton, Mondi, demandées par Odile de rire des anguilles. Merci Nathan, bon vendredi à vous également. Bonjour Nathan, bon vendredi, bonne journée, bon début de week-end. Bisous de Marilyn de Poudre d'Or. Bonjour Nathan, un coucou à la famille Meteau-Virenne, Ornella, Hugo, David, Jonathan, Chavina Lesco, de la part de Rico de Résidence Malherbe. Vous êtes là, tous les grammatèmes et d'autres présences, merci beaucoup. Coucou à maman Germaine, mes enfants, les petits-enfants, les belles-filles, les amis, pour votre famille. Ça, c'est Isa de Rodrigue. On salue tous nos amis Rodriguez. Ce matin, bonne journée, bon week-end à vous tous. C'est Véronique Béguet de Clémentia. Bonjour Véronique, belle journée à vous ainsi qu'à toute la famille. Coucou Nathan, c'est Patrice. Coucou Patrice. Je fais un petit coucou à toute ma famille, à Chalet, son époux Mario, ainsi que mes collègues médecins qui font le night shift en ce moment. Sinon Nathan, je viens de préparer. Roulement de tambour. Comment vous avez un jingle roulement de tambour là. Du pain, jusqu'ici correct. Gratin de palmiste. Ça c'est bon ça. Les ailes de poulet frites. Oh, au miel s'il vous plaît, salade papaye. Piment chevrette avec un bon jus de melon. Prends quelques secondes pour bien digérer cela, l'amour et dire. Du pain, gratin de palmiste, ailes de poulet frites, au miel, salade papaye, piment chevrette avec un bon jus de melon. Voilà, ça c'est le menu de Patrice pour aujourd'hui. Voilà. Merci beaucoup Patrice. Vous avez de bonnes hein. Bonjour Nathan, comment ça va? Coucou à où? Merci. À madame aussi, la petite fille, merci, c'est gentil. Également mes amis de Morning Breeze, ça c'est Joyce de Rivière Coco à Rodrigue. On salue également Myriam. Comment Myriam téléphonait? Fini qu'on est hyper mal Bobby Spall. Et c'était ça, c'est exactement ça. Voilà. Y a le petit Kyle qui peut faire sa première communion demain. Félicitations à toi Kyle. C'est demandé par ma mère Béatrice, le frère Kevin également. Ah pardon, il y a Kevin et le frère Caleb, voilà, qui demande une chanson de Caroline Jordan. Je vais essayer de trouver ça pour vous. En tous les cas, Myriam, Inga Quentibis, Pialbate, voilà, Tilipila, Lialialialial. Bon, fait que j'ai mis ça là. Mais dis bon, vous avez raison, Myriam. Tiens, mais faut-toi, voyez-nous. En tous les cas, embrassez toute la famille, encore une fois, nos félicitations au petit Kyle. Et bien sûr, il y a tous mes enfants qui peuvent faire ce premier communion demain. Voilà. Allez, on continue en musique 85. Souvenir, souvenir. Ça, c'est Johnny Hallyday. Voilà. On monte d'un cran ce matin. N'est-ce pas? Allez, c'est parti.
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Allez, on bouge un petit peu ce matin, pourquoi pas, on est vendredi, hein, vendredi joli, hein, comme le dirait si bien le malgache qu'on salue. D'ailleurs, il y en a beaucoup qui nous écoutent, que ce soit à Madagascar et à l'île Maurice, on vous embrasse. Et on salue au passage la diaspora qui nous écoute partout dans le monde, l'Australie, l'Europe, enfin pas tout. Et en même temps, salut Jean-Daniel Henry du côté d'Australie, avec sa petite famille qui nous écoute. Chuck Berry, Johnny.

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Même rythme, bravo, c'est Fildo Brega. On salue Marie-Noël du côté de Baie du Tombeau qui dit un bonjour à Noëlette ce matin. Au tombeau, Noëlette, l'India. Hein 4h40, bienvenue, bon vendredi.

0: un petit local pour vous ce matin, un petit typique, qu'ils aient dit. Ça gagne ce sens.
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0: Signé Daniela Résidu. Juste après, ce sera Regard sur l'histoire.

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1: Chers auditeurs, bonjour. La personnalité sur laquelle nous nous penchons aujourd'hui est un homme hors du commun. Homme politique de premier plan, surtout pendant la période pré-indépendance de notre île. Il est également journaliste, poète, écrivain, travailleur social et gouverneur de la Banque de Maurice. Je vous parle ce matin d'Aonat Bijadar. Né en 1904, il est natif du village de Rivière-du-Rempart. Il est clerc d'avoué de profession. En 1940, Siyousagar Ramgoolam fonde le quotidien Advance. Aonat Bijadar est à ses débuts dans le journalisme et collabore au journal. Rapidement, il fait preuve de professionnalisme tout en restant modeste. Il ne tarde pas à devenir rédacteur en chef du quotidien et occupe ce poste pendant 15 ans. Pendant la période de pénurie de papier de 1931 à 1945, le Mauricien, le Cernéen et Advance sont contraints de publier une seule feuille. Les trois organes de presse travaillent en une seule équipe et Aonat Bijadar est tenu en estime par ses confrères. Il est également le président de l'Association de la presse. En 1948, il fait son entrée en politique. Élu au Conseil législatif, il est député de Pamplemousse, Rivière du Rempart. Il est nommé ministre de l'Éducation en 1959. Alors qu'il est en poste, Maurice trouve son admission à la prestigieuse organisation de l'UNESCO, ouvrant ainsi de nouvelles perspectives pour notre pays. Bijadar joue un rôle majeur aux côtés de Siyousagar Ramgoolam en participant à la conférence constitutionnelle sur l'indépendance. Toutefois, il est battu aux élections de 1963 par Anirudh Jagannath, qui à l'époque est un candidat de l'Independent Forward Bloc. L'année suivante, en 1964, Bijadar est président de la Banque du Développement. Peu après l'indépendance, en 1968, il est nommé à la direction de la Banque de Maurice. Pour sa contribution à la promotion de la langue française, il est fait chevalier de l'Ordre national du mérite de la République française en 1972. Aonat Bijadar est connu pour son plaidoyer en faveur des travailleurs sous contrat. Son ouvrage historique « Les Indiens à l'île Maurice » qui paraît en 1935 est réédité par l'historien Palad Ramsaran en 1984. Aonat Bijadar décède le 29 juillet 1981. À l'occasion du 100e anniversaire de sa naissance, la revue trilingue Indradhanush consacre une édition spéciale sur le parcours exceptionnel de cet homme.
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1: Allez, avant de clôturer la première partie de Morning Breeze, on va dire bonjour à Linda et Gaëtan de Rosebelle. Aussi à Noëlette de Baie du Tombeau. Je dédie la prochaine chanson pour Roland et José de Sainte-Croix, Marie-Noël, Marie-Ange et Roland de Port-Louis. Chalet du côté de Beaubassin qui fait un petit coucou à Evelyne, à Patrice, Laura, Ariel, Anne-Sophie, Valérie, Michel, Joyce, Liz, Tisa, sa sœur et les autres amis de la radio. On salue aussi Marie-Noël de Coromandel à Rodrigue. Un petit coucou pour ses trois enfants, les quatre petits-enfants, demandé par Marie-Noël Casimir de Coromandel. Marie-Rosemonde qu'on salue ce matin, également Daniela du côté d'Albion. Marie-Ange Madou de Port-Louis, une chanson de Humperdinck, bah ce sera pour lundi matin. Voilà, Noëlette pour sa bonne pensée. Bon, si on n'arrive pas à caler le même jour, ce sera pour le lendemain, mais bon, je vais essayer de voir jusqu'à tout à l'heure ou plus tard demain aussi, hein, ne vous inquiétez pas. À Roland de Marie-Noël de Baie du Tombeau, Myriane Meunier de Rodrigue, Myriane Steve de Plaine des Papayes, Véronique de Clémentia, ma fille Nathalie et la famille Forger de Saint-Pierre. Excellente journée à vous également. Allez, on va clôturer avec Boyzone. Love me for a reason.

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0: Bienvenue dans la deuxième et dernière partie de Morning Breeze. Toujours Nathan au micro jusqu'à 6h. Bienvenue à vous qui nous rejoignez actuellement. Bon courage à celles et ceux qui se préparent pour le boulot, également l'école. On salue les agents de sécurité, les personnels de la santé, de l'hôtellerie, l'aéroport, les chauffeurs de van, de taxi, de poids lourds. Soyez très très prudents sur nos routes ce matin. Prenez soin de vous. Nous pensons aussi à van PC, van labouré, van policier, van pompier, pompiste, boutiquier et van personne qui souffrante ce matin. On vous souhaite un bon courage et bon rétablissement. Merci de vous brancher sur la meilleure fréquence de l'île, Morning Breeze. Sur RM1, on y va tout de suite pour Zen et Bien.
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0: Vendredi, on y est. Et ce matin, on termine la semaine avec une idée qui fait du bien. Vous n'avez pas à tout finir. Nous vivons dans une culture du complété. Des listes cochées, des projets bouclés, des boîtes mail à zéro. La finitude, comme prévu, de valeur. Comme si notre dignité dépendait de ce qu'on termine. Mais la vie, elle ne finit jamais proprement. L'inachevé n'est pas un échec. Les plus grandes œuvres de l'histoire sont inachevées. La symphonie numéro 8, par exemple de Schubert, le procès de Kafka, la Sagrada Familia, encore en construction après 140 ans. L'inachevé n'est pas un manque. C'est parfois ce qui laisse de la place à l'imagination, à la suite, à quelqu'un d'autre. Pour ce vendredi, regardez ce que vous n'avez pas fini cette semaine, sans jugement. Demandez-vous, est-ce que c'est important? Est-ce que ça peut attendre? Est-ce que quelqu'un d'autre peut le porter? Posez ce qui peut être posé. Laissez ce qui peut l'être. Le week-end n'est pas une récompense pour ceux qui ont tout fini. C'est un droit pour tous, pour tous ceux qui ont essayé. Bonne fin de semaine. Vous l'avez bien mérité. 5h03 du matin. C'était votre conseil du matin dans Zen et Bien. On va écouter Babalé.

0: ça.
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2: Madame, monsieur, bonjour. Voici votre horoscope en ce vendredi autruche. Fidèle à votre politique, vous vous fourrez une nouvelle fois la tête dans le sable ou dans quelque trou noir obscur pour ne pas avoir à voir ce que vous devez voir. À force, vous finirez par faire oublier votre misérable existence. On vous reprochera votre grave déficit en matière de communication. Tang. Vous surveillerez la moindre occasion, le moindre faux pas de votre adversaire pour sortir de votre trou où vous vous êtes terré depuis les dernières insultes contre vous et vos commentaires sans épices sur Facebook. Attention au kotok sur votre crâne, car à force de provoquer, vous pourriez finir en salmi sans avoir vu venir la vieille caraille côté nant bon la sauce. Canard. Vous remportez la palme de la poisse en ce vendredi. Vous effectuerez peut-être un voyage malgré vous. Attention si vous voyez des officiers engoncés dans des combinaisons d'astronautes. Ils sont peut-être là pour une mission d'éviction forcée, pour vous obliger à quitter votre maison et votre milieu naturel. Investissez dans un compte pelle. Pan. Persuadé de votre charme, malgré votre face de rat et votre charisme aussi mou qu'un ver de terre, vous ferez la roue encore et encore, persuadé d'impressionner la galerie. Cependant, tout le monde a déjà vu votre petit numéro et cela n'impressionne plus personne, sauf quelques lèche-bottes. Zèbre. Vous franchirez des lignes aujourd'hui. Vous verrez la vie en noir et blanc, puis un peu des deux. Vous penserez à ce qu'a dit le roi de la pop « It don't matter if you're black or white ». Mais à force de vouloir plaire à tout le monde, vous finirez par vous perdre dans vos propres rayures et on dira de vous qu'on a affaire à un âne sans son caleçon. Certains, alors, pourront vous poser la question existentielle du moment. Qu'est-ce qu'il y a dans ton Calvin Klein? Et enfin, coq. À force de vous prendre pour le roi de la basse-cour et de crier sur tous les toits, vous serez sujet à un problème de corde vocale, ou pire, à une soudaine perte d'audience. Essayez, pour une fois, de clouer votre propre bec, juste pour voir. Ça nous ferait des vacances bien méritées. Allez, très bonne journée à tous, et surtout, gardez un œil sur les signes, on ne sait jamais.
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Bonjour à tous, à 5h33, je vous donne lecture des avis d'obsèques. On nous prie d'annoncer le décès de Monsieur Jean-Marie Ivan Jean-Louis, décès de Monsieur Jean-Marie Ivan Jean-Louis. Il était âgé de 63 ans. Le convoi mortuaire sortira de la chapelle ardente de Moura à Petite-Rivière aujourd'hui à 10h pour se rendre à l'église Notre-Dame de la Visitation à Vacois et de là au cimetière de Phoenix. Le décès de Madame Zhang Yufeng Li Wangcheng, née Zhang Qiufeng, aussi connue sous le nom d'Asimoy. Elle était âgée de 56 ans. Le convoi mortuaire sortira de la chapelle ardente de Moura à Petite-Rivière aujourd'hui à 10h30 pour se rendre à la pagoda Phok Suram à Port-Louis et de là au crématorium de Bois-Marchand, Terre Rouge. Le décès de Monsieur Louis-Joseph-Philippe-Cécile. Il était âgé de 93 ans. Le convoi mortuaire sortira de la chapelle ardente d'Elien Sons à Beaubassin aujourd'hui à 11h pour se rendre dans l'église Notre-Dame du Bon Secours à Trou-d'Eau-Douce et de là au cimetière de Trou-d'Eau-Douce. Le décès de Madame Bindoumati Karoupen. Décès de Madame Bindoumati Karoupen et Sisahai. Aussi connue sous le nom de Belinda, il était âgé de 63 ans. Le convoi mortuaire quittera le domicile de sa fille, Mademoiselle Sharon Karoupen, au numéro 10, à la rue Zignas, à résidence Barclay, aujourd'hui à 10h pour se rendre dans l'église adventiste à Barclay, de là au cimetière de Saint-Martin à Montroche. Le décès de Madame Yélé Roselyne Marc, aussi connue sous le nom de Tataï. Elle était âgée de 44 ans. Le convoi mortuaire quittera sa résidence à la Tour Road à Rochetère aujourd'hui à midi pour se rendre en l'église Saint-Michel à Grand-Gaube et de là au cimetière de Grand-Gaube. Le décès de Madame Graziella Alexandre Marie Ragounotte, née Alexandre, aussi connue sous le nom de Graziella. Elle était âgée de 83 ans. Le convoi mortuaire quittera sa résidence à la route royale à Calodine aujourd'hui à 12h30 pour se rendre à l'église Notre-Dame de l'Auxiliatrice à Cap-Malheureux et de là au cimetière de Cap-Malheureux. Le décès de Monsieur France Louis Manancourt, aussi connu sous le nom de Fanfan, il était âgé de 69 ans. Le convoi mortuaire quittera son domicile au numéro 14 à Chandraboise, Cité la Cure, Port-Louis, aujourd'hui à 12h45, pour se rendre en la chapelle à Sainte-Thérèse à Cité la Cure, Port-Louis, et de là au cimetière de Pamplemousse. Le décès de Madame Marie-Suzanne-Marie, née Gourdin, aussi connue sous le nom de Miss Suzanne, elle était âgée de 70 ans. Le convoi mortuaire sortira de la chapelle ardente d'Elien Sons à Beaubassin, aujourd'hui à 13h15, pour se rendre en l'église Saint-Sacrement en Cassis. Et de là au cimetière de Notre-Dame. Le décès de Madame Jeanne-Yvette Thuyot, née Sylvio, aussi connue sous le nom de France. Elle était âgée de 81 ans. Le convoi mortuaire quittera sa résidence à la route royale à Montida demain samedi 6.

juin à 13h45 pour se rendre en l'église à Saint-Léo, à quartier militaire, et de là au cimetière de Saint-Julien. Le décès de M. Clarel François-Gilles Ivan Moutou. Décès de M. Clarel Gilles Ivan Moutou, aussi connu sous le nom d'Ivan. Il était âgé de 45 ans, le convoi mortuaire, qui est en son domicile. Saint-Michel, Grand-Gaube, aujourd'hui à 14h pour se rendre en l'église de Saint-Michel, à Grand-Gaube, et de là au cimetière de la localité. Le décès de Madame Kwai King Mohiddin, décès de Madame Kwai King Mohiddin, aussi connue sous le nom de Margaret née Ni Kam Niang. Elle était âgée de 84 ans. Le convoi mortuaire sortira de la chapelle ardente d'Eli Henson à Beaubassin demain samedi, le 6 juin à 12h45 pour se rendre à l'église Sacré-Cœur à Beaubassin et de là à l'incinérateur de Camp-le-Vieux. Aux familles endeuillées, l'AMBC présente ses plus vives sympathies.

0: Les nouvelles du temps à présent, communiqué de la météo pour Maurice et mis à 4h30 ce vendredi matin. D'emblée, la situation générale, un vent léger souffle sur la région. Voyons à présent les prévisions pour les prochaines 24 heures. Ciel dégagé ce matin et au cours de la journée. Toutefois, des développements nuageux sont attendus au nord-ouest, au nord et sur une partie du plateau central dans l'après-midi, avec des averses localisées. Ces averses pourraient être modérées par moment. Côté température, la maximale sera supérieure à la moyenne par environ 2 degrés et sera entre 23 et 25 degrés sur les hauteurs et entre 28 et 30 degrés sur les régions côtières. Mi-couvert durant la nuit avec des ondées occasionnelles sur les hauteurs. Et la minimale sera entre 16 et 18 degrés sur les terrains élevés, entre 20 et 22 degrés sur le littoral. Vent léger variable ce matin, soufflant du secteur sud à environ 15 km/h. Au cours de la journée, la mer est agitée au-delà des récifs avec des vagues atteignant les 2 mètres. Les marées hautes à 16h40 et demain à 3h20. Les marées basses à 9h46 et 21h44, le lever du soleil. 6h39 et le coucher à 17h37. La pression atmosphérique à 4h ce matin était 2017 hectopascal. Direction Rodrigue. Communiqué mis à 4h30 ce vendredi matin. La situation générale. Des nuages venant du sud-ouest influenceront l'état local ce matin. Voyons présent les prévisions pour les prochaines 24 heures. Des averses passagères sont attendues ce matin. Des développements nuageux également sont prévus dans l'après-midi avec des averses localisées. Côté température, la maximale sera entre 25 et 28 degrés, beau temps cette nuit. Et la minimale sera entre 21 et 23 degrés. Vent léger variable ce matin, soufflant du secteur sud à environ 15 km/h. Dans l'après-midi, mer agitée au-delà des récifs avec des vagues atteignant les 2 mètres. Les marées hautes durant ces dernières 24 heures. La pluviométrie plutôt. Durant ces dernières 24 heures, un poids de canon 7,4 mm. 18,9 mm à Plaine Corail. Et 12,8 mm à Patate Théophile, Rivière Banane, 5,2 mm. Les marées hautes à 15h35 et demain à 3h35. Les marées basses 9h26 et 21h28. Le lever du soleil 6h15 et le coucher à 17h15. Bulletin PCR pour Rodrigue, qui fait une tirée à Zordi Gramatin. À 4h15, les temps l'eau la mer pour prochaine 24h, Gramatin pour la pli. Les temps pour bon dans l'après-midi qu'à soir, divan les poulets et voyables Gramatin. Et que les bouts soufflés, les piles de 15 km par air, dans Lagon et Candéo Brisant, la mêlée est praticable. Pour la bonne vague, des démettes en déo brisant. Voilà, c'était les nouvelles du temps pour Maurice et Rodrigue.
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0: 5h41, vos messages avant la pensée du jour. C'est vendredi aujourd'hui. Bonjour Nathan, bonjour à ta famille. Merci beaucoup. Également bonjour à la famille Vinta, Bouton, Takouri, Henri, Marie-Ange Lafolle, Daniel Dallet, Marie-Laure Sougri, Rose Mémoutou, Shane Laval, Micheline et Régis. Pour mon oncle Mario de Belle Rose, je voudrais également souhaiter un bon anniversaire à mon frère Warren Vinta. C'est de la part de Giovanni, Pascaline et Sandrine Vinta. Du côté de Tex

0: qui sont avec nous ce matin. Bonne journée à vous. Un gros coucou aux participants et animateurs et award leaders du Youth Elite Club. Ça, c'est Fabrice du côté de Vacua. Bonjour à Cindy Jolicoeur. Ça fait longtemps. J'espère que ça va bien de votre côté. Bon vendredi à vous tous. Coucou à la famille. Bon week-end. Merci beaucoup, Cindy. Au plaisir de vous lire. Isabelle Casse également, qu'on salue ce matin. Allez, nous on continue. La pensée du jour, c'est tout de suite.
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0: Les pierres que l'on met sur mon chemin font partie de ma construction. Les pierres que l'on met sur mon chemin font partie de ma construction. 542, c'était votre pensée du jour. Ayo nous parle de Real Love ce matin. Excellente écoute, bienvenue. Morning Breeze, ça continue jusqu'à 6h.

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1: Chers amis auditeurs, auditrices de la part de Faré et moi-même Sanjay Sambou, bonjour. Cette semaine-là, dans le programme Spot Agricole, nous pégons ensemble rôle insecte bénéfique. Mardi, moticozo insecte prédateur. 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

0: 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Moi, arrête la même poise aujourd'hui. 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Merci pour votre attention. Bonne journée et à demain.
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Morning Breeze, c'est fini pour aujourd'hui. Bon vendredi, bonne journée, bon week-end par avance. À demain, de 10h à 11h sur RM1, avec Valérie pour l'émission Au cœur de l'essentiel. Je vous laisse avec Kaya, l'âme sacrifice.

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1: Bonjour, il est 6h. Flash avec Adrien Valère. Bonjour Adrien.
2: Bonjour Sophie, bonjour à tous. On commence avec cet important coup de filet qui a été réalisé par les autorités à l'aéroport SSA hier. 62,5 kilos de cannabis ont été saisis sur deux passagers arrivés à bord d'un vol d'Air Mauritius en présence, donc en provenance plutôt de Londres, Gatwick. La valeur marchande de cette drogue est estimée à 94,5 millions de roupies. Une troisième personne dénoncée par les deux suspects a également été arrêtée. Et nouveau développement dans l'enquête de la FCC sur une présumée escroquerie de plus de 5 millions de roupies visant des retraités, des veuves et d'autres personnes vulnérables. Ramesh Emraj, un habitant de Phoenix, a été arrêté hier soir. Les comptes bancaires de ce présumé cerveau, qui avait été arrêté mercredi, ont révélé donc des versements suspects de plus de 3,4 millions de roupies effectués par Ramesh Emraj lui-même. Ce dernier fait l'objet d'une accusation provisoire de blanchiment d'argent et sera traduit en justice ce matin.

0: Et puis, journée de l'environnement et constats négatifs, débris de construction, sacs d'ordures, déchets ménagers et parfois même des restes d'animaux. Les dépôts sauvages continuent d'inquiéter la police de l'environnement. De janvier à mai 2026, 575 cas ont été enregistrés. 30 contraventions ont été émises pour ce type d'infraction, avec une amende pouvant atteindre 25 000 roupies. Et puis le 19 juin, le gouvernement présentera les grandes orientations du budget 2026-2027. Rendez-vous important, attendu de près par tous les Mauriciens. Si la population voudrait un budget orienté vers le social soulagement financier, ce budget s'inscrit dans un climat économique encore incertain. À quoi doit-on s'attendre donc? Élément de réponse dans le journal de 7 heures. Et puis à l'étranger, le chef du Hezbollah, Naïm Qassem, a réclamé jeudi un cessez-le-feu global au Liban et le retrait israélien du pays, appelant Beyrouth à arrêter la mascarade. Les négociations avec Israël le lendemain de l'annonce d'un accord avec Washington. Au moins 8 personnes sont mortes dans les frappes israéliennes dans le sud et l'est du pays de Cèdre et un soldat israélien a été tué. Au moins 8 personnes sont également mortes dans les bombardements israéliens sur la ville de Gaza. C'est ce qui nous amène à la fin de Soap avec l'actualité. Merci d'avoir suivi. La suite, c'est avec Sophie et Patrice.
1: Merci Adrien. Venir les nouvelles du temps. Communiqué de la météo Port-Maurice, c'est mis à 4h30 ce vendredi 5 juin. Alors la situation générale tout d'abord, où un vent léger souffle sur la région. Prévision pour les prochaines 24 heures, ciel dégagé ce matin et au cours de la journée. Toutefois, il y aura des développements nuageux au nord-ouest, au nord et sur une partie du plateau central dans l'après-midi avec des averses localisées. Et ces averses pourraient être modérées par moment et la température maximale sera encore supérieure à la moyenne par environ 2 degrés et sera entre 23 et 25 degrés sur les hauteurs et entre 28 et 30 degrés sur les régions côtières, mi-couvert durant la nuit avec des ondées occasionnelles sur les hauts, avec une température minimale qui sera entre 18 et 16 degrés sur les terrains élevés et entre 20 et 22 degrés sur le littoral. Le lever du soleil pour Maurice à 6h39 et le coucher à 17h37. Rodrigue, des nuages venant du sud-ouest influenceront le temps local ce matin. Des averses passagères sont attendues également avec des développements nuageux dans l'après-midi et accompagnées d'averses localisées. La température maximale sera entre 25 et 28 degrés. Beau temps cette nuit et la température minimale pour Rodrigue sera entre 21 et 23 degrés. Mer agitée au-delà des récifs avec des vagues atteignant les 2 mètres. Le lever du soleil pour Rodrigue à 6h15 et le coucher à 17h15. À venir les communiquer. Du Central Electricity Board qui avise les abonnés de Bigara et les casernes à Curpipe, habitant les régions et rues suivantes, Stevenson Lane et les ruelles avoisinantes, que la fourniture d'énergie électrique sera interrompue entre 9h et 15h aujourd'hui, vendredi le 5 juin. Et puis les abonnés du Highlands, habitant les régions suivantes, Morcellement Raimia au Wadali Lane et les environs, que la fourniture d'énergie électrique sera interrompue entre 9h et midi le dimanche 7 juin. Les abonnés de Curpipe, habitant les régions et une partie des rues suivantes, Raffray Street, Route Jardin, Auguste Esnouf Street, Lislette Geoffroy Street, Bernardin et de Saint-Pierre Street, Darutti de Grand Pré Street, Collège Lane et les environs, que la fourniture d'énergie sera interrompue entre 8h30 et 16h le dimanche 7 juin. Et puis, les abonnés de Saint-Paul, habitant les régions et les rues suivantes, une partie de Route Saint-Paul, Béchar Lane, Pandit Jawarlal, Nehru Road, Sawmill Lane, Edgar Kira Avenue, Morcellement Noël, Impasse Goumani, une partie de Balgobin Lane, Haussmann Avenue, Allée Jacques Street, Impasse Lorion, Morcellement Chambord, Morcellement Soubrati, Kenick Lane, numéro 1, 2 et 3, CWA Saint-Paul et les environs, que la fourniture d'énergie électrique sera interrompue entre 14h30 et 16h aujourd'hui, vendredi le 5 juin, en raison des travaux urgents qui seront effectués sur le réseau. Alors ces fournitures, on rappelle, qui seront rétablies sans préavis à l'achèvement des travaux. Le CEB s'excuse auprès de tous affectés par ces coupures.
2: Merci Sophie. Aujourd'hui, on est vendredi et c'est l'heure de mettre du rythme. On se met du rythme du week-end, chers amis. September, malgré qu'on soit en juin, s'appelle Cry For You.

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1: Oui, on est là, on est de bonne humeur et Sophie surtout, parce que c'est vendredi aujourd'hui. Oui. Bonjour Sophie.
2: Bonjour Patrice, bonjour à tous.
1: Bonjour Maurice, bonjour Rodrigue, bonjour le monde. La matinale numéro 254. On est vendredi, merci Dieu. Thank God it's Friday. Hein, on est au bord du week-end là, qui arrive, là, qui nous attrape comme ça. Vini, vini, vini. Venez à moi, les petits enfants, comme Sophie, comme ça. Mm-hmm. Vous avez prévu quoi pour ce week-end?
2: Ben, écoutez, ce week-end, on improvise toujours. Hein.
1: Ok.
2: Toujours.
1: Donc, on est le 5 juin 2026, 156e jour de l'année. Il nous reste 209 jours, excusez-moi,
2: oui,
1: avant la fin de cette année. Nos rubriques au sommaire de cette émission, nos rubriques le taux de change avec vous, Sophie.
2: Oui.
1: On aura le journal des sports à 6h30. On aura Tech Talk avec Mailing qui nous parle de technologie. Mmh. On aura aussi 25 ans jour pour jour avec Reza Julie Mahmoud qui nous ramène en l'an 2001.
2: Oui.
1: La deuxième partie.
2: On va parler d'économie avec Kamlesh Bukhari.
1: Oui.
2: On aura la tribune avec Anjouram Goulam aujourd'hui. Hein. Je
1: le
2: crois qu'elle nous parle de Palab.
1: Palab, le titre Palab de la tribune, c'est
2: Palab. Palab et Palab.
1: Non, c'est pas ça. Oui. Rien à voir. Dernier virage avec Mekra Jveria. Mmh. Malgré qu'il n'y a pas de course demain. Ben, il y a des choses qui se passent au Champ de Mars. Donc, on sera update avec Mekraj. Et puis, il y a l'horoscope et la question du jour. Et dans la troisième partie, Sophie.
2: Alors, l'interview de la matinale. Mm-hmm. Et puis, ton regard sur l'histoire. Programmation télé-radio.
1: Oui.
2: Et puis, nos gâteaux d'anniversaire, nos cadeaux, tout
1: on
2: ça.
1: On a notre cadeau encore, non?
2: Oui. Tout à fait. Donc, on a notre jeu concours débat climat avec le Rajiv Gandhi Science Center et la MCB. Dès l'entrée gratis pour l'Odysseo au Scénarium, dès l'entrée gratis pour la visite Musée Blue Penny, une casquette et une shopping bag MCB.
1: Voilà. Chers amis, allez, on passe à l'éphéméride du jour. Kenny G, le saxophoniste. Nous connais Kenny G, comment on va dans voyage autant ou dans Kenny G. Je suis trompette.
2: Saxophone.

Ouais. Et il fête aujourd'hui ses 70 ans. Brian McKnight, producteur, chanteur américain, en fait, lui, c'est 57 ans. Mm-hmm. On les a retrouvés dans un morceau, les deux, qui fêtent leur anniversaire aujourd'hui, sur un morceau de George Michael. Écoutez un extrait.

0: On écoutera ce morceau dans son intégralité tout à l'heure. L'Australien Troye Sivan fête ses 31 ans aujourd'hui. Et aujourd'hui, c'est la journée mondiale
1: de l'environnement instaurée par l'ONU.
0: Oui, et c'est la fête des...
1: Igor.
0: Igor. Moi, je connais ce morceau signé Warren G. aux côtés de Cicel. Le titre, Prince Igor. Écoutez, bonjour et bienvenue.

0: Montagne bête, là, groupe Latanier, mais là, là, là, waouh! Merci, Sophie, pour le choix de la chanson. Oui. On a des cadeaux pour vous, chers amis. Mm-hmm. Comment faire pour repartir avec des cadeaux?
1: Alors déjà, aujourd'hui, on va parler d'anniversaire. Hein. Si il y a quelqu'un de votre entourage qui fête son anniversaire, de naissance ou de mariage, donc envoyez-nous les messages 52 53 84 84. Et puis...
0: On a notre quiz.
1: Oui. Ouais. Et puis, la personne repartira avec son gâteau d'anniversaire et sa bouteille de Pure Heaven. Et puis, on a aussi notre jeu concours débat climat avec le Rajiv Gandhi Science Center pour repartir avec dès l'entrée gratis pour Al Odyssey au Scénarium, dès l'entrée gratis pour Al Visite Mise et Blue Penny, une casquette et une shopping bag offert par la MCB.
0: Aujourd'hui, c'est l'anniversaire de Kenny G et de Brian McKnight. Kenny G, 70 ans. Brian McKnight, 57 ans. On les retrouve tous les deux sur ce morceau de George Michael. Écoutez.

0: Ça arrive, on est vendredi, ça arrive. Le seul change, c'est avec vous, Sophie.
1: Tout à fait. Donc, le taux indicatif de vente pour l'euro à 56 roupies et 5 sous. La livre sterling à 64 roupies et 85 sous. Le dollar américain, le taux indicatif de vente à 48 roupies et 29 sous. Le rand sud-africain à 3 roupies et 13 sous. Et le dollar canadien à 36 roupies et 46 sous.
0: La Coupe du Monde, c'est jeudi, l'ouverture. Le premier match d'ouverture, c'est jeudi, chers amis. Dans moins d'une semaine. Shakira une parée, Benabo une parée, Daïda une parée, Boulot la plaine, Bouleron la plaine carrée. C'est un bout gagné. Réponse le 19 juillet. Ça c'est Shakira.

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1: Alors, chers amis, on a une question pour vous, pour notre quiz, pour repartir avec tout plein de cadeaux.
2: Tout à fait, il faudra répondre à une question ce matin.
1: Oui.
2: Alors, écoutez bien la question. Qui était Érosion ? A, dégradation la mer, ou B, dégradation la terre et Claplase ?
1: A, dégradation la mer.
2: B, dégradation la terre et Claplase.
1: Qui nous appelle Érosion. Ben, chers amis, vous nous appelez sur le 402-80-80 ou sinon...
2: 52-53, ouais. 84-84 pour repartir avec tout plein de cadeaux, voilà.
1: Et à venir, le sport, chers amis.
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2: 6h passé de 30 minutes, le sport avec Ajmal Moïtab. Bonjour Ajmal.
3: Bonjour Sophie, bonjour à tous. On démarre avec le Tour de Maurice. L'étape Rennes a tenu toutes ses promesses hier au terme des 125 km entre Cascavel et Bois-Chéry. L'Ukrainien Anatoly Boudiak s'est emparé du maillot de leader au classement général de l'Ecoto. Je suis content d'avoir pris le maillot jaune. Demain, je vais tout faire pour le conserver. La victoire d'étape est revenue au Français Antoine Hubi, solide jusqu'au bout. Il s'est imposé au sprint après 3 heures, 12 minutes et 7 secondes d'effort.
4: Un de mes objectifs quand je suis venu ici, c'est aussi pourquoi j'étais venu, c'était remporter l'étape. Maintenant, il y a le maillot normalement qui vient avec et l'objectif sera de le ramener à la maison.
3: À côté mauricien, Alexandre Mer a poursuivi son beau parcours. Le leader du Team Maurice a terminé une belle 10e place à 2 minutes et 11 secondes du vainqueur. Il est resté bien placé au classement général.
5: J'ai fait ce que je pouvais. Et malheureusement, j'ai pas les jambes pour suivre dans la dernière partie de Bassin Blanc.
3: Ce vendredi, le tour se conclura avec une ultime étape de 120 km au départ de Moka. Les coureurs traverseront notamment la région de Nouvelle-France avant de revenir à leur point de départ pour connaître le successeur de l'actuel vainqueur. Football féminin avec la manche allée des éliminatoires des JO 2028. Maurice prend une option sur la qualification après sa victoire 2-1 aux dépens du Djibouti. Eloïch Claire a ouvert le score après seulement 3 minutes de jeu dans une première mi-temps complètement dominée par les Mauriciennes. Les visiteurs ont profité d'un cadeau de la défense du Lady Club M pour égaliser à la 41e minute. Après de nombreuses tentatives, l'équipe de Maurice fera la différence dans les arrêts de jeu. La capitaine Julie Gopal offrira la victoire.

0: Valenciens en convertissant un pénalty à la 98e minute. Les protégés de Kessler-Levray devront confirmer ce résultat au match retour lundi prochain à 17h30. En attendant, voici la réaction du sélectionneur Kessler-Levray.
1: Il nous reprend un match avec une victoire. Ça fait longtemps qu'il nous passe un match international et ça aussi, il fait qu'il va nous un petit peu crispé. Par rapport au but, c'est un jeune goal qui perd de 17 ans. Il nous demande ni son petit coup de l'arrière. Il va prendre de sa arrière là et vous pensez, dans le next match, dans le match qui vient après, il va prendre sa arrière là. Mais ce qui est plus important encore, c'est qu'il nous essaie de mettre le ballon à terre, jouer, essayer de sortir propre. L'idéal, c'est ça. C'est ça une marge de progrès. C'est un petit progrès qu'il nous fait. Une victoire, c'est un signe de progrès. La façon de sortir avec ballon, c'est un signe de progrès.
0: Chez les hommes, un groupe de 23 joueurs locaux a mis le cap sur l'Italie pour participer à un tournoi international amical, la Sicilia Cup. Les deux duos affronteront le Zanzibar soirée la Sicile lundi prochain. Le coup d'envoi de ces matchs sera donné à 20h. L'équipe nationale masculine a été placée sous la direction du duo Rui Pedro et Daniel Ramsamy. Football sur le plan international, c'était prévisible depuis plusieurs jours, c'est désormais officiel. Andoni Iraola est le nouvel entraîneur de Liverpool. Quelques jours après l'annonce du départ d'Arne Slot, les Reds ont rapidement trouvé son successeur. Le technicien espagnol a figuré en tête de liste des dirigeants anglais et c'est finalement lui qui a été choisi pour ouvrir un nouveau cycle à Anfield. Après son excellent travail réalisé à Bournemouth, Iraola franchit ainsi un cap majeur dans sa carrière en prenant les commandes de l'un des clubs les plus prestigieux du football européen. À football toujours, plusieurs sélections ont disputé des matchs amicaux de préparation à la Coupe du Monde hier soir. La surprise venue de Nantes où la France s'est inclinée de 2-1 face à la Côte d'Ivoire. Pourtant, les Blues avaient ouvert le score grâce à Ryan Chucky en première période avant de céder après la pause sur des réalisations de Guela Doué et Amad Diallo. De son côté, l'Espagne a été tenue en échec par l'Irak, un but partout. Ferran Torres avait donné l'avantage à l'Aurora dès la 16e minute, mais Merchas de Ski a rapidement égalisé pour les Irakiens. Enfin, la Suède et la Grèce se sont quittés sur un score de 2-2. Menés au score, les Suédois avaient renversé la situation grâce à Victor Gyökeres et Gustav Nilsson avant que Georgios Mouras n'arrache l'égalisation grecque dans le temps additionnel. Merci de nous avoir suivis. À bientôt pour le sport. La suite, c'est avec vous, Patrice et Sophie.
2: Merci, Jmol, pour ces nouvelles. À venir, les avis d'obsèques.
3: On a prié d'annoncer le décès de Monsieur Jean-Marie Yvan Jean-Louis. Monsieur Jean-Marie Yvan Jean-Louis, habitant Sednac, 4 bornes, est âgé de 63 ans. Le convoi sortira de la chapelle ardente de Moura à Petite-Rivière aujourd'hui à 10h pour se rendre dans l'église Notre-Dame de la Visitation en Vacois et de là au cimetière de Phénix. Le décès de Madame Zan Yufeng Li Wanchen, Madame Zan Yufeng Li Wanchen, aussi connue sous le nom de A Simoy, habitant avenue Hibiscus Morcellement Raffray à Terre Rouge, âgée de 56 ans. Le convoi sortira de la chapelle ardente de Moura à Petite Rivière aujourd'hui à 10h30 pour se rendre à la pagode Fuxu Am à Port-Louis et de là au crématoire de Bois-Marchand. Le décès de Monsieur Louis-Joseph Philippe Cécile. Monsieur Louis-Joseph Philippe Cécile, habitant appartement D12, Fleury-sur-Mer à Troubiche, est âgé de 93 ans. Le convoi sortira de la chapelle ardente d'Eliensons à Beaubassin aujourd'hui à 11h pour se rendre dans l'église Notre-Dame du Bon Secours à Trou-de-Douce et de là au cimetière de Trou-de-Douce. Le décès de Madame Bindoumati Karoupen, Madame Bindoumati Karoupen, née Sisaraï, âgée de 63 ans, est aussi connue sous le nom de Belinda. Le convoi sortira de chez sa fille, Mademoiselle Sharon Karoupen, au numéro X10, rue Zinia, à résidence Barclay, aujourd'hui à 11h pour se rendre

l'église adventiste à Barclay et de là au cimetière de Saint-Martin. Le décès de Madame Yélé Roselyne Marc. Madame Yélé Roselyne Marc, aussi connue sous le nom de Tataï, âgée de 44 ans, le convoi sortira de son domicile à la Tour Road, Rochester, aujourd'hui à midi, pour se rendre dans l'église de Saint-Michel à Grand-Gobe et de là au cimetière de Grand-Gobe. Le décès de Madame Graziella Alexandre Marie Ragounotte. Madame Graziella Alexandre Marie Ragounotte, née Alexandre, âgée de 83 ans. Le convoi sortira de son domicile à Royal Road, Calotine, aujourd'hui à 12h30, pour se rendre dans l'église de Notre-Dame Auxiliatrice de Cap-Malheureux et de là au cimetière de Cap-Malheureux. Le décès de Monsieur France-Louis Manancourt. Monsieur France-Louis Manancourt, aussi connu sous le nom de Fanfan, âgé de 69 ans, le convoi sortira de son domicile au numéro 14, Chandrabose, cité La Cure à Port-Louis, aujourd'hui à 12h45, pour se rendre à la chapelle Sainte-Thérèse à cité La Cure et de là au cimetière de Pamplemousse. Le décès de Madame Marie-Suzanne Marie. Madame Marie-Suzanne Marie, née Gourdin, aussi connue sous le nom de Miss Suzanne, habitant numéro 50, rue Jean-Baptiste Lamas à Cassis, est âgée de 70 ans. Le convoi sortira de la chapelle ardente d'Eliensons à Beaubassin, aujourd'hui à 13h15, pour se rendre dans l'église de Saint-Sacrement de Cassis et de là au cimetière de Notre-Dame. Le décès de M. Clarel François-Gilles Yvan Moutou. M. Clarel François-Gilles Yvan Moutou, âgé de 45 ans, le convoi sortira de son domicile à Saint-Michel à Grand-Gobe, aujourd'hui à 14h, pour se rendre dans l'église de Saint-Michel à Grand-Gobe et de là au cimetière de Grand-Gobe. Le décès de Mme Kwai King Moïdine. Mme Kwai King Moïdine, née Ning Kam Nien, aussi connue sous le nom de Margaret, âgée de 84 ans, le convoi sortira de la chapelle ardente d'Eliensons à Beaubassin demain à 12h45 pour se rendre dans l'église du Sacré-Cœur à Beaubassin et de là à l'incinérateur de Caen-le-Vieux. Et le décès de Madame Jeanne-Yvette Thuyot. Madame Jeanne-Yvette Thuyot, née Sylvio, aussi connue sous le nom de France, âgée de 81 ans, le convoi sortira de son domicile à Route Royale Montida demain, 13h45, pour se rendre dans l'église de Saint-Léon, à quartier militaire, et de là, au cimetière de Saint-Julien. Nos sympathies aux familles endeuillées.

0: monsieur Christopher Cross et Sailing. Cette chanson date des années 80, mais il a refait cette version en 2008. Christopher Cross et Sheila RM. Et tout de suite, c'est Tech Talk, Sophie.
1: Bah oui, avec Mailing Balou. Alors oui. Aujourd'hui, selon vous, les lunettes connectées vont-elles remplacer le smartphone?
0: Moi, je n'ai aucune idée avec tous les trucs que Mailing nous raconte tous les jours. Moi, je suis déconnecté.
1: Bon, on va écouter Mailing.
2: Bonjour et bienvenue dans Tech Talk. Le smartphone règne sans partage depuis 15 ans. Pourtant, plusieurs signaux convergent pour indiquer que son successeur potentiel se dessine déjà. Les lunettes connectées. Le premier signe qu'une rupture technologique se prépare, c'est toujours l'essoufflement du standard en place. Sur ce point, le diagnostic est sans appel. La croissance du marché du smartphone est quasi nulle, portée essentiellement par les renouvellements. Les innovations restent incrémentales. Reconnaissance faciale améliorée, meilleur capteur photo, rien de révolutionnaire. Les lunettes connectées peuvent reproduire les usages du smartphone. Appel, musique, navigation, tout en ajoutant des fonctionnalités inédites. Traduction orale en temps réel, navigation avec affichage tête haute, superposition d'informations contextuelles sur l'environnement réel. Contrairement aux tentatives avortées des années 2010, la situation actuelle est structurellement différente. Les Google Glass restent le symbole d'un échec retentissant, mais l'écosystème technologique est aujourd'hui complet. Fabricants de composants miniaturisés, développeurs de logiciels, plateformes d'intelligence artificielle, acteurs de l'optique traditionnelle, toutes ces briques partagent des technologies déjà matures. Les chiffres donnent le vertige. 4 milliards de personnes portent des lunettes dans le monde. 950 millions de montures vendues chaque année. Les grandes entreprises technologiques repositionnent des ressources considérables sur ce segment. Pour autant, plusieurs obstacles freinent l'adoption en Europe. Le règlement général sur la protection des données impose le consentement explicite pour toute captation d'images ou d'enregistrement sonore. La loi européenne sur l'intelligence artificielle classe certains usages parmi les risques

inacceptables. Concrètement, certaines des fonctionnalités les plus spectaculaires sont aujourd'hui illégales ou très limitées sur le territoire européen. Le design jouera également un rôle déterminant. Les lunettes restent un objet facial, donc identitaire. Personne ne veut ressembler à un prototype de laboratoire. La vraie question n'est plus de savoir si les lunettes connectées remplaceront le smartphone, mais à quelle vitesse nous accepterons de poser nos téléphones pour poser ces lunettes sur notre nez. C'était Tech Talk sur RM1. 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

0: Le diable s'habille en Prada. C'est qui le diable? Lady Gaga ou Deutsch?
1: Bah écoutez, on sait pas.
0: Je sais pas. Mmh. Ça s'appelle Runway. On part dans le passé. On part en 2001. Sophie.
1: Voilà, avec Reza du Lima Mode. Accrochez-vous.
0: Oui.
1: Alors, il nous parle aujourd'hui de l'affaire Vanessa Lagès, test ADN, travailleur de la mer et de la sécurité en mer.
2: Le 5 juin 2001, affaire Vanessa Lagès, test ADN. On connaît maintenant les résultats des tests ADN effectués sur les vêtements et les chaussures du suspect numéro 1, Bernard Maigreau, dans cette affaire. Ils sont négatifs. C'est un gros coup dur pour les enquêteurs qui n'ont pas caché leur déception. En parallèle, les aveux de Bernard Maigreau obtenus sous contrainte sont toujours contestés par son avocat, Maître Ivan Kolenda-Velou. Travailleur de la mer. Pour la première fois dans l'histoire du port, il a été décidé que les salaires ainsi que les conditions d'embauche des marins soient revus et réglementés. Cette décision a été prise collectivement par le gouvernement, le secteur privé ainsi que les syndicats. Un accord sera signé prochainement par Anil Bechou, ministre des infrastructures publiques, du transport intérieur et des affaires maritimes, par les compagnies de pêche et de marine marchande, mais aussi par les dirigeants de la Maritime Transport and Port Employees Union. Le salaire minimum des travailleurs de la mer sera fixé à 5 975 roupies. Les marins bénéficieront également de congés payés, d'une assurance, d'un bonus de fin d'année et d'une pension garantie. Sécurité en mer. Le ministère du Tourisme ne veut prendre aucun risque concernant la sécurité des passagers en mer. À partir de l'année prochaine, les plaisanciers ne seront plus autorisés à prendre la barre d'une embarcation sans détenir le permis.

0: de Skip, délivré par le CTB Competency Test Board du ministère du Tourisme. Un nouveau code de conduite va aussi entrer en vigueur et les Skip devront le respecter à la lettre. La vitesse des embarcations sera limitée à 8 km par heure et le racolage de la clientèle touristique sera strictement interdit.
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1: Louise Attaque et Léa sur RMA.
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1: Voilà, à Bambou pour retrouver Georges, bonjour.
3: Bonjour Patrice, bonjour Sophie.
1: Sophie, la même, la Livigny, la Livigny, la Livigny, la Livigny.
3: Ah, ok, pas de problème.
1: Georges, qui manière, oui, Georges?
3: Oui, moi je suis au boulot maintenant.
1: Ah, qui vous fait comme, comme boulot, Georges?
3: Sécurité.
1: Sécurité. Mais où, oui. Là où il y a le travail, là où ça nous finit le travail. Là.
3: Non, moi déjà dans le travail.
1: Oh, ça veut dire que vous faites matin, aujourd'hui, est-ce que vous faites soir aussi?
3: Non, soir non. Simplement ben, le matin.
1: Le matin, c'est mon ban. Et n'est-ce pas qu'on fait le soir? Je...
3: Oui, le soir, oui. Mais le soir, oui, non. Beaucoup, quand même, un tiré pour un principal, là, on est relax.
1: Ouais.
3: Mais le jour, c'est beaucoup. Ça dépend du site qui vous était.
1: Qu'il est où finit le travail, là, Georges?
3: Tantôt, 6h, 18h.
1: Ok. Qui programme week-end, ouais. Georges?
3: Week-end toujours au boulot.
1: Manzali?
3: Comme d'hab. Oui, Manzali.
1: Non, pas dire un dimanche aussi, où travaille là, Georges?
3: Oui, travaille.
1: Oh, dimanche aussi. Terrible ça.
3: Oui.
1: Enfin, mais c'est Manzali qui bouffait.
3: Oui, puis
1: à la Sophie en place, ça, pas gagner. Vous gardez Ali, bonjour, hein?

0: Oui, bonjour Sophie.
1: Bonjour Georges, ça va?
0: Ça va.
1: Ouais, oui, mais t'as dit au travail 7 sur 7.
2: 24 ou 24.
1: Vous avez souvent un petit repos. Okay. De temps en temps.
0: Ah, oui, oui.
2: Bien sûr, c'est 6
1: sur 7.
2: 6 sur 7. 6 sur 7.
1: D'accord. Alors, on a une question pour vous, oui. Georges. OK. Et bien sûr, oui. Pour repartir avec des cadeaux. Ce matin, oui, alors, qui était érosion? A, dégradation la mer, ou B, dégradation la terre et la plage?
0: Ouais. Ça veut dire c'est dégradation la terre.
2: Bien sûr. Voilà. Georges qui repart ce matin.
1: Alors, Georges qui repart avec dès l'entrée gratis pour aller au DCO, au Scénarium, dès l'entrée gratis pour aller vite miser Blue Penny, une casquette et une shopping bag offert par la MCB. Magnifique.
0: Ah, c'est bien. Salut. Ok, merci. Ouais.
1: Plaisir. Ouais, ouais. Bonne journée, bon week-end à vous.
2: Bonne journée, Georges.
0: Ok, bonne journée à vous aussi.
1: Merci,
0: bon week-end,
1: merci.
0: À toute l'équipe.
2: Merci beaucoup, Georges. À venir le journal. Chers amis, écoutez cette version de I Will Survive. C'est signé l'extraordinaire Celia Cruz. Juste magnifique. On se retrouve juste après.

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1: Excellent vendredi, il est 7h. Le journal avec Adrien Valère. Bonjour Adrien.
2: Bonjour Sophie, bonjour à tous.
1: Et les titres.
2: 62,5 kilos de cannabis saisis sur deux passagers arrivés à bord d'un vol d'Air Mauritius en provenance de Londres Gatwick. Valeur de la marchandise, 94,5 millions de roupies. Blanchiment d'argent allégué, Ramesh Hemraj sera traduit en justice ce matin pour des versements suspects de plus de 3,4 millions de roupies. Budget 2026-2027, à quoi s'attendre alors que Maurice évolue dans un climat économique encore incertain? Élément de réponse dans ce journal. Et puis journée de l'environnement, plus de 1000 cas enregistrés, les Mauriciens continuent de jeter des détritus dans la nature. On commence avec cet important coup de filet qui a été réalisé par les autorités à l'aéroport SSA hier. 62,5 kilos de cannabis ont été saisis sur deux passagers arrivés à bord d'un vol d'Air Mauritius en provenance de Londres Gatwick. La valeur marchande de cette drogue est estimée à 94,5 millions de roupies. Une troisième personne dénoncée par les deux suspects a également été arrêtée. Le point avec Lovina Sophie.
3: Les deux passagers, Chamadeo

0: Tori et Rumoshan Padarot, domiciliés respectivement à Rivière des Créoles et à Bois des Amourettes, ont été interceptés par les limiers de la TSU à leur arrivée à Maurice à la suite d'un exercice de profilage. Quatre valises en leur possession ont été soumises à un contrôle au scanner. Des anomalies ont alors été détectées. Les passagers ont été conduits au bureau de la Custom Anti-Narcotic Section de la MRA pour une fouille approfondie. La fouille a permis de découvrir du cannabis dissimulé dans les quatre valises. Une opération conjointe de la TSU et de la Traffic Branch a alors été lancée. Elle a conduit à l'arrestation de Manish Kaulesor, domicilié à Mardalbert. Opération qui s'est déroulée sous le commandement du commissaire de police Ramprasad Suruchbali.
1: Et nouveau développement dans l'enquête de la FCC sur une présumée escroquerie de plus de 5 millions de roupies visant des retraités, des veuves et d'autres personnes vulnérables. Ramesh Emraj, un habitant de Phoenix, a été arrêté hier soir. Les comptes bancaires de ce présumé cerveau qui avait été arrêté mercredi ont révélé des versements suspects de plus de 3,4 millions de roupies effectués par Ramesh Emraj lui-même. Ce dernier fait l'objet d'une accusation provisoire de blanchiment d'argent et sera traduit en justice ce matin. Et dans environ 2 semaines, le gouvernement présentera les grandes orientations du budget 2026-2027. Ce 19 juin, rendez-vous important, attendu de près par tous les Mauriciens. Si la population voudrait un budget orienté vers le social pour un soulagement financier, ce budget s'inscrit dans un climat économique encore incertain. À travers cet exercice, le Premier ministre donnera les institutions donc et les fils qu'il faudra suivre sur ses priorités donc pour le pays et affichera les directions économiques pour l'année à venir. À quoi doit-on s'attendre? Analyse dans ce reportage signé Rajmina Sitamoni et Hachib Bachou.
2: Le budget 2026-2027 s'annonce comme un exercice particulièrement complexe, selon les premières indications du gouvernement. Dans un contexte économique mondial incertain et de pression persistante sur le pouvoir d'achat, les mesures budgétaires devraient être orientées vers le soutien à la croissance. Selon Amit Bakirta, CEO et fondateur d'Anno, des mesures d'austérité pourraient s'avérer nécessaires afin de renforcer l'efficacité fiscale et optimiser la gestion des finances publiques.
3: Nous avons besoin d'améliorer dans le pays le système de compétitivité et surtout la productivité. Malgré le fait qu'il nous paye besoin, ça va des moments, nous paye besoin d'innovation entre autres, ça contexte d'incertitude mondiale là et ça va un impact sous-jacent le pouvoir d'achat. Vous pensez d'extrêmement important. Au moins les choix difficiles, l'impôt, et c'est trouver ça l'équilibre.
2: Amit Bakirta estime qu'il reste difficile de concilier discipline budgétaire, protection du pouvoir d'achat et relance de la croissance. À court terme, les marges de manœuvre sont limitées. Selon lui, il faut ainsi fixer des priorités claires. Mieux gérer les dépenses publiques, réduire les gaspillages et soutenir les investissements essentiels à la croissance.
3: La clé, c'est de se concentrer sur l'essentiel, mon pensée, surtout par rapport à un budget d'un État souverain. Parce que, vous voyez, dès que l'accent est mis sur l'austérité, l'assainissement et l'élimination de tout le gaspillage, libération de ces ressources-là, plus d'efficience, pour permettre des gaz, une marge de manœuvre budgétaire devant qui est nécessaire à nos investissements qui sont dignes et indispensables.
2: C'est le 19 juin que le gouvernement dévoilera les grandes orientations du budget 2026-2027. Un rendez-vous scruté de près qui donnera les premières indications sur les choix économiques à venir.
1: Et voler sur l'environnement à présent, ce vendredi, c'est la journée mondiale de l'environnement. Le ministre Rajesh Bhagwan lance un appel à la responsabilité collective. Selon lui, nettoyer le pays coûte de plus en plus cher chaque année. Des ressources qui, dit-il, pourraient être utilisées autrement pour le développement du pays. Le ministre déplore le comportement de certains Mauriciens qui continuent de salir le pays. Rajesh Bhagwan appelle surtout les jeunes à donner l'exemple, arrêter de salir, protéger l'environnement et contribuer à garder Maurice propre. On l'écoute.
4: Le gouvernement peut servir beaucoup l'argent public pour ramasser saleté. Qui dit mon inzété, d'abord la route, d'André, d'un terrain vague et clos la place. L'année après l'année, nettoyer peut coûter plus cher. Ça veut dire qu'il y a moins l'argent pour faire les autres développements et qu'embellir nos pays. Nous n'avons pas dit nous le temps nettoyer et que nettoyer parce qu'il y en a beaucoup Mauriciens peut continuer à salir nos pays. Peut continuer à cultiver mauvaise habitude et paraître. Je suis fier de ça. À l'occasion de la Journée mondiale.

0: l'environnement. Moi, j'invite Banzénès, 26 à 24 ans, à relever un défi, à nous faire une révolution culturelle pour sens comportement de nos populations, à nous arrêter de salir, à nous flairir, à nous arrêter de polluer nous l'air avec pétrole, à nous servir autant que possible l'énergie solaire, à nous protéger nous la rivière et nous lagons, pour que demain, nous, nos enfants, continuent à vivre comment nous finissons de vivre sur cette planète-là. Bonne fête de l'environnement.
1: Journée de l'environnement, oui, mais constat négatif, débris de construction, sacs d'ordures, déchets ménagers et parfois même des restes d'animaux. Les dépôts sauvages continuent d'inquiéter la police de l'environnement. De janvier à mai 2026, 575 cas ont été enregistrés. 30 contraventions ont été émises pour ce type d'infraction, avec une amende pouvant atteindre 25 000 roupies. Dans le sud, des restes d'animaux ont été récemment trouvés. Ils ont été jetés dans une rivière. Des déchets ont été enlevés, mais le responsable n'a pas pu être retracé. Écoutez l'inspecteur Vishwanathan Amassé, chef de la police de l'environnement.
2: En janvier à mai, nous venons recevoir plus que 575 complaintes en ce qui concerne les déchets qui étaient dans la nature. Et à ce jour, on a 30 contraventions pour illegal dumping, c'est-à-dire que l'amende est à 25 000 roupies, et on a plus que 532 contraventions pour illegal littering. Aussi, on a fait ressortir que samedi matin, nous avons complaint dans le sud, les restes des animaux qui sont logués dans la rivière. La police de l'environnement finit d'intervenir. Dans moins de 30 minutes, nous finissons contacter les officiers du district council de Savanne, et l'officier fin enlève tout sa manne reste d'animaux qui fin étaient dans la rivière. Une enquête fin ouverte, mais malheureusement, nous pas de récit, il y a un élément, un indice pour amener nous à l'auteur de sa mauvaise acte qu'ils ont fini de faire là. Mais bien sûr, la police de l'environnement, il reste vigilant. Nous, un appel au monde du public qui, la nature, c'est pas un dépotoir. Nous, on a toutes les facilités de man council qui l'a pour aider, pour débarrasser man déchets, man gros déchets aussi. Donc, il suffit de faire la communication. Nous, là, pour protéger la santé et l'environnement de tout le monde.
1: Et à l'occasion de cette journée de l'environnement, nous nous intéressons aujourd'hui à l'initiative de The Good Shop, une organisation engagée dans la collecte et le recyclage de vêtements usagés dans ses différentes antennes, notamment à Curepipe, Petite Rivière et Calebasse. Le recyclage textile constitue une solution efficace pour réduire les déchets et limiter l'impact de l'industrie de la mode sur l'environnement. Certains membres du public commencent aussi à prendre conscience de l'impact de protéger l'environnement en adoptant des pratiques plus écologiques. Néanmoins, Narayana Reddy et Ashibachu, écoutez.
3: Donner une seconde vie aux vêtements usagés, c'est l'engagement de The Good Shop, une boutique spécialisée dans le recyclage textile. Une démarche qui contribue à réduire les déchets textiles et à promouvoir une économie plus durable, comme nous l'explique Vincent Morvan, le responsable de la boutique.
4: Il faut savoir qu'aujourd'hui à Maurice, le textile correspond à 5% des déchets qui sont enfouis à Marchicose. Donc, il est important aujourd'hui de trouver des solutions collectives. Nous sommes prêts. Une revalorisation du textile à plus grande échelle. Nous travaillons aussi avec des créateurs pour essayer d'avoir des produits qui sont de mode, qui sont qui correspondent à la gamme et au style que les Mauriciens souhaitent acheter.
3: Chez les membres du public aussi, la conscience écologique commence à prendre racine. À l'instar de Séverine, qui préfère donner de vieux vêtements à des entreprises spécialisées pour le recyclage plutôt que de les jeter. Elle souligne aussi l'importance de réduire l'utilisation du papier dans les banques en privilégiant les documents numériques.
5: Après, mine de rien, c'est vrai que pour les papiers, pour les banques, on demande énormément de papiers par rapport à l'Europe. Je trouve que tout pourrait être plus informatisé, qu'il y ait moins de documents. Éviter ça et plus informatiser beaucoup de choses, ce serait bien. Moi, je fais des donations. Les vêtements qui sont vieux ou bien, je donne à des gens qui n'en ont pas. Et puis, comme ça leur donne une seconde vie, mais je ne jette pas.
3: Un geste simple, mais qui contribue à une prise de conscience écologique de plus en plus présente dans la société mauricienne.
1: Le chef du Hezbollah, Naïm Qassem, a déclaré jeudi a réclamé un cessez-le-feu au Liban et le retrait israélien du pays, appelant Beyrouth à arrêter donc la mascarade des négociations avec Israël au lendemain de l'annonce d'un accord à Washington. Au moins 8 personnes sont mortes dans des frappes israéliennes dans le sud et l'est du pays, du Cèdre et un soldat israélien.

0: Il a été tué, au moins 8 personnes sont également mortes dans des bombardements israéliens sur la ville de Gaza. C'est ce qui nous amène à la fin de ce journal. Merci de l'avoir suivi. Vous allez retrouver Ajmal Moiteub dans un instant pour le journal des sports.
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0: Bonjour à toutes et à tous, on démarre avec le Tour de Maurice. L'étape Rennes a tenu toutes ses promesses hier au terme des 125 km entre Cascavel et Bois-Chéry. L'Ukrainienne Nathalie Boudiak s'est emparée du maillot jaune. Nous l'écoutons.
1: Je suis content d'avoir pris le maillot jaune. Demain, je vais tout faire pour le conserver.
0: La victoire d'étape est revenue au Français. Antoine Hubi, solide jusqu'au bout, il s'est imposé au sprint après 3h, 12 minutes et 7 secondes d'effort.
2: Un de mes objectifs quand je suis venu ici, c'est aussi pourquoi j'étais venu, c'était remporter l'étape. Maintenant, il y a le maillot normalement qui vient avec et l'objectif sera de le ramener dans la maison.
0: À côté mauricien, Alexandre Maire a poursuivi son beau parcours. Le leader du Team Maurice a terminé à une belle 10e place à 2 minutes et 11 secondes du vainqueur et est resté bien placé au classement général.
3: J'ai fait ce que je pouvais et malheureusement j'ai pas les jambes pour suivre dans la dernière partie de Bassin Blanc.
0: Ce vendredi, le tour se conclura avec une ultime étape de 120 km au départ de Moka. Les coureurs traverseront notamment la région de Nouvelle-France avant de revenir à leur point de départ pour connaître le successeur de l'actuel vainqueur. Football féminin avec la manche allée des éliminatoires des JO 2028. Maurice prend une option sur la qualification après sa victoire 2-1 aux dépens du Djibouti. Eloy Chaclair a ouvert le score après seulement 3 minutes de jeu dans une première mi-temps complètement dominée par les Mauriciennes. Les visiteurs ont profité d'un cadeau de la défense du Lady Club M pour égaliser à la 41e. Après de nombreuses tentatives, l'équipe de Maurice fera la différence dans les arrêts de jeu. La capitaine Julie Gopal offrira la victoire aux siens en convertissant un pénalty à la 98e minute. Les protégés de Kessler-Levray devront confirmer ce résultat au match retour lundi prochain à 17h30. En attendant, voici la réaction du sélectionneur Kessler-Levray au micro de Vikash Bagherotti.
4: Il nous reprend un match avec une victoire. Ça fait longtemps qu'il nous passe un match international et ça aussi, il fait qu'il va nous un petit peu crispé. Par rapport au but, c'est un jeune goal qui perd de 17 ans. Il nous demande ni son petit coup de l'arrière. Il va prendre de sa arrière là et je pense que le next match, le match qui vient après, il va prendre sa arrière là. Mais ce qui est plus important encore, c'est qu'il nous essaie de mettre le ballon à terre, jouer, essayer de sortir propre. L'idéal, c'est ça. C'est ça une marge de progrès. C'est un petit progrès qu'il nous fait. Une victoire, c'est un signe de progrès. La façon de sortir avec ballon, c'est un signe de progrès.
0: Chez les hommes, un groupe de 23 joueurs locaux a mis le cap sur l'Italie pour participer à un tournoi international amical, la Sicilia Cup. Les deux deux affronteront le Zanzibar aujourd'hui et la Sicile lundi prochain. Le coup d'envoi de ces matchs sera donné à 20h. L'équipe nationale masculine a été placée sous la direction du duo Rui Pedro et Daniel Ramsamy. Football sur le plan international, c'était prévisible depuis plusieurs jours. C'est désormais officiel. Andoni Iraola est le nouvel entraîneur de Liverpool. Quelques jours après l'annonce du départ d'Arne Slot, les Reds ont rapidement trouvé son successeur. Le technicien espagnol figurait en tête de liste des dirigeants anglais et c'est finalement lui qui a été choisi pour ouvrir un nouveau cycle à Anfield. Après son excellent travail réalisé à Bournemouth, Iraola franchit ainsi un cap majeur dans sa carrière en prenant les commandes de l'un des clubs les plus prestigieux du football européen. Et football toujours, plusieurs sélections ont disputé des matchs amicaux de préparation à la Coupe du Monde hier soir. La surprise est venue de Nantes où la France s'est inclinée de 2-1 face à la Côte d'Ivoire. Pourtant, les Bleus avaient ouvert le score grâce à Ryan Cherki en première période avant de céder après la pause sur des réalisations de Guéladoué et Amad Diallo. De son côté, l'Espagne a été tenue plutôt en échec par l'Irak. Un but partout. Ferran Torres avait donné l'avantage à la Rora dès la 16e minute, mais Merchas de Ski a rapidement égalisé pour les Irakiens.

0: Enfin, la Suède et la Grèce se sont quittées sur un score de 2-2. Menés au score, les Suédois avaient renversé la situation grâce à Viktor Gyökeres et Gustav Nilsson avant que Georgios Mazuras n'arrache l'égalisation grecque dans le temps additionnel. Suite de notre présentation des différentes poules pour le premier tour de la Coupe du Monde 2026, nous allons nous intéresser ce matin au groupe F avec les Pays-Bas, le Japon, la Suède et la Tunisie. Cette poule s'annonce particulièrement homogène et disputée, mêlant puissance européenne, dynamisme asiatique et ambition africaine. Vikash Bagarati.
1: Trois fois finalistes, les Pays-Bas abordent le groupe F du Mondial 2026 en tant que favoris. Les Néerlandais devraient confirmer ce statut lors de leur entrée en matière le 14 juin face au Japon. Les atouts majeurs résident dans un effectif équilibré, une défense solide, une excellente maîtrise du ballon en milieu de terrain et une attaque techniquement douée. Des joueurs comme Virgil van Dijk et Cody Gakpo, évoluant à Liverpool, promettent d'aider les Pays-Bas à maintenir leur niveau. Le Japon a réalisé de nets progrès ces dernières années. La combativité des samouraïs bleus est toujours très appréciée, ce qui en fait des adversaires redoutables pour les grandes équipes grâce à leur confiance et leur excellente organisation tactique. S'ils parviennent à saisir leurs opportunités et à maintenir leur régularité, les représentants asiatiques ont le potentiel de créer la surprise. Wataru Endo de Liverpool, Ao Tanaka de Leeds et Kamada de Crystal Palace sont les joueurs à surveiller.
2: Japan are going to the World Cup. They become the first non-host nation to qualify.
1: De son côté, la Suède, représentante de l'Europe du Nord, ne compte peut-être pas beaucoup de superstars, mais elle reste une équipe redoutable. La Suède est réputée pour son jeu discipliné, axé sur la puissance physique et une défense solide. Son expérience des grands tournois est un atout majeur. Anthony Elanga de Newcastle, Viktor Gyökeres d'Arsenal et même Alexander Isak de Liverpool devraient grandement aider l'équipe. La Tunisie est l'équipe la moins bien classée du groupe, mais la sélection africaine n'a jamais été un adversaire facile en Coupe du Monde. La meilleure performance de la Tunisie en Coupe du Monde est une victoire historique en phase de groupe, bien que l'équipe n'ait jamais réussi à atteindre les huitièmes de finale. À ce jour, les Aigles de Carthage ont participé à 6 phases finales, enregistrant un total de 3 victoires en compétition. Bref, le groupe F promet des matchs passionnants.
0: Merci de nous avoir suivis. À bientôt pour le sport.

0: Là, on est en 2010 en Afrique du Sud, chers amis, pour la Coupe du Monde. Ouh là là là là, Kenan and Waving Flag, la Coupe du Monde. Ça débute ce jeudi. Venez les communiquer.
1: Un communiqué du Central Electricity Board qui avise les abonnés de Flic en Flac habitant dans les environs d'Avenue des Colombes, Avenue des Aigrettes, Avenue des Canaries, Avenue des Aiglons, Avenue des Péadrix, Avenue des Flamands, Avenue des Cormorans et Avenue Carole que la fourniture d'énergie sera interrompue entre 8h30 et 15h30 demain samedi le 6 juin en raison des travaux qui seront effectués sur le réseau électrique. Cette fourniture qui sera rétablie sans préavis à l'achèvement des travaux, le CEB excuse auprès de sa clientèle affectée par cette coupure.
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1: Tout de suite, les nouvelles du temps avec Monsieur Carsen Moutien. Bonjour.
4: Bonjour.
1: Oui, alors est-ce qu'il fera beau aujourd'hui? Est-ce qu'on peut avoir un petit aperçu du week-end également?
4: Oui, bonjour tout le monde. Donc, comme sur Achon ce matin, Maurice est tout dans une zone dégagée. Et donc, un temps soleillé sur l'ensemble de l'île ce matin. Mais graduellement, dans l'après-midi, niveau de moins de nuages pour développer, surtout au nord-ouest, au nord et une partie du bassin central. Et ça va de nuages à l'occasionnement de la pluie localisée. Et durant la nuit, nous patanons plutôt du beau temps. Et concernant la température maximale, les bouvoyers entre 23 et 25 degrés le bassin central, entre 28 et 30 degrés le bas littoral. Et pour la minimale, il brouille entre 16 et 22 degrés. Et le vent, comme on fait mention, un vent léger et variable ce matin. Et graduellement, le vent lui pousse souffler du secteur sud au cours de la journée, et d'environ 15 km par heure. Et la mer aussi praticable, avec une vague de l'eau de 2 mètres. Et pour le week-end, donc graduellement, à partir du dimanche, nous pouvons être fort sur une qui peut rapprocher de la pandémie de Mascarène. Donc le temps lui pouvait être assez venteux. Et aussi, nous voulons un bas nuage dans les Alizés qui peuvent influencer le temps pour le moment. Et du côté de Rodrigue, donc à Rodrigue, nous avons un nuage associé à une ligne d'instabilité qui peut influencer le temps ce matin. Et graduellement, ça va un nuage pour commencer à s'éloigner. Mais toutefois, étant Rodrigue, tu donnes une situation que tu donnes un vent léger et variable. À Rodrigue aussi, nous avons un bas nuage pour développer localement et capable d'avoir une appli localisée de l'après-midi. Et la température maximale voyant entre 25 et 28 degrés. Et la minimale, vous voyez, entre 21 et 23 degrés. Et le vent, nous venons de vent du sud graduellement au cours de l'après-midi. Et à Rodrigue aussi, la mer praticable, avec une vague de l'eau de 2 mètres. Et pour terminer, pour Agaliga, donc Agaliga est trouvé dans une zone dégagée, donc du beau temps pour les prochaines 24 heures. Voilà, c'est un peu tout comme prévision de la météo. Bonne journée.
1: Merci beaucoup, bonne journée, bon week-end.
0: Merci Sophie. À venir, chers amis, dans la rubrique de Kamlesh Bakori, il nous parle de tourisme en chiffres. Et puis on aura aussi la tribune avec Andrew Ramgoulam qui titre sa tribune aujourd'hui Palab. Par contre, pas de dernier virage aujourd'hui, Mekraj est souffrant. Mm-hmm. Donc on va retrouver Mekraj mardi prochain, chers amis.
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1: Bonjour. Au premier trimestre, le pays a accueilli quelque 348 000 visiteurs, affichant une progression de 7% sur un an. Au Sri Lanka, la hausse a été de 2,5%, alors que les Seychelles ont connu une baisse de 7,4%. Par rapport à la concurrence régionale, la destination mauricienne a fait preuve de résilience de manière générale. Dans son bulletin trimestriel sur le tourisme, Statistics Mauritius affirme que 7 marchés ont représenté 2/3 des arrivées. Une analyse par pays montre que les arrivées du marché principal qu'est la France n'a connu qu'une mince progression de 0,7%. Le nombre de visiteurs allemands a bondi de 50% alors que le marché indien affiche un gain de 21%. Les Britanniques ont été moins nombreux à visiter Maurice, soit 29 000 contre 30 500 un an plus tôt. Cette forte croissance trimestrielle, nous la devons aussi aux 15 bateaux de croisière, débarquant quelque 14 400 visiteurs pour lui, un bond de 73%. Les croisiéristes, une catégorie de visiteurs qui font gonfler les arrivées, mais qui ne dépensent guère une fois à terre.
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0: aussi. Hein.
1: Le titre, c'est La Lune, vous l'avez compris. Et puis, ben, dans la tribune aujourd'hui d'Anju Ramgoulam, elle nous parle de...
0: Palabre.
1: Écoute, Anju Ramgoulam et Palabre.
2: Il y a des gens qui hébergent dans leur cavité buccale autre chose que de la salive. Une sorte de liquide verdâtre qui nous fait penser à du venin. À travers leurs doigts qu'ils utilisent pour écrire dans des colonnes obscures ou sur les réseaux sociaux, ils crachent leur bile empoisonnée et balancent des thèses, des hypothèses non vérifiées, approximatives, parfois sorties tout droit d'un laboratoire spécialisé en cause data. Leur passe-temps favori, fait à Palabre. À ne pas confondre avec les petites nouvelles croustillantes qui égayent une journée un peu grise. Non, les palabres du palabreur de bas étage voyagent plus vite qu'un lièvre qui aurait avalé 3 canettes de boissons énergisantes. Plus vite encore que le parfum d'une aisselle parfumée au tout félissou dans un métro bondé. À peine une mésinformation a-t-elle montré le bout de son nez que Palabre prend déjà ses jambes à son cou. Elle déploie ses ailes atrophiées, démarre son moteur de hors-bord, fixé sur une pirogue qui prend l'eau et s'élance vers l'horizon, des certitudes douteuses. Palabre voyage en bande organisée, accompagné de sa cousine la supposition, de son frère l'exagération et de sa tante l'interprétation. Ensemble, ils forment une famille nombreuse qui manifestement n'a jamais entendu parler du family planning. Une phrase chuchotée devient une vérité certifiée. Un regard distrait se transforme en déclaration enflammée. Un retard de 5 minutes accouche d'une théorie de 2000 caractères sur Facebook. Égare à celui qui tente de remettre les pendules à l'heure. La rumeur préfère les montres déréglées aux horloges exactes. Dans le grand théâtre des racontars, chacun a zout so bout. On brode, on tricote. Une maille à l'envers, une maille de travers. On met du sel, du poivre et parfois tout le tiroir à épices. Le résultat, un carré de cancan servi brûlant avant même que l'effet ne soit cuit. Alors parlons, oui, et changeons bien sûr. Mais avant de faire courir une histoire, offrons-lui une paire de godasses solides plutôt que des savates de dos usées jusqu'aux talons. Allez, bon vendredi à tous. Voix des palabres, des palabreurs et des palabreuses, affectueusement surnommés les

0: Version à l'aile à fleurs avec le groupe Cassia et Zoazo. Vous êtes bien sûr RM1, chers amis.
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0: Comme annoncé, chers amis, pas de dernier virage aujourd'hui. Malheureusement, Mekradj est souffrant, donc pas de nouvelles. On va tout garder pour vous pour mardi prochain. Je vous assure que les chevaux vont bien travailler aujourd'hui. Et Mekradj nous parlera de tout ça mardi prochain. Donc, prochain rendez-vous pour dernier virage, ce sera mardi avec Mekradj. Verrier à venir à l'horoscope.
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0: Yes!

0: L'horoscope avec, on débute avec les béliers.
1: Bien sûr, vous sortez de votre carapace et osez enfin dire les choses. Oh, poursuivez oui. cette voie.
0: Oui, très bien. Les taureaux.
1: Alors, pour atteindre votre but, vous serez prêt à fournir de gros efforts. Votre journée sera pleine d'ambition.
0: Les gémeaux.
1: Le repos sera au rendez-vous aujourd'hui. Vous profiterez d'un moment calme et mérité.
0: Les cancers.
1: Ne vous laissez pas déstabiliser par des détails. Faites-vous confiance.
0: Les lions.
1: Vous devez faire preuve de sincérité avec votre entourage, les lions. Cela vous permettra d'éviter des malentendus.
0: Et la journée des vierges.
1: Votre côté intuitif est très fort. Vous capterez facilement les émotions des autres ce vendredi.
0: Les balances.
1: Le week-end sera rempli de projets, alors veillez à ne pas les laisser en suspense.
0: Les scorpions s'attendent à quoi aujourd'hui ?
1: Alors vous, laissez-vous porter par le vent ces prochains jours, cela vous fera du bien.
0: Et Sagittaire ?
1: Comptez essentiellement sur vous, sans pour autant négliger ce que les autres peuvent vous apporter.
0: Capricorne.
1: Vous manquez de volonté et cela se ressent, les Capricornes, ressaisissez-vous.
0: Les Verseaux.
1: Vous ressentez le besoin de changement, écoutez votre intuition.
0: Et enfin les poissons.
1: Votre gentillesse va vous jouer des tours, ne soyez pas trop naïf.
0: Merci Sophie, écoutez la bonne musique. Vous voulez écouter de la bonne musique Sophie ?
1: Oh, bien sûr.
0: Ultravox, Vienna, c'est un chef-d'œuvre, écoutez.

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0: Miles Smith, retenez bien son nom, le titre c'est My Mess. Je vous pose une question, qui a tiré le premier coup de feu qui a déclenché la première guerre mondiale en 1914? Est-ce que vous le savez?
1: Non, Anjali Siratanfulchan, si.
0: Ben on l'écoute.
2: Tiré le premier coup de feu qui a déclenché la Première Guerre mondiale en 1914. Le premier coup de feu, considéré comme l'élément déclencheur de la Première Guerre mondiale, a été tiré par Gavrilo Princip. Le 28 juin 1914, à Sarajevo, ce jeune nationaliste serbe bosniaque a ouvert le feu sur l'archiduc François Ferdinand d'Autriche, héritier de l'Empire austro-hongrois, et sur son épouse Sophie lors d'une visite officielle dans la ville. Les deux sont morts peu après l'attentat. Cet assassinat a provoqué une grave crise diplomatique en Europe. À l'époque, les grandes puissances étaient déjà en tension et liées par différentes alliances militaires. Un mois après l'attentat, l'Autriche-Hongrie a déclaré la guerre à la Serbie. Rapidement, plusieurs pays sont entrés dans le conflit, notamment l'Allemagne, la France, la Russie et le Royaume-Uni. La guerre a duré de 1914 à 1918 et a causé des millions de morts. Elle a profondément changé l'histoire du monde et redessiné la carte de l'Europe.
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0: Yes, donc on sait maintenant, hein.
1: Oui.
0: On va pas mourir à con, hein, n'est-ce pas? Et on arrive à la fin de cette deuxième partie de la matinale, à venir le journal. Et puis juste après le journal, on a l'interview de la matinale.
1: Oui, hein, avec Adrien Valère, oui, ce matin, qui reçoit alors Stéphane Lebon, Sustainability Manager à la MCB,
0: oui,
1: et aussi membre du jury de la compétition Débat Climat.
0: Voilà, chers amis, nous on se retrouve juste après l'interview de la matinale pour la troisième partie. Et on a calé pour vous Mélanie C. et Never Be The Same Again. À tout à l'heure.

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2: Bonne route, bon vendredi, il est 8h. Le Grand Journal avec Adrien Valère. Bonjour Adrien.
3: Bonjour Sophie, bonjour à tous.
2: Et les titres.
3: 62,5 kg de cannabis saisis sur deux passagers arrivés à bord d'un vol d'Air Mauritius en provenance de Londres Gatwick, valeur de la marchandise 94,5 millions de roupies. Blanchiment d'argent allégué, Ramesh Hemraj sera traduit en justice ce matin pour des versements suspects de plus de 3,4 millions de roupies. Et budget 2026-2027, à quoi doit-on s'attendre alors que Maurice évolue dans un climat économique encore incertain? Élément de réponse dans ce journal. Les journées de l'environnement, plus de 1000 cas enregistrés. Les Mauriciens continuent de jeter des détritus dans la nature. On commence avec cet important coup de filet qui a été réalisé par les autorités de l'aéroport SSA hier. 62,5 kilos de cannabis ont été saisis sur deux passagers arrivés à bord d'un vol d'Air Mauritius en provenance de Londres Gatwick. La valeur marchande de cette drogue est estimée à 94,5 millions de roupies. Une troisième personne dénoncée par les deux suspects a également été arrêtée. Le point avec Lovina Sophie.
4: Les deux passagers, Chamadeo Chotori et Rumaoshan Padarot, domiciliés respectivement à Rivière des Créoles et à Bois des Amourettes, ont été interceptés par les limiers de l'ATSU à leur arrivée à Maurice à la suite d'un exercice de profilage. Quatre valises en leur possession ont été soumises à un contrôle au scanner. Des anomalies ont alors été détectées. Les passagers ont été conduits au bureau de la Custom Anti-Narcotic Section de la MRA pour une fouille approfondie. La fouille a permis de découvrir du cannabis dissimulé dans les quatre valises. Une opération conjointe de la DSU et de la Traffic Branch a alors été lancée. Elle a conduit à l'arrestation de Manish Kaulesor, domicilié à Mardalbert. Opération qui s'est déroulée sous le commandement du commissaire de police Ramparsad Surouchbali.
3: Et nouveau développement dans l'enquête de la Financial Crimes Commission sur une présumée escroquerie de plus de 5 millions de roupies visant des retraités, des veuves et d'autres personnes vulnérables. Ramesh Hemraj, un habitant de Phoenix, a été arrêté hier soir. Les comptes bancaires de ce présumé cerveau qui avait été arrêté mercredi ont révélé des versements suspects de plus de 3,4 millions de roupies effectués par Ramesh.

0: Emraj lui-même. Ce dernier fait l'objet d'une accusation provisoire de blanchiment d'argent et sera traduit en justice ce matin. Et dans environ 2 semaines, le gouvernement présentera les grandes orientations du budget 2026-2027. Ce 19 juin, rendez-vous important, attendu de près par tous les Mauriciens. Si la population voudrait un budget orienté vers le social, pour un soulagement financier, ce budget s'inscrit dans un climat économique encore incertain. À travers cet exercice, le Premier ministre donnera les indications sur ses priorités au pays et aussi affichera la direction économique pour l'année à venir. À quoi doit-on s'attendre? Analyse dans ce reportage signé Rajmila Sitamoni et Ashibachu.
1: Le budget 2026-2027 s'annonce comme un exercice particulièrement complexe, selon les premières indications du gouvernement. Dans un contexte économique mondial incertain et de pression persistante sur le pouvoir d'achat, les mesures budgétaires devraient être orientées vers le soutien à la croissance. Selon Hamid Bakirta, CEO et fondateur d'Anno, des mesures d'austérité pourraient s'avérer nécessaires afin de renforcer l'efficacité fiscale et optimiser la gestion des finances publiques.
2: Nous avons besoin d'améliorer dans le pays le système de compétitivité et surtout la productivité. Malgré le fait qu'il nous paye besoin, ça va un élément, nous paye besoin innovation entre autres, ça contexte d'incertitude mondiale là et ça va un impact sous-jacent le pouvoir d'achat. Vous pensez d'extrêmement important. Au moins les choix difficiles pour essayer de trouver ça l'équilibre.
1: Hamid Bakirta estime qu'il reste difficile de concilier discipline budgétaire, protection du pouvoir d'achat et relance de la croissance. À court terme, les marges de manœuvre sont limitées. Selon lui, il faut ainsi fixer des priorités claires. Mieux gérer les dépenses publiques, réduire les gaspillages et soutenir les investissements essentiels à la croissance.
2: La clé, c'est de se concentrer sur l'essentiel, moi penser, surtout par rapport à un budget d'un État souverain. Parce que dès que l'accent est mis sur l'austérité, l'assainissement et élimination de tout le gaspillage, libération de ces ressources-là, plus d'efficience, pour permettre des gaz, certaines marges de manœuvre budgétaire devant, qui sont nécessaires à nos investissements qui sont dignes et indispensables.
1: C'est le 19 juin que le gouvernement dévoilera les grandes orientations du budget 2026-2027. Un rendez-vous scruté de près qui donnera les premières indications sur les choix économiques à venir.
0: Voler sur l'environnement à présent. Ce vendredi, c'est la journée mondiale de l'environnement. Le ministre Rajesh Bhagwan lance un appel à la responsabilité collective. Selon lui, nettoyer le pays coûte de plus en plus cher chaque année. Les ressources qui, dit-il, pourraient être utilisées autrement pour le développement du pays. Le ministre déplore le comportement de certains Mauriciens qui continuent de salir le pays. Rajesh Bhagwan appelle surtout les jeunes à donner l'exemple, arrêter de salir, protéger l'environnement et contribuer à garder Maurice propre. On l'écoute.
3: Le gouvernement PC invite beaucoup l'argent public pour ramasser saleté. Qui dit qu'ils étaient dans la route, dans le drain, dans le terrain vague et clos la plage. L'année après l'année, nettoyer peut coûter plus cher. Ça veut dire qu'il y en a moins l'argent pour faire les autres développements et qu'embellir nos pays. Nous n'avons pas dit nous le temps nettoyer et que nettoyer parce qu'il y en a beaucoup de Mauriciens pour continuer à salir nos pays. Pour continuer à cultiver mauvaise habitude et paraître. Je suis fier de ça. À l'occasion Journée mondiale de l'environnement, moi invite Banzénès, 16 à 24 ans, à relever un défi, à nous faire une révolution culturelle pour sens comportement de nos populations, à nous arrêter de salir, à nous flairir, à nous arrêter de polluer nous l'air avec pétrole, à nous servir autant que possible l'énergie solaire, à nous protéger nous la rivière que nous lagons, pour que demain, nous, nos enfants, continuent à vivre comment nous finissons vivre de sa planète-là. Bonne fête de l'environnement.
0: Journée de l'environnement, oui, mais le constat est négatif. Débris de construction, sacs d'ordures, déchets ménagers et parfois même des restes d'animaux. Les dépôts sauvages continuent d'inquiéter la police de l'environnement. De janvier à mai 2026, 575 cas ont été enregistrés. 30 contraventions ont été émises pour ce type d'infraction, avec une amende pouvant atteindre 25 000 roupies. Dans le sud, des restes d'animaux ont récemment été jetés dans une rivière. Les déchets ont été enlevés, mais le responsable de ce délit n'a pas été retrouvé. Écoutez l'inspecteur Vishwanathan Amassé, chef de la police de l'environnement.
4: janvier à mai, nous venons recevoir plus que 575 complaintes en ce qui concerne les déchets qui étaient dans la nature. Et à ce jour, on a

0: 30 contraventions pour illegal dumping, c'est-à-dire que l'amende y a 25 000 roupies, et il y en a plus que 532 contraventions pour illegal littering. Aussi, moi, il y a pour faire ressortir que samedi matin, nous avons complaint dans le sud, man reste, man animaux qui larguent dans la rivière. La police de l'environnement finit d'intervenir. Dans moins que 30 minutes, nous finissons de contacter les officiers du district council de Savannes, et ben, l'officier finit venir, finit enlève tout ça, man reste d'animaux qui finissent étaient dans la rivière. Une enquête finit ouverte, mais malheureusement, nous pas de récit, il y a un élément, un indice pour amener nous à l'auteur de sa mauvaise acte qu'ils ont fait de faire là. Mais bien sûr, la police de l'environnement, il reste vigilant. Nous, un appel aux membres du public qui, la nature, c'est pas un dépotoir. Nous, on a toutes les facilités de Man Council qui l'a pour aider, pour débarrasser Man déchets, Man gros déchets aussi. Donc, il suffit de faire la communication. Nous, là, pour protéger la santé et l'environnement de tout le monde.
1: À l'occasion de cette journée de l'environnement, nous nous intéressons aujourd'hui à l'initiative de The Good Shop, une organisation engagée dans la collecte et le recyclage de vêtements usagés dans ses différentes antennes, notamment à Curepipe, Petite Rivière et Calbas. Le recyclage textile constitue une solution efficace pour réduire les déchets et limiter l'impact de l'industrie dans le monde de la mode sur l'environnement. Certains membres du public commencent aussi à prendre conscience de l'impact de protéger l'environnement en adoptant des pratiques plus écologiques. Nirma Narayanaredi avec Achibachu. Écoutez.
2: Donner une seconde vie aux vêtements usagés, c'est l'engagement de The Good Shop, une boutique spécialisée dans le recyclage textile. Une démarche qui contribue à réduire les déchets textiles et à promouvoir une économie plus durable, comme nous l'explique Vincent Morvan, le responsable de la boutique.
3: Il faut savoir qu'aujourd'hui à Maurice, le textile correspond à 5% des déchets qui sont enfouis à Marchicose. Donc, il est important aujourd'hui de trouver des solutions collectives. Nous sommes prêts à une revalorisation du textile à plus grande échelle. Nous travaillons aussi avec des créateurs pour essayer d'avoir des produits qui sont de mode, qui sont, qui correspondent à la gamme et au style que les Mauriciens souhaite acheter.
2: Chez les membres du public aussi, la conscience écologique commence à prendre racine. À l'instar de Séverine, qui préfère donner de vieux vêtements à des entreprises spécialisées pour le recyclage plutôt que de les jeter. Elle souligne aussi l'importance de réduire l'utilisation du papier dans les banques en privilégiant les documents numériques.
4: Après, mine de rien, c'est vrai que pour les papiers, pour les banques, on demande énormément de papiers par rapport à l'Europe. Je trouve que tout pourrait être plus informatisé, qu'il y ait moins de documents, éviter ça et plus informatiser beaucoup de choses, ce serait bien. Moi, je fais les donations, les vêtements qui sont vieux ou bien, je donne à des gens qui n'en ont pas. Et puis, comme ça leur donne une seconde vie, mais je ne jette pas.
2: Un geste simple, mais qui contribue à une prise de conscience écologique de plus en plus présente dans la société mauricienne.
1: Et puis à l'étranger, le chef du Hezbollah, Naïm Qassem, a réclamé un cessez-le-feu global au Liban et le retrait israélien du pays, appelant Beyrouth à arrêter la mascarade des négociations avec Israël au lendemain de l'annonce d'un accord avec Washington. Au moins 8 personnes sont mortes dans des frappes israéliennes dans le sud et l'est du pays du Cèdre et un soldat israélien a été tué. Au moins 8 personnes sont également mortes dans des bombardements israéliens sur la ville de Gaza. Et puis, match de préparation avant la Coupe du Monde 2026, première défaite pour les Bleus. L'équipe de France de football s'est fait surprendre par la Côte d'Ivoire 2-1 jeudi à Nantes. Un premier test raté et inquiétant pour les Bleus. C'est ce qui nous amène à la fin de ce journal. Merci de l'avoir suivi. Et donc, restez branchés sur RM1 à suivre l'interview de la matinale avec Stéphane Lebon de MCB pour parler de tout ce qui concerne l'environnement. À suivre. Merci.
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3: Bonjour et merci de nous rejoindre pour l'interview de la matinale. Journée spéciale aujourd'hui, c'est la journée de l'environnement. À cette occasion, le ministre de l'Environnement, Rajesh Bhagwan, lance un appel à la responsabilité collective. Selon lui, nettoyer le pays coûte

0: coûte de plus en plus cher chaque année des ressources qui, dit-il, pourraient être utilisées pour développer le pays. Le ministre déplore aussi les comportements de certains citoyens qui continuent de salir le pays. Et justement, ce matin, nous allons parler de la sensibilisation environnementale et climatique auprès des jeunes avec Débat Climat, une compétition qui en est aujourd'hui à sa 4e saison. Notre invité ce matin, Stéphane Lebon, Sustainability Manager à la MCB et également membre du jury de la compétition Débat Climat. Stéphane Lebon, bonjour.
1: Bonjour Adrien.
0: Ça va ?
1: Ça va très bien, merci.
0: Première question, juste pour comprendre un petit peu. Est-ce que vous pensez aujourd'hui que l'environnement lit bien ?
1: Alors, vous pensez que l'environnement lit dans une situation, moi vous dis critique, mais certainement lit en souffrance.
0: Il y a en souffrance,
1: et nous bisons bien sensibles à ça, et nous bisons faire des efforts, chacun, tout un chacun, pour qu'il soit capable de retrouver l'équilibre dans l'écosystème. Là.
0: Vous finissez avec le terme souffrance, là, mais souffrance, c'est un thème qui nous est capable d'associer avec un être humain, du monde vivant. Est-ce que l'environnement, aujourd'hui, nous capable de dire qu'il s'est avec qui vivant, il y en a une conscience?
1: Alors, on va vous dire qu'il y a l'environnement, il y en a une conscience, mais en tout cas, ce qui est clair, c'est que l'environnement, c'est un écosystème qui est vivant, aussi il y a un organisme vivant, une plante, des animaux, et il y a une tendance souvent oubliée qui nous fait partie, l'être humain, de cet écosystème-là. Et quand cet écosystème-là est débalancé, et ben c'est toute la civilisation humaine qui est en souffrance à un moment donné, parce que c'est nos modes de vie, la façon qu'ils nous peuvent vivre, qui à un moment donné, nous pouvons sentir un vrai décalage.
0: Et justement, à la MCB, on arrive à la 4e saison du débat climat. MCB, qui fait, est-ce qu'il y peut envie d'investir sur l'énergie dans l'environnement et que, qui se peut faire aujourd'hui?
1: Alors, l'IBO qui nous rappelle que MCB, c'est une entreprise qu'il a depuis un peu plus de 180 ans à Maurice. Donc, nous accompagnons le pays dans différentes transitions économiques, du sucre, textile, services financiers, etc. Et aujourd'hui, la transition qu'il nous peut faire, qui le pays bien fait, c'est la transition écologique. Donc, dans sa transition écologique-là, l'élément de la sensibilisation, il est bien, bien important. Et c'est pour ça qu'à travers l'émission Débat Climat, qui est une émission de débat justement sur le sujet du changement climatique pour les élèves de l'école secondaire, c'est à travers sa émission-là, nous sommes capables de sensibiliser les jeunes dans la langue créole, qui est la langue maternelle, pour qu'ils nous capables de toucher un maximum de personnes à l'île Maurice.
0: Justement, finina 4 saisons, si vous bien comprenez. Sa 4 saisons-là, est-ce qu'il finit une évolution dans le mindset de ban jeunes?
1: Alors déjà, évolution, il y a évolution sur plusieurs aspects. Première évolution, c'est que ban jeunes se peuvent de plus en plus préparés à l'émission dans le débat. Donc dans un débat, comment il déroule, c'est qu'il y a une équipe qui débat l'eau, une motion, une équipe qui pour, une équipe qui compte. Et donc, je débat en face à face. Donc, c'est pas un exercice qui est simple. Il demande beaucoup de courage, de réflexion, de coopération avec une équipe, avec un membre de l'équipe. Donc, je suis de plus en plus préparé, je suis de plus en plus conscient de ma thématique, je fais de plus en plus de recherches. Et après, je de plus en plus propage la nouvelle du besoin, de l'urgence, justement, de protéger l'environnement. Et ça nous retrouve lié au fur et à mesure de bonne saison qui peut avancer.
0: Et justement, une cause de l'urgence de la protection de l'environnement. Un des chiffres pour Dimoun capable de comprendre la situation à Maurice, comment il était. En janvier et mai 2026, la police environnement fin enregistrer plus de 1000 contraventions. Dimoun qui finissait de s'arrêter dans la nature. Qui bisait fait pour Dimoun arrêter de s'arrêter dans Maurice? C'est un problème grave sociétal qui nous est là.
1: Alors déjà, moi, bien remettre les choses dans le contexte. Jets saleté, c'est un problème parmi tant d'autres qui touche l'environnement, nous pécouille le changement climatique, il y a les autres problématiques aussi. Moi, pensez, pour qu'il y ait des gens arrêtent jets saleté, la sensibilisation, les critiques, les méga importants, il existait déjà, il y a une campagne de sensibilisation, mais moi, pensez, c'est une affaire qui bisait en continu jusqu'à ce qui nous comprend qu'ils aient de saleté, c'est pas une affaire faisable du tout. Ils disaient, rentre dans nos mindsets au quotidien. Ils disaient, fais partie de nous. Et malheureusement, aujourd'hui, ce n'est pas le cas à Maurice. On n'est qu'un pour sortir, on fait le tour dans la rue à côté, où tout bande déchets, bande des poteaux à ciel ouvert, bande électroménager, bande bouteilles, bande canettes partout. C'est bien dommage. Donc, vous pensez qu'il y a un grand travail de sensibilisation encore pour faire pour toute la population mauricienne.
0: Mais au fin de dire, seulement qui, bande jeune, PDP, sentis de plus en plus concernés par rapport à l'environnement à Maurice. Mais il y a aussi beaucoup de monde qui dit que Maurice, c'est un petit pays, puis il y a beaucoup de monde. Donc, il est capable pas pour avoir un gros impact sur l'environnement dans sa globalité, sur la Terre. Qui est-ce que vous avez pour dire ça, bande de monde là?
1: Alors, livrer,

et li pas vrai. Parce qu'effectivement, Maurice est un petit pays, un petit état insulaire. Quand nous causons le changement climatique, par exemple, nous responsables uniquement 0,01% de ce qu'on appelle un gaz à effet de serre, c'est-à-dire dioxyde de carbone.

0: du tourisme. C'est un secteur qui représente quasiment 20% de notre PIB. Et c'est un secteur qui peut souffrir justement du changement climatique parce qu'à terme, d'ici 2030-2050, tout un grand rapport de bonne instance internationale peut dire que si nous pas faire ce qu'ils ont fait pour améliorer la situation, ben, nous avons des revenus qui proviennent depuis l'activité touristique, ben, ils peuvent diminuer au fur et à mesure. Mm-hmm. Donc, il est important que Maurice déjà commence à adapter à sa nouveau système-là, à sa nouveau climat qui peut installer petit à petit.
1: OK, mais pour adapter, ce matin, le ministre de l'Environnement fin potache le discours. L'IPDIA qui, ben jeune, jusqu'à 24 ans, vous êtes bizarre, sans la mentalité, pour capable peut-être d'avoir un impact avec vous autres l'entourage, me pensez. Mm-hmm. Est-ce que vous pensez où qui ça capable d'avoir un impact, la société, l'environnement, un jeune qui peut sentir, concerné avec l'environnement, capable d'avoir un impact?
0: Définitivement, moi, à 100% d'accord avec sa discours-là. C'est-à-dire qu'un zénès, je dis de plus en plus au courant de la thématique, du sujet, de l'urgence. Et donc, en tant qu'zénès, c'est eux-mêmes qui peuvent subir ça va impacter l'environnement-là, parce qu'il ne faut pas oublier que l'environnement, sur l'impact négatif qui est là, ressenti au fur et à mesure dans le temps. Quand nous causons le changement climatique, par exemple, le gaz qui nous peut émettre aujourd'hui, c'est dans 30 ans que ça nous pourrait sentir l'impact en termes d'augmentation de la température. Il est un peu différent par rapport à un déchet, parce qu'il déchet, quand vous étiez à côté, vous trouvez déjà qui déchet là, à côté vous. Par contre, il y a aussi, par exemple, un polluant qui demande certains déchets qui prend un peu plus les temps pour qu'il y commence à remonter à la surface et après, vous sentez ben, l'effet de la santé. Donc, vous pensez que Manzénès, c'est très important dans la lutte-là parce que c'est eux qui vous proposent le message, c'est eux qui en a peut-être aujourd'hui un automatisme un peu plus responsable, donc ils sont capables de sensibiliser eux de famille, eux de camarades, eux de parents, eux de cousins, ma tante, tantine, pour qui ça vienne un mindset éco-conscious général dans l'île Maurice. Donc, c'est bien important que Manzénès prenne ses responsabilités. Et c'est pour ça d'ailleurs que Débat Climat, c'est une émission qui nous fait avec Ban Zénès, secondaire.
1: Et justement, pendant Ban Débat, qui Ban l'idée, qui Ban Jeune fin faire ressortir, qui est vraiment intéressant, innovateur?
0: Alors déjà, Ban Débat, il y a un thème pour chaque débat. Donc, thème-là, il est posé. Et souvent dans ce thème-là, Ban Zénès, je devine avec Ban Recherche, qu'ils ont fait, l'article scientifique, Ban Rapport International. Et il y a beaucoup propositions intéressantes qui nous tendaient. Et nous cause par exemple au sujet dessalement de la mer, nous cause la production d'énergie renouvelable, nous cause une plateforme qui Banzénès capable de mettre en place pour faire tant d'autres la voie, nous cause une politique aussi qui est capable de mettre en place un guide, un framework pour que le pays capable d'avancer dans la bonne direction. Donc on a un tas, un tas de propositions qui nous tendaient. Et ça, Banzénès, là, ce qui est intéressant, c'est que quand vous êtes sorti dans l'émission Débat Climat, ben, vous êtes capable à le proposer le message dans votre entourage. Et il y a Banzénès qui peut venir de plus en plus actif sur le sujet. Il y a Banzénès qui peut faire un petit podcast, un petit lotique. Il y en a qui peut coach, vous êtes ban les autres camarades qui sont dans un niveau plus haut, qui peut venir faire l'émission du débat l'année suivante. Donc, il y a tout un passage d'informations qui peut dérouler et qui, vous pensez, c'est une dynamique vraiment, vraiment positive pour le pays.
1: Mmh. Et du côté de MCB, est-ce qu'ils veulent faire un suivi quand un jeune, par exemple, propose une idée, une fin cause le dessalement des lots et des autres projets? Est-ce que MCB fait un suivi?
0: Alors, il y a l'équipe de Débat Climat qui est toujours présente pour accueillir l'idée, pour brief aussi, pour donner ban guidance, etc. Jusqu'à présent, par exemple, cette année-ci, il y a in the backstage movie qui peut dérouler avec un ancien participant. Donc ça, c'est l'idée aussi qui nous remontait, qui nous récoltait auprès de élèves participants. C'est justement pour donner l'opportunité un peu plus présent dans les médias, passe la bonne nouvelle, partage de l'expérience, partage ce qu'ils ont une fin de recevoir en termes de, peut-être de connaissances aussi. Et démontrer qui l'impact ça a gagné l'autre la vie, l'autre la vie de ban proche, de l'entourage. Et donc, c'est une petite idée comme ça qui nous gagnait avec le pool de participants qui petit à petit nous permet d'implémenter et pour qui, justement, la voix Banzénès Mauricien, l'environnement, lit de plus en plus audible pour tout le monde.
1: Et au niveau de la MCB, est-ce qu'ils ont un ban projet quand on parle de l'environnement, qui ban projet qu'ils ont?
0: Alors, au niveau de la MCB, comme vous connaissez, MCB c'est une institution financière, donc nous finance notamment ce qu'on appelle ban produit vert, ban

0: ban sustainable loan, ban green loan, coûte pour finance, ban projet à impact environnemental positif du style, ban projet efficacité énergétique, ban projet d'énergie renouvelable, ban projet coûte nous capable par exemple sans tout un système industriel pour qu'il consomme moins de matières premières. Donc tout ça c'est ban type de projet à impact environnemental positif qui nous finance à travers nous ban financement spécial dédié qui nous appelle sustainable loan. Nous avons une classification de projet en interne qui nous servit pour justement identifier sa bonne catégorie positive là quand un projet là vient nous la table.
1: Par exemple, un exemple de projet vert, quelques exemples pour que les personnes puissent comprendre c'est quoi. Alors, un projet vert.
0: Un projet vert, c'est par exemple une centrale solaire qui nous permettait, qui est une entreprise permettait, donc c'est une centrale photovoltaïque qui prend la lumière du soleil, qui produit l'ion d'électricité, et cette électricité, elle rentre dans le réseau pour la suite. Et donc, du coup, au fur et à mesure, le réseau là, il devient de plus en plus vert. Il ne faut pas oublier que le réseau électrique à Maurice, par exemple, est principalement à partir d'énergie fossile. Et donc, ça, c'est une tendance qui nous vise à inverser d'ici 2035, parce que l'objectif du gouvernement, c'est atteindre 60% d'énergie renouvelable d'ici 2035. Donc, nous, en tant qu'IMCB, nos rôles, c'est de contribuer à cet objectif national-là, et donc, nous finance. Par exemple, bande centrale photovoltaïque. Mm-hmm. C'est un exemple, pas huit en outre.
1: Pour rappel, Benjamin Kipé, écoute-nous, débat climat, l'IPU demain, le samedi 6 juin, l'OMBCN, MBC-SAT, à partir de 8h30. Qui Benjamin pour capable de trouver pendant ce moment-là, à partir de 8h30?
0: Alors, c'est qui pour capable de trouver, c'est Ben Zenes qui est bien motivé, Ben Zenes qui connaît notre sujet, Ben Zenes qui envie de faire le pays bouger, et Ben Zenes qui vraiment prend conscience de l'urgence de la situation. Donc, Ben auditeur, Ben téléspectateur, quand vous guettez ça l'émission là, vous pouvez apprendre beaucoup quelque chose, parce que Ben thématique là, c'est pas simplement dire que l'environnement est en danger, le changement climatique, il a nous besoin d'agir, nous allons beaucoup plus loin que ça. C'est Ben vrai sujet de débat qui éveille la conscience écologique de chacun. Donc, moi, vite, j'ai tout, guettez toute télévision, demain tantôt, 20h30, MBC, parce qu'il y en a beaucoup d'affaires pour apprendre.
1: C'est Ben jeune, là. Est-ce que vous pensez que vous êtes capable de faire ouvert l'IGR à Ben du Moon dans le public en général?
0: Définitivement, oui. Sinon,
1: enfin, l'IGR du Moon fermé, je n'ai pas trouvé. Une saleté à côté que Dieu, je n'ai pas trouvé. Vous pensez qu'il est aux télévisions demain, ça ne peut pas ouvrir l'IGR à Ben du Moon?
0: Vous pensez quand Ben du Moon réaliser, trouver qu'il y a une génération qui prend ce sujet-là vraiment à cœur et qui comprend l'importance, il fait un déclic dans l'esprit. Et si déclic là, il peut arriver au moment qui vous payez l'émission là, déclic là, il peut arriver quand ces élèves là, pour cause avec ce bon camarade, qui pour cause avec ce bon camarade, qui pour cause avec ce famille là, qui pour cause avec vous, un moment déclic là pour arriver. Il faut pas nous négatifs. Moi, je crois dans l'humanité, je crois dans l'intelligence de l'humain, je crois dans l'intelligence collective. Et à un moment donné, ça fait là pour basculer. Moi, à 100% sûr.
1: Merci Stéphane Lebon d'avoir répondu présent à notre invitation dans l'interview de la matinale. Merci à vous d'avoir suivi notre live. Et donc, nous allons vous retrouver un peu plus tard à 9h pour le journal en anglais.
2: Stéphane Lebon pour ce partage. Alors ce matin, vous avez choisi la chanson « I Feel Good ». N'est-ce pas? Donc, pourquoi ce choix et pourquoi vous voulez partager ça avec nos auditeurs aujourd'hui?
0: Bah déjà parce que j'adore l'énergie de la chanson.
2: Oui.
0: Et puis, ça me met de bonne humeur. Mm-hmm. Et pour démarrer la journée, de bonne humeur, c'est toujours mieux.
2: Oui.
0: Et ça vous donne plein d'énergie et ça vous permet d'affronter tout ce qu'il y a comme épreuve, comme difficulté, comme un mandat fait un peu compliqué. Donc, il a donné un bon vibe.
2: Un bon vibe. Voilà, donc la chanson choisie, I Feel Good, James Brown. En tout cas, on vous laisse apprécier sur RM1.

0: Tout de suite dans Regard sur l'histoire, Ezadili Mahmoud nous raconte l'histoire de Nicholas Pike.
1: Chers auditeurs, bonjour. Je vous parle aujourd'hui d'une personnalité de nationalité américaine. Il vécut au 19e et jusqu'au début du 20e siècle. Il est consul des États-Unis au Portugal et représente également son pays dans les années 1860 et 1870 à Maurice, où il va passer 7 ans. Cette personnalité, en plus d'être diplomate, est écrivain et naturaliste. Ses recherches sur la faune et la flore de Maurice sont documentées dans ses ouvrages. Je vous parle ce matin de Nicholas Pike. Il naît le 26 janvier 1818 à Newburyport, dans le Massachusetts. Sa famille y est installée depuis 2 siècles. Il fait dans la même ville des études secondaires à la Latin High School. Dissuadé de s'engager dans l'armée, il part pour New York en 1839 et travaille comme employé de bureau. En 1848, il est dans le commerce de la pose des journaux. Nicholas Pike cumule ainsi de petits boulots jusqu'au jour où il est élu président de la Société de l'Histoire Naturelle de Brooklyn. En 1852, Daniel Webster, un ami de la famille Pike, lui donne la possibilité de sortir de sa ville pour découvrir d'autres contrées. Il lui fait obtenir un poste de consul à Porto, au Portugal. Sur place, le naturaliste découvre que le soufre est un traitement naturel pour les affections fongiques de la vigne. Nicholas Pike reçoit une récompense du gouvernement portugais pour cette découverte. Lorsqu'il retourne aux États-Unis en 1861, la guerre civile éclate. Promu lieutenant-colonel, Pike forme des volontaires pour l'armée à Long Island, île située dans le sud-est de l'État de New York. En 1865, il poursuit ses études sur l'histoire naturelle et devient le président de la Société de microscopie de Long Island. Nicholas Pike arrive à Maurice le 12 janvier 1867 en tant que consul des États-Unis. Dès son arrivée sur l'île, il vit l'expérience d'un cyclone. On découvre l'écrivain chez Pike quand il fait un récit illustré de ce cyclone. Il publie 2 articles sur les poissons de l'île Maurice et 5 autres sur la flore et la faune, ainsi que sur la géologie de l'île. Maurice est à l'époque une colonie britannique et Sir Henry Barclay est le gouverneur de l'île. Nicholas Pike visite les îles environnantes accompagné du gouverneur. Pour lui, le naturaliste, les côtes de notre île offrent des ressources inépuisables pour ses études et ses collections. Il va même jusqu'à confier que cet intérêt pour l'étude de la flore et de la faune rend la vie supportable. Sans elle, la vie serait monotone. Nicholas Pike nous lègue presque 500 dessins et peintures de poissons mauriciens. Son ouvrage majeur, Subtropical Rambles,

contient une préface faite à Port-Louis et datée de 1872. De retour aux États-Unis, Pike passe plusieurs années à New York jusqu'à la fin de ses jours. Il décède le 11 avril 1905 à l'âge de 87 ans.

0: et sur RM1, chers amis, avec Beau Rivage. On va voir ce qu'il y a à la télé ce soir sur l'MBC. Ce vendredi sur RMBC 1, Zéro Stress avec Miselaine. Toujours sur MBC, c'est à 20h15 et à 20h20. Un film en français, Philadelphia, avec Tom Hanks et Denzel Washington. À voir absolument si vous n'avez jamais regardé ce film, même si vous l'avez vu, c'est à revoir. Et puis c'est la MBC 2 et MBC Sat Fun Friday avec Jerry, c'est à 20h15. Et vous êtes dans l'émission, Sophie ?
1: Oui, ce soir je suis l'invitée. Oui.
0: Vous êtes l'invitée de Jerry Naina ?
1: Oui.
0: Absolument. Non, vous faites moi vraiment pas guette Philadelphia pour me guette tout l'autre émission là.
1: À choisir, hein.
0: Elle me zappe zappé. Et puis sur MBC 5, une série en anglais, Descendants of the Sun, saison 1, épisode 10. Et puis on parle football parce que ben on se dirige carrément vers la Coupe du Monde sur MBC 11 entre 19h et 21h20. Donc on aura du football, The Quiet Captain, et puis on aura The One Man Team. Et puis, on parlera du Portugal, de Scott McTominay. On parlera aussi de la Norvège, de Kylian Mbappé et aussi de Moses Caicedo. Tout ce beau monde réuni, chers amis, sur la MBC 11 et le Grand Prix de Monaco historique, le 15e Grand Prix de Monaco. Tout ça à voir sur la MBC ce soir. Mm-hmm. Et puis, il y a la radio,
1: bien
0: Sophie.
1: Bien sûr. Alors, dans votre émission Habiter notre île, ce vendredi 5 juin de 10h à 11h, Christelle de Spéville reçoit Kevin Panyendi de Divacar Boudou. Et Divacar Boudou, diplômé en architecture et membre du collectif Nous. Au cœur des échanges, alors aujourd'hui dans le quartier de Richelieu, une enquête de terrain axée sur la participation et l'engagement des habitants ayant donné lieu à une exposition à l'Institut français de Maurice en 2025. Et puis, dans le cadre de la Journée mondiale de l'environnement, Mailing Balou reçoit Bruno Durbari de Terre d'Agré au... Alors, d'agroécologie, on va y arriver, dans Interface,
0: le monde
1: de demain, de 11h à midi. Alors, il nous parlera de sa vision donc, de l'agroécologie comme réponse concrète à l'urgence climatique, ce qu'il construit sur le terrain à Maurice, et pourquoi nourrir l'île autrement, c'est aussi une façon de la protéger.
0: Merci Sophie, place à la musique avec Naaman, ça s'appelle Toi et moi, c'est une nouveauté, c'est pas mal du tout, écoutez.

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0: Black Horse and the Cherry Tree. On part du côté
1: du Champ de Mars,
0: oui.
1: À la rue du gouvernement, pour retrouver Patrick. Bonjour, Patrick.
2: Bonjour.
1: Ça va ?
3: Ça va ?
1: Dans Stal, non ?
2: Ça va, oui.
1: Où dans Stal, finit par aller pour aller, non ?
2: Pardon ?
1: Où dans Stal, finit par aller, ben, où habite à côté Champ de Mars, vous-même ?
2: Oui.
3: Ça veut dire qui ou Béjano qui ou dans Stal ?
1: Ben, dans Stal ou ça ou le Hobbit, que t'en arrivé ?
2: Pardon ?
1: Non, pas bien, non, il est Patrick. Jodi, il y a un grand jour pour Jodi, non ?
2: Oui.
3: Ah, mais happy birthday to you. Happy birthday to you. Happy birthday to you, Patrick.
1: Happy birthday to you. Qui programme Jodi ? Qui programme week-end, Patrick ?
2: Je vous dis, madame, que moi, je suis un peu de travail.
1: Un peu normal.
2: Un petit programme normal.
3: Habillé, l'anniversaire continue jusqu'à lundi.
2: Oui, bien sûr.
3: Normal.
1: Pardon, nous avons un cadeau pour vous.
3: Oui, alors nous avons un gâteau d'anniversaire offert par Carrefour et aussi une bouteille de Pure Heaven. Donc, ça, c'est une boisson capable de prendre la santé avec la famille.
1: À la Lila.
2: Oui, merci beaucoup. Merci beaucoup.
3: Bonne journée.
1: Bonne journée, bon week-end, bon anniversaire. On arrive à la fin de cette émission, chers amis.
2: Merci beaucoup.
3: Plaisir.
1: Bye.
3: Alors, Sam Amégan, voilà notre réalisateur télé ce matin, assistant à la production Arvin Obilok. À la technique, c'était Kavish. Le journal des sports avec Kajmol Moïtob, le journal et l'interview Adrien Valère, nos rubriques Reza Dulimamod, Meiling Balou, Kamlesh Bekori, Anjuram Goulam et Anjali Siratan Fulchan. Merci Patrice.
1: Merci Sophie, bon week-end.
3: Bon week-end
1: on se retrouve lundi. Ciao, ciao.
3: Bye.
1: Ça c'est The Killers et Human, on l'a entendu le jour de la finale de la Champions League, juste avant la finale, que Arsenal a perdu. Allez, bisous, bye.

Voilà un hit en tout cas qui a hyper bien marché. C'est sorti en 1998 et on retrouve aussi dans le film La Cité des Anges. Goo Goo Dolls à l'instant et Iris. On reste dans le style plus de rock ce matin avec The Police, Every Breath You Take. On vous souhaite la bienvenue pour Intermède si vous voulez tout juste de nous retrouver. Le meilleur de la musique, ça se passe ici. On aura également le tout dernier de Lee Biana à vous proposer avec le titre Shiro ou encore My Smith et My Mess.

0: Charles Barkley, crazy. En tout cas, j'espère que le week-end s'annonce bien pour vous. Plein de bonnes choses, certainement pour beaucoup d'entre vous. Des petits plans par-ci, des anniversaires, des événements ou même bosser. Mais en tout cas, bon courage à vous pour ce week-end. Alors, à noter aussi que ce matin, vous retrouverez à partir de 10h Christelle de Spéville pour l'émission Habiter notre île. Et puis Mailing vous donne rendez-vous à partir de 11h. Tout de suite, Alex Claire et Too Close.
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0: Et c'est parti tout de suite pour une nouveauté signée Ljubljana, sortie cette année, extrait de son album Terre Rouge, Mother Earth. Et on a écouté il y a quelques temps de cela Gaïa, et là cette fois-ci elle revient avec un nouveau titre intitulé Chéro, avec un style où elle fusionne en fait de chi et héro. Le style est très doux, spirituel et émotionnel. Je vous laisse tout de suite découvrir le tout nouveau de Ljubljana, Chéro.

et d'annoncer le décès de monsieur Louis-Joseph Philippe Cécile, le décès de monsieur Louis-Joseph Philippe Cécile, ex-habitant de Trois-aux-Biches. Il était âgé de 93 ans. Le convoi mortuaire sortira de la chapelle ardente d'Eli Hansons à Beaubassin aujourd'hui à 11h pour se rendre à l'église de Notre-Dame du Bon Secours à Trou-d'Eau-Douce et de là au cimetière de la localité. Le décès de Madame Bin Doumati Karoupen. Le décès de Madame Bin Doumati Karoupen. Née Sisahai, aussi connue sous le nom de Belinda, elle était âgée de 63 ans. Le convoi mortuaire sortira chez sa fille, Mademoiselle Sharon Karoupen, au numéro X10 rue Zinia, résidence Barclay, à 11h pour se rendre à l'église adventiste à Barclay. Et de là au cimetière de Saint-Martin à Montroche. Le décès de Madame Yélé Roselyne Marc. Le décès de Madame Yélé Roselyne Marc, aussi connue sous le nom de Tataï. Elle était âgée de 44 ans. Le convoi mortuaire sortira de la Tour Road à Rochester à midi aujourd'hui pour se rendre à l'église Saint-Michel à Grand-Gobe. Et de là au cimetière de Grand-Gobe. Le décès de Madame Graziella Alexandre-Marie Regounotte. Le décès de Madame Graziella Alexandre-Marie Regounotte, née Alexandre. Elle était âgée de 83 ans. Le convoi mortuaire sortira de Royal Road de Calaudine à 12h30 pour se rendre en l'église Notre-Dame, auxiliatrice à Cap-Malheureux et de là au cimetière de Cap-Malheureux. Le décès de Monsieur France-Louis Manoncourt. Le décès de Monsieur France-Louis Manoncourt, aussi connu sous le nom de Fanfan. Il était âgé de 69 ans. Le convoi mortuaire sortira du numéro 14, Chandra Bose, cité la cure à Port-Louis, à 12h45 pour se rendre à la chapelle de Sainte-Thérèse à la cité la cure Port-Louis et de là au cimetière de Pamplemousse. Le décès de Madame Marie-Suzanne Marie. Le décès de Madame Marie-Suzanne Marie, née Gourdin, aussi connue sous le nom de Miss Suzanne. Elle était une habitante de Cassis, âgée de 70 ans. Le convoi mortuaire sortira de la chapelle ardente d'Eli Hansons à la route royale Beaubassin à 13h15 pour se rendre à l'église du Saint-Sacrement à Cassis et de là au cimetière de Notre-Dame. Et le décès de Monsieur Clarel François-Gilles Yvan Moutou. Le décès de Monsieur Clarel François-Gilles Yvan Moutou. Il était âgé de 45 ans. Le convoi mortuaire sortira de Saint-Michel à Grand-Gobe à 14h pour se rendre à l'église Saint-Michel à Grand-Gobe et de là au cimetière de la localité. À ses familles endeuillées, RM1 présente ses plus vives sympathies.

des chansons les plus émouvantes aussi sorties en 2005, James Blunt, Goodbye My Lover. Et d'ailleurs aussi, Ed Sheeran a récemment chanté ce morceau avec James Blunt lors d'un concert. Et il a même expliqué que cette chanson avait énormément influencé sa jeunesse musicale. Et ben voilà, on se laisse à présent avec Kelly Clarkson. Je passe le relais à Christelle de Spéville et ses invités en studio. Je vous souhaite surtout de passer un très bon week-end. Rendez-vous lundi pour une nouvelle édition d'Intermède entre 9 et 10. Profitez bien de votre week-end. Piece by piece.

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1: Bonjour à tous et bienvenue, les 10h.
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4: La discipline architecturale n'est pas uniquement un pouvoir de construction, elle est une responsabilité. Elle n'appartient pas à un groupe d'individus, elle est la base de toutes nos relations humaines. Voilà ce que l'on peut lire dans le manifeste du collectif Nous. Le collectif Nous, fondé en novembre 2023, est le prolongement d'une collaboration entre diplômés de l'École nationale supérieure d'architecture de Nantes, Mauritius. Nous souhaitons se positionner dans le contexte local mauricien par un travail de redéfinition du rôle et des pratiques de l'architecte, ainsi que par la valorisation et la diffusion de la discipline architecturale comme d'un véritable trésor capable de répondre aux grands enjeux environnementaux, sociétaux et de biens communs, pour dessiner un futur innovant, solidaire, prospère et apaisé. Un projet donc profondément humaniste et ancré dans notre territoire. Ce matin, pour en parler avec nous, je reçois Kevin Panyendi et Divakar Moudou, tous les deux diplômés de l'ANSA Nantes Mauritius. Bonjour à tous les deux.
5: Bonjour. Bonjour.
4: Alors nous allons parler avec vous de la résidence que vous avez réalisée à Richelieu, le quartier de Richelieu. On va en parler un petit peu juste après, un peu de musique. Donc je dis à tous les auditeurs ce matin, bonjour, bienvenue dans Habiter notre île.

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1: De retour donc en studio avec Kevin. Bonjour Kevin.
2: Bonjour.
1: Et avec Divakar. Bonjour Divakar.
3: Bonjour.
1: Alors vous êtes là tous les deux, vous êtes tous les deux diplômés de l'ENSA, donc l'École Nationale Supérieure d'Architecture de Nantes, Mauritius, donc parce que cette école, elle existe à Maurice, elle a été, en tout cas le début du cursus commence à Maurice, il me semble.
2: Le début de toute l'aventure.
1: Donc c'est une grande aventure, visiblement, grande aventure. Ça a été en tout cas pour vous. Et le collectif, donc nous, que vous avez créé, et qui est en fait le point de départ d'une résidence que vous avez réalisée dans le quartier de Richelieu, et que vous avez étudié de manière assez approfondie. Donc votre collectif est né avec quatre personnes diplômées également de cette école-là. Donc vous êtes deux là en studio ce matin, mais il y a deux autres membres dans le collectif.
2: Oui, mais ça ne se limite pas forcément à deux personnes. On collabore aussi avec beaucoup de gens. D'ailleurs, merci à tous ceux qui ont collaboré sur le projet de Richelieu, parce que c'est pour ça aussi qu'on s'est appelé le collectif, nous, c'est que c'est jamais un travail seul. On est toujours accompagné, il y a toujours du partage, il y a toujours des échanges, et c'est comme ça, je pense, qu'on emmène un bon sujet sur le tapis.
1: Alors justement, peut-être pour commencer par le début, pour les auditeurs qui nous écoutent, Kevin, vous pourriez déjà nous dire, réagir peut-être à cette chanson qui est votre choix musical, puisque j'aime bien dans cette émission que les invités proposent leur musique, leurs choix musicaux. Donc, Dilo pour arrêter Never, pourquoi Niti Jogana?
2: Pourquoi? Déjà, je pense... ma personnalité, un peu, c'est je suis un vieux coincé dans un corps de jeune. Mais surtout, je pense que l'eau, c'est un peu le centre de tous les bonheurs et tous les malheurs. Et je trouve que aujourd'hui, plus qu'avant, il y a cette problématique de l'eau là, Maurice. Et il faut commencer à raisonner ensemble, à penser le sujet, à essayer de trouver des solutions pour atténuer ça.
1: Alors la problématique de l'eau, elle est quand même largement présente dans votre projet autour de Richelieu. Peut-être qu'avant d'en venir là, j'avais envie de lire un petit passage. Alors mon anglais est assez médiocre, mais quand même un petit passage d'un extrait de votre expo, qui est en fait le code de déontologie issu du Professional Architects Council. Donc c'est mauricien. C'est une référence mauricienne et on peut y lire « Every professional architect shall, where possible, preserve the natural and cultural heritage of the community in which he will create professional architecture. Where possible, contribute in the improvement of the environment and the quality of the life and habitat in within it in a sustainable manner. And mind the effect of his work on the wider interest of every person who may reasonably be expected to use or enjoy the product of his work. » Donc vous posez déjà dans votre projet ce code de déontologie. Est-ce que vous pouvez nous raconter du coup la naissance du collectif Nous ? Nous, vous venez de l'expliquer, ça ne vient pas de nulle part et ça dit déjà beaucoup de choses d'appeler un collectif Nous. Pourquoi ce nom-là ? Et de quelle observation, de quel désir en tant que Mauricien est né le collectif ?
2: En fait, le collectif est né, donc on a fait notre degré à Maurice et puis on a bougé en France pour finir notre maîtrise. Après un an où chacun travaillait un peu de son côté, on se retrouve en fin 2023 à Maurice parce que moi j'ai envie de travailler dans mon pays natal. Et là on se retrouve à trois à ce moment-là. Un peu dans le même panier, on a envie de rentrer, on a envie de faire bouger un peu les choses ici, et du coup on s'est dit allons trouver une problématique, allons essayer de trouver un problème sociétal, social, et mettre tout ce qu'on a appris justement pendant ces plusieurs années

0: là à contribution. Donc c'est comme ça que la première lancée se fait. Et là, on se dit, ben, allons se concentrer sur les catastrophes qui se passent à Maurice. Et là, tout de suite, la question de l'eau arrive. Et là, c'est un peu une espèce de bipolarité parce qu'il y a le côté où, de temps en temps, pendant l'année, il n'y a pas du tout d'eau. Et il y a d'autres moments où il y a trop d'eau. Donc là, on se dit, ben, allons essayer de comprendre comment est-ce que le Mauricien fait face à ça. Et du coup, sur cette lancée, on commence à se dire, ben, qu'est-ce qui se passe quand il y a trop d'eau? Qu'est-ce qui se passe quand il y a trop d'eau? Qu'est-ce que les gens font? Et là, on tombe petit à petit sur des informations où les centres communautaires à Maurice, il y en a 168, qui se convertissent à ce moment-là. Ils appellent ça Maurice des centres de refuge. Donc, c'est là où les gens partent quand leurs maisons sont complètement inondées et qu'ils ne peuvent pas vivre là-bas. Donc, on se dit, ben, allons visiter ces centres-là, allons rencontrer les gens qui y travaillent, allons rencontrer les gens qui sont autour et comprendre le mécanisme derrière. Donc, l'idée initiale, c'était de mettre en place un dispositif qui pourrait faire lit, mais aussi pourrait faire table pour vente de légumes quand il n'y a pas forcément
1: Donc là, vous
0: de problème
1: commencez
0: d'eau.
1: à imaginer en fait
0: Un projet.
1: un projet, mais surtout du mobilier en
0: C'est
1: fait.
0: ça.
1: Concrètement, le départ de votre projet,
0: Oui.
1: de votre projet qui s'appelle maintenant Richelieu ou Résidence à Richelieu, et dont vous avez que vous avez communiqué au public à travers une exposition qui a eu lieu donc l'an dernier à l'Institut français de Maurice.
0: C'est ça.
1: Mais le départ, c'est tiens, qu'est-ce que les gens font quand il y a des inondations chez eux? On va leur créer des meubles.
2: Oui, problème,
0: Exactement.
2: solution.
0: C'est ça, problème, solution. Et du coup, quand on arrive, plus on développe ce projet-là, nous-mêmes, on n'est pas forcément satisfait avec ce que ça va faire. Ça va colmater la plaie au lieu de résoudre le problème à la base. Donc, on se dit, allons réaxer notre intervention et là, mettre en place des dispositifs pour récolter le maximum de données pour comprendre la source même du problème. Et c'est là qu'on se lance sur un peu plus d'un an de recherche.
2: Et ça devient un projet de caravane. On s'est dit qu'on va déambuler dans toute l'île et aller auprès des habitants, leur poser des questions, avec une mobylette, un bus retapé, on ne sait pas trop, mais c'était ça l'idée, d'aller à la rencontre des habitants et de comprendre qu'est-ce qu'ils vivent, comment ils vivent. Et pas que l'habitant, il y a aussi des choses inertes, la montagne, l'eau, enfin tout ce qui constitue
1: L'espace dans
2: l'espace
1: lequel on
2: habité,
1: habite, en fait.
2: oui.
1: Alors justement, c'est intéressant parce que vous avez démarré un projet avec, comme vous disiez tout à l'heure, problème-solution. Et puis vous avez démarré un projet qui, d'un regard extérieur, pour quelqu'un qui ne connaît pas l'architecture, ne concerne pas directement l'architecture. C'est-à-dire que quand on parle d'architecture, pour quelqu'un de lambda comme moi, par exemple, bah c'est construire une maison, construire un bâtiment. Mais c'est vrai qu'on ne pense pas à quel point c'est nécessaire et important de penser à tout ce qui se passe autour de cette maison, de ce bâtiment qui va être créé. Et finalement, vous, c'est à ça que vous vous intéressez d'abord, à ce qui se passe autour et aux problématiques liées à l'habitat. Est-ce que vous pouvez peut-être nous expliquer justement, j'ai envie de venir là tout de suite, même si ce n'était pas tout à fait ce qui était prévu, avec Divakar, est-ce que vous pouvez, Divakar, nous expliquer peut-être l'histoire de ce lieu, Richelieu? Pourquoi vous en êtes venu en fait à travailler sur Richelieu? Parce que là, on parle justement de s'intéresser à tout l'environnement. Vous ne vous êtes pas contenté de vous intéresser à l'environnement, vous vous êtes intéressé aussi à l'histoire de cet espace-là, y compris l'histoire géologique. Logique, vous êtes reparti quand même assez loin. Est-ce que vous pouvez nous expliquer un petit peu ça, Divakar?
2: Le site Richelieu, c'est venu à la suite de l'identification des sites à risque, donc liés au centre communautaire aussi. Et c'est là qu'on a compris qu'il y avait un organisme qui s'appelle la Sugar Industry Labor Welfare Fund, SILF, qui gère un peu tous ces centres-là. Et avec notre idée de caravane en tête, parce que c'était ça l'idée après la première idée de problème-solution, donc de mobilier, on se dit, on va faire une caravane, on va déambuler, et on voudrait bien trouver des lieux qui seraient beaucoup plus pertinents. Et là, on prépare

0: tout un papier, on envoie à la SILF, on obtient un rendez-vous, on présente le projet, et là, tout le comité nous dit « Ah là là, mais vous savez, il y a un site, mais absolument, il faudrait absolument étudier, c'est Richelieu. Ça serait bien que vous étudiez Richelieu. » Et là, on se dit « Ok, très bien, ça nous facilite la tâche, on va se concentrer sur Richelieu. » Et c'est comme ça qu'on a commencé vraiment une activité de résidence. On était en résidence à Richelieu pendant 10 mois.
1: Donc, vous vous concentrez sur une région très spécifique, un quartier en fait finalement de Maurice qui est Richelieu. Donc est-ce que vous pouvez nous raconter un petit peu Richelieu, pour ceux qui peut-être ne connaissent pas le lieu, où c'est placé, quelle est l'histoire de ce quartier-là?
0: Oui, Richelieu, peut-être que tout le monde passe par Grande-Rivière pour ensuite aller vers Rivière-Noire, juste après, juste entre comment ça se dit, la remontée de Grande-Rivière pour
2: Montéès.
0: Montéès, pour aller vers Montéès, un tout petit peu après, c'est ça,
2: ouais.
0: Un tout petit peu après. Il y a le cimetière, je ne sais pas, le cimetière, il y a un cimetière, un très vieux cimetière. Et tout juste après, il y a la cité Richelieu, comme on dit. Et cette cité, nous, on l'a étudiée, on a lu pas mal de papiers, on s'est entretenu avec pas mal de gens. Et on a été... Eh bien, je vais vous raconter, on est remonté quand même très loin de la formation de l'île.
1: Dans l'exposition, on a un compte-rendu. Enfin, voilà, c'est assez fascinant, c'est vrai, pour un regard extérieur. On nous annonce un collectif d'architectes, en tout cas de diplômés d'architecture. Et puis, en fait, on se retrouve avec de l'histoire, on se retrouve avec de la géologie, on se retrouve vraiment... Vous avez été vraiment au fond vous avez été au bout du projet, quoi.
0: Ah ben oui, hein, ça commence il y a 10 millions d'années avec les premières laves. C'est comme ça que notre île émerge. Et précisément, Richelieu, ça s'est formé dans les dernières coulées de lave, il y a 25 000 ans. Mais vraiment, c'est pas très loin, hein, 25 000 ans. Et après, l'humanité arrive, ça on connaît très bien. La région, elle se dénomme à cette époque-là, enfin, c'est toute une région, c'est la plaine Saint-Pierre. On aménage, éventuellement on y plante, on fait de la plantation. Il y a eu quand même pas mal de drainage aussi, des bassins, des réserves d'eau pour irriguer, parce que Rivière-Noire est bien connue pour être assez aride. Donc il y avait toute une irrigation, tout plein de drainage, et nous on a été très... ça nous a quand même pas mal travaillé, ça. On est allé auprès du ministère demander quelques vieux plans, et là on a vu qu'il y avait quand même pas mal d'irrigation. Mais malheureusement ces champs de canne déclinent, le gouvernement rachète la tour Koenig, Richelieu, tout ça, et au moment de la Seconde Guerre mondiale, le pays manque de nourriture, hein, donc projet d'autosuffisance. Le gouvernement va cultiver je crois bien que c'était des maniocs, donc pour essayer de... c'était une première expérimentation d'autosuffisance alimentaire à l'époque. Et après, qu'est-ce qui se passe? Carole et Alix arrivent, destruction totale, il y a pas mal de gens qui seront délogés, sans logement. Et là, encore une fois, il y a une grosse innovation. Le gouvernement va mettre en place, le gouvernement colonial d'alors, va mettre en place un grand programme de relogement. Dans les premiers grands programmes, pas le premier, mais dans les premiers grands programmes de relogement. Et Richelieu, vu que c'était à l'État, ça a été aménagé en cité, en cité.
1: Et donc, en fait, ce que j'ai compris aussi, c'est que au tout début, c'est ce que vous m'expliquiez, Kevin, c'est qu'au tout début, ça n'a pas eu énormément de succès. C'est-à-dire que c'était dans le projet de reloger des gens là juste après Carole, donc en 1960, mais ça n'a pas été habité tout de suite, et c'est un peu plus tard que ça a été finalement habité, plutôt autour des bagarres raciales, en fait, autour de l'indépendance, si je comprends bien.
3: Mais ce qu'il faut comprendre aussi, je

0: Je pense que c'est essentiel à grasp avant de rentrer dans tout ça, c'est que pour lui était là où tout se passait, tout ce qui est travail, culturel, nanana. Du coup, même si les gens avaient fait face à ce problème cyclonique-là, c'était difficile pour eux de quitter chez eux et de partir. Ils étaient plus résilients en se disant, allons reconstruire, allons pas juste quitter tout et
1: Parce que quitter une maison, c'est quitter des habitudes, en fait.
0: ouais, des
1: C'est
0: habitudes,
1: quitter...
0: des

0: les
1: sûr,
0: amis, tout ça, c'est ça se fait pas comme ça. C'est
2: oui, problème solution, c'est pas aussi simple. Hein.
0: C'est pas aussi simple.
2: Problème
0: non.
2: De enfin.
1: C'est vraiment ce que vous transmettez justement, parce que ici, dans Habiter notre île, donc c'est une émission qui cherche aussi à embrasser pleinement le territoire, à mettre en lumière les enjeux de ce que signifie habiter cette terre mauricienne, et avec sa diversité dans la culture, mais aussi les imaginaires qui nous traversent, les problématiques sociales, environnementales, etc., l'histoire aussi. Et c'est vrai que j'ai eu le sentiment, lorsque j'ai lu votre projet, que votre projet englobait tous ces aspects-là, que vous n'aviez rien mis de côté dans notre manière d'habiter ce territoire, en fait, que vous avez vraiment voulu le regarder de manière très globale. Pourquoi, en fait, c'était important pour vous de faire ça? Et aussi, pourquoi c'était important pour vous de réfléchir, vraiment d'avoir une réflexion sur le territoire, son aménagement, pour vous, un peu au niveau plus personnel, parce que vous avez quitté les lieux où vous étiez en train de réussir dans votre domaine, mais vous avez choisi rentrer au pays. Pourquoi, Kevin?
0: Ça, il faut aller un peu dans le passé avant. C'est-à-dire que quand je quitte pour aller faire ma maîtrise en architecture, dans ma tête, c'est je reviens pas. Ça, c'était aller conquérir un nouveau monde, une nouvelle façon d'habiter. Et c'est pour ça que je pense, en France aussi, je choisis Paris parce que c'est tellement divers, c'est tellement varié, c'est tellement truc, mais au fil des années, et c'est ça qui est assez marrant, et je pense qu'il y a beaucoup de Mauriciens qui se font la réflexion, c'est assez comique, c'est quand on est hors de Maurice qu'on est le plus Mauricien, et du coup là, après 1 an, 2 ans, 3 ans, je me dis, ah, j'ai quand même envie de travailler un peu à Maurice et de voir si les compétences que j'ai pu acquérir pendant toutes ces années d'études et de travail peuvent être mis à contribution et peuvent aider aussi à ce que le Mauricien en général puisse se sentir mieux sur son territoire. Et pourquoi avoir poussé aussi l'analyse dans ce côté un peu plus profond et ciblé sur différentes catégories. C'était parce que on voulait mettre en lumière aussi le fait que et on l'a un peu abordé au commencement de l'émission. L'architecture, souvent, c'est on voit juste le produit fini. Mais il y a toute la partie analyse qui donne force au projet fini que les gens ne voient pas forcément. Et du coup, nous, on voulait mettre en lumière cette partie-là. Et je pense que c'est cette partie-là aussi qui est la plus importante. Parce que quand tu produis un projet, quand tu produis un objet, tu fais le choix de laisser d'autres choses aussi de côté. Donc nous, on voulait rien laisser de côté, on voulait mettre le focus sur le contexte, sur l'analyse du territoire, et de pas forcément arriver avec et de se dire qu'on a tout en main et qu'on peut proposer un projet fixe.
1: Alors, oui. C'est vraiment ce qui rend cette exposition et le travail de résidence que vous avez fait riche aussi, c'est-à-dire que comme on l'a dit au début, hein, c'est pas un problème, une solution, et ça, vous vous en êtes aperçu, et vous avez voulu, du coup, creuser le sujet, comme vous êtes en train de le dire. Et en fait, en préparant cette émission, et là, je me tourne vers Divakar, vous m'avez aussi parlé du corps et de l'approche de l'école Lensa Nantes Mauritius que vous avez faite, et de cette pratique même de la danse au sein de l'école. Mmh. J'ai trouvé ça vraiment intéressant et j'aimerais vraiment que vous nous en parliez un petit peu, Divakar.
2: Oui, ça, je crois bien que c'est la spécialité de l'ENSA Nantes. Peut-être bien que c'est la seule école, peut-être bien, hein, j'ai pas sûr. Hein. C'est peut-être bien que c'est la seule école à proposer la danse dans le cursus académique. Et ce simple.
1: Mais qu'est-ce que la danse vient faire avec l'architecture? Justement, en quoi? Parce que, évidemment, en même temps, on se dit bien que habiter, c'est aussi habiter avec son corps, avec ses sensations. Donc, évidemment, que si on a les pieds qui baignent dans de l'eau, c'est pas pareil que quand on est au sec. Enfin, on est bien d'accord. Et donc, du coup, cette approche-là, c'est vraiment de nous mettre aussi dans notre corps et vous aussi, en tant qu'étudiant, d'habiter d'abord son corps avant de pouvoir habiter l'espace, ça.
2: C'est situé. Et on est quand même habitué à avoir une perception de. On est déconnecté de l'environnement, on est insujet.
1: Et puis l'autre.
2: Oui, nous, l'autre.
1: L'espace, c'est autre chose que
2: la nature. Mais quand on arrive avec un corps ne peut pas être isolé.

0: Sinon, ben, ce n'est pas trop encore. Hein. Donc, juste cet éveil que on est incorporé, on a un corps, ben, ça change déjà pas mal de choses parce qu'on ne vient pas mais simplifier les choses en disant problème, solution, encore une fois. Donc, il y a un problème séparé, on projette, c'est un ensemble dynamique en mouvement. Il y a besoin de composer avec. Et notre composition est aussi dans le mouvement de ce grand mouvement. Donc,
1: On fait partie du problème et de la solution finalement.
0: oui, tout est déjà là.
1: Alors peut-être qu'on peut du coup écouter une chanson que vous avez proposée et qui est liée à ça, parce que je crois, si je me souviens bien, que c'est une chanson qu'Alain Sanante,
0: Oui.
1: on vous faisait écouter et peut-être même on vous faisait
0: On,
1: danser
0: oui,
1: dessus.
0: on continue à
1: C'est ça?
0: écouter. On continue à
1: D'accord,
0: écouter.
1: donc elle vous nourrit encore. Donc
0: Oui.
1: ça s'appelle You and Me et c'est de Disclosure.

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1: Alors, nous sommes toujours en studio avec Kevin Panyendi et Diva Karmoudou, donc tous les deux diplômés de l'ENSA Nantes Mauritius, donc l'École Nationale Supérieure d'Architecture de Nantes et donc de Maurice aussi, puisqu'il y a eu un accord entre la France et Maurice pour cette école qui fête donc ses 10 ans, si j'ai bien compris, hors antenne, là vous venez de le dire. Et donc, l'exposition que vous avez réalisée sur Richelieu, je voulais vous lire un extrait aux auditeurs parce que déjà je trouve que cette exposition est très bien écrite, donc félicitations pour ça, vraiment ça a été joliment écrit et très justement écrit. Donc je voulais partager avec les auditeurs cet extrait. Cette enquête de terrain met l'accent sur la participation et l'engagement des habitants dans la fabrique de leurs espaces de vie, puisque habiter c'est connaître son territoire, puisque habiter c'est témoigner d'un mode de vie, puisque habiter, c'est fabriquer un paysage, alors l'habitant dans sa pratique possède des compétences et des savoirs précieux, irremplaçables, qui méritent d'être partagés aux planificateurs, concepteurs et bâtisseurs de nos espaces. Kevin, lors de nos échanges, vous avez beaucoup insisté sur cette nécessité d'être pleinement à l'écoute des habitants, qui sont les premiers à posséder une connaissance profonde de leur quartier et qui s'inscrit dans l'expérience et le temps. Est-ce que vous pouvez revenir sur l'expérience de ces rencontres? Qu'est-ce qu'elles ont apporté au projet? En quoi c'était si nécessaire, finalement? Comment est-ce que vous vous y êtes pris? Est-ce que les habitants de Richelieu ont été réceptifs? Est-ce que le partage a été pertinent? Voilà. En quoi est-ce que ce regard-là était nécessaire, voire central?
2: En fait, je pense que c'est assez simple. S'il n'y avait pas les habitants, il n'y aurait pas eu d'expo. Il n'y aurait pas eu d'expo, on n'aurait pas eu de la donnée, on n'aurait rien eu. Je pense que c'est ça aussi la force de ce projet, c'est que tout ce qu'on a pu mettre de l'avant, tout ce qu'on a pu dessiner, tout ce qu'on a pu écrire, tout ce qu'on a pu entendre, tout ce qu'on a pu échanger, ça vient de l'habitant lui-même, parce que c'est l'habitant qui est sur site tous les jours, c'est lui qui vit avec les conditions dans lesquelles il est, et c'est lui qui va te donner des pistes, te donner des réponses, te donner des questions aussi, beaucoup de questions, et c'est à toi ensuite de pouvoir jouer avec ça, faire le tri et prendre l'essentiel. Mais la connaissance elle-même, et je pense que dans tout projet, et là on est dans une façon de construire notre île où on court beaucoup sur l'urbanisation, mais il faut se dire c'est qui habite ce territoire-là et c'est qui peut nous donner des pistes de bien faire. Et c'est comme ça que tout notre projet au final se repose sur les habitants et sur leur récit de l'endroit.
3: La transmission, il faut transmettre. Et c'est pas, oui, la transmission est essentielle.
1: Transmettre et savoir écouter et prendre connaissance vraiment de la réalité des gens avant de venir plaquer peut-être un modèle qui souvent vient de l'extérieur.
2: C'est ça,
3: aussi.
2: Je pense à Maurice, on est beaucoup dans un schéma où on va chercher de l'expertise ailleurs, française, indienne, mais la personne qui arrive, s'il ne peut pas parler un mot de créole ou un mot de français, avec qui va interagir à part les officiels qui sont là, à part les documents qui a déjà existants? Comment est-ce qu'il va aller chercher la parole de la du voisin qui est juste à côté? C'est que ça devient plus compliqué à mettre en place des dispositifs qui sont en lien avec le contexte lui-même. C'est pour ça que je pense que avec ce qu'on a fait aussi, c'est qu'on arrive à montrer aussi pour la première fois que en étudiant un site,

0: approfondir le sujet, c'est là où les projets naissent et c'est là où les projets naissent, mais en lien avec ce qui existe déjà sur place.
1: Alors peut-être qu'on peut écouter pour entendre aussi la voix de l'une des habitantes de Richelieu avec qui vous avez eu la possibilité de converser. Donc il y en a plein, bien sûr. J'ai choisi un petit extrait de Vélinda qui explique d'où vient l'eau en fait qui inonde ce quartier-là. Donc on va écouter Vélinda tout de suite.
2: Et là, tu pourtant nous explique nous que ça dès le sautier, bien avant d'arriver comme ça.
3: Dès le sautier, vous voyez que si c'est une fin chemin, chebel. Mais quand si c'est un
2: chemin chebel, il est là. Ça, chemin bypass, un nouveau bypass.
3: Ça veut dire que chebel, que ça cité qui va là, rangé là, voilà.
4: Ça là.
3: Ça cité ouais, là.
4: Ça nouveau là, nouveau là. Ou bien vieux là, ancien.
3: Non.
2: Qui se fait arranger en chemin. Hein.
3: Non, déjà fini à ranger.
4: En vieux là, vieux.
2: En vieux là, ok.
3: Ça veut dire deuxième cité.
2: Côté de Coville.
4: Ou de la Fouée.
2: À côté Oli.
3: Coville, tu veux dire dans Beau, toi?
2: Oui.
4: Dans Voûte.
3: Non, vraiment, vous dites quand tu rentres dans cette chevelle.
2: Ouais. Oui, dans cette chevelle. Les grand contour.
3: Tu descends dans cette chevelle. Ouais. Dernier chemin, on doit te faire. Elle a une cité arrangée, là.
2: Oui.
3: Puis ça va me dire, là, après, pour là, ça fait ce qu'il disait, c'est une arrangée cité, là.
2: Ok, ok,
3: de
2: le, ok.
3: De l'eau que tu faisais, vint, ça ouais. Veut dire, c'est ici, là-bas, aussi, il y a un bassin qui est une boussée.
2: Ok.
3: Ça veut dire, là, tout ça va me dire, là, descend pour ici. Ça veut dire, on fait ça de l'eau Laurel.
2: De l'eau Laurel.
3: Laurel, ça veut dire, il y a une rail là-bas.
4: Ah, de l'eau Laurel.
3: Oui. Ah, il y a un train là-bas.
2: C'est ça, il passe l'Orel, l'eau ça trace rail là.
3: Oui, la trace rail là, il descend là, c'est même qui vient côté l'école là.
2: Ok.
3: C'est une savane de l'eau qui vient, qui descend là. Longtemps, il va te faire venir sa quantité là ici.
2: Mais.
3: Et tu fais descendre, c'est même qui est là, qui vient rentrer en bas ce que tu mourras là. Tu vas de l'eau là aller.
2: Ouais.
3: Tu vas comprendre là. Ouais. Mais maintenant, mourra une boussée. Côte de l'eau là, il faut aller. Il vous a un refoule densité encore.
1: Alors, on entend donc Vélinda ici, c'est très précis en fait, ces informations-là sont très précises, elle semble vraiment connaître le territoire où elle vit, et en plus elle connaît l'histoire de ces espaces-là, parce qu'elle a vu les choses se construire au fur et à mesure. Vous avez reçu beaucoup de témoignages comme ça, aussi pertinents, ça vous a vraiment aidé à mieux comprendre cet espace-là?
5: Ah oui.
1: Ces témoignages-là sont vraiment importants, nécessaires.
0: Ben, tout était pertinent. Mais on parle beaucoup de l'habitant, mais il faut aussi comprendre que l'habitant, ce n'est pas forcément la personne qui habite. C'est aussi la personne qui travaille. On a parlé à beaucoup de gens qui travaillent dans les champs de canne et eux, ils nous disent exactement où l'eau passe quand il y a des inondations, comment est-ce que ça se passe.
5: On est allé loin.
0: Du coup, il faut comprendre quand nous, on dit habitant, ce n'est pas forcément habitant qui dort
1: en fait,
0: sur place.
1: En fait, c'est des personnes qui occupent cet espace,
0: exactement,
1: peu importe que ce soit pour le travail, parce que c'est leur
0: pour
1: maison,
0: le loisir, pour les loisirs. Vivre, et c'est cette parole-là qu'il faut faire remonter. C'est eux qui vont c'est eux qui donnent toutes les réponses, en fait.
1: Alors justement, vous avez beaucoup insisté, non seulement sur cette importance-là de dialoguer avec les habitants, donc habitants au sens large, comme on vient de le dire, mais aussi, et c'est ça aussi que j'ai trouvé vraiment très intéressant et pertinent, de partager ces données-là entre différents professionnels, avec en filigrane, alors un projet de site internet, ou en tout cas de base de données, de data, qui pourrait servir d'outil commun à plusieurs domaines qui concernent le territoire et son aménagement. Est-ce que vous pouvez nous expliquer un petit peu plus ce que ça vous a permis, en fait, aussi cette résidence finalement, de comprendre dans ce qui manque, en fait, de quoi encore on a besoin pour pouvoir aménager ce territoire de manière intelligente et juste.
0: Donc, ce qu'il faut comprendre aussi, c'est qu'à Maurice, on a beaucoup d'enquêtes qui sont faites, on a beaucoup de recherches qui sont écrites. Et malheureusement, il n'y a pas forcément de plateforme aujourd'hui qui mette en lien toutes ces données-là. Et venir mettre toutes ces données-là avec la parole habitante, c'est là où on arrive à faire émerger des thématiques intéressantes. Donc, nous, dans notre lancée sur Richelieu, c'était pas, et là, ça vient rejoindre un peu cette idée de caravane-là, c'est que Richelieu, c'était la première étape. Et il y a encore 10 000 projets, 20 000 projets à être mis en place, un peu dans le même sort. Et nous, ce qu'on voulait aussi créer à Richelieu, c'est une méthodologie. C'était le premier site, c'était de comprendre le territoire dans l'endroit où il y a le plus de problèmes d'après la CILF d'eau pour arriver

0: arriver à créer une méthodologie qui pourrait s'appliquer à différents endroits. Et ensuite, récolter ces données-là et de faire que ce soit accessible, mais pas que juste accessible, mais aussi de l'épurer d'une façon où ça vient simplifier le propos pour que toute personne à Maurice puisse comprendre les choses qu'on est en train de mettre de l'avant.
1: Donc, il y a vraiment comme une sorte de mouvement circulaire entre recueillir la parole des habitants, leur connaissance intime du territoire finalement, et puis pour redonner ça ensuite en ayant nourri cette parole aussi du savoir-faire et des connaissances scientifiques de l'architecte, j'imagine quand même.
0: Exactement, c'est un cross-check.
1: Et de rendre ça aussi audible par le commun des mortels,
0: Exactement,
1: à tout Mauricien qui a envie de mieux comprendre le territoire et les problématiques qu'on
0: Mais du coup, même dans cette même lancée-là, même aujourd'hui, on a collaboré avec plusieurs personnes qui parlaient justement du territoire mauricien. Et ce qu'on fait, c'est qu'on les donne accès à toute notre base de données pour que eux ils peuvent avoir les données qu'on a recueillies pour ensuite pouvoir les utiliser dans leur projet à eux. Mais dans le cheminement de tout ça, l'ambition, la grande ambition, ça serait de pouvoir mettre en place un site web où il y aurait toutes ces données-là et où demain quelqu'un fait un projet à Richieux, ben il peut se nourrir de ça et comprendre le contexte et comprendre comme si les problématiques pour ne pas empirer la situation et pour essayer de faire des projets justes.
1: Alors justement, on parlait de croiser aussi les savoir-faire, les compétences et d'ancrer aussi ce travail-là et ces recherches-là dans la culture, d'ancrer vraiment très localement. Et dans votre exposition, j'ai trouvé ça très intéressant parce que vous avez retranscrit une chanson de Serge Lebras que vous avez même traduite en français. Une chanson, en fait, quand on préparait l'émission, vous m'avez dit, mais c'est une chanson, on ne trouvait pas les paroles sur Internet, on ne trouvait pas les paroles, elles n'étaient pas disponibles. On trouve la chanson sur YouTube, mais on ne trouvait pas les paroles, donc c'est à cause de ça cyclone-là, la chanson. Et donc vous avez choisi de la retranscrire dans l'exposition. C'est intéressant aussi de voir l'importance que vous avez accordée justement à la culture, à comment les gens habitent ce territoire-là dans tous ses aspects et aussi intégrer justement la culture mauricienne dans votre travail.
0: C'est une des chansons qu'on a retraduites, mais je pense qu'à Maurice, si on prend le temps d'écouter vraiment les paroles des chansons, on apprend aussi beaucoup dans quel contexte on vit.
1: Et je pense que le Séga, c'est aussi la poésie de la vie
0: mais
1: quotidienne.
0: Mais pas que le
1: Séga,
0: même quand Billy Gunn dit qu'ils ont le problème en Rosebois, ça emmène à un imaginaire de « Ah, ben, qu'est-ce qu'il essaie de dire par ça ?» Et là, on essaie d'aller...
1: On parle d'un territoire et
0: c'est
1: de
0: ça,
1: comment on l'habite et de
0: exactement.
1: Qui habite quel territoire.
0: C'est juste différentes formes que les choses prennent. Donc, c'est pour ça que nous, en essayant de mettre en place des méthodologies et des choses comme ça, on voulait essayer de gratter le maximum de choses, même si parfois ça a été juste un peu éphémère ou très bref, parce qu'on peut pas tout faire non plus. Donc on a essayé de gratter plusieurs choses pour voir qu'est-ce qui marche, qu'est-ce qui marche pas, et qu'est-ce qu'on arrive à apprendre de ça, et qu'est-ce qu'on peut retraduire par rapport à...
1: Il y a un vrai travail de mise en lien, en fait, vraiment, de créer la relation, et c'est comme ça que vous définissez l'architecture, finalement. Alors, on peut écouter, peut-être, à cause de sa cyclone-là, de Serge Lebras, puisqu'elle fait partie de l'exposition.
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1: Alors, toujours en studio avec donc Divakar et Kevin. On continue, il nous reste très peu de temps et il y aurait encore mille et un sujets à aborder dans cette émission. Mais j'avais envie quand même de faire entendre quelques extraits de votre exposition, qui est vraiment une très belle exposition, où vous dites « L'urbanisation rapide et peu contrôlée des territoires catalyse les effets du bouleversement climatique. Artificialisation des sols, détournement ou obstruction des passages naturels des eaux, surchauffe générale en milieu urbain, manque d'air et réduction des espaces vivants, écosystèmes perméables. Tous ces effets ont un impact direct sur la qualité des espaces que nous pratiquons, ainsi que sur nos modes de vie. Ils amplifient les risques liés à notre identité d'île tropicale cyclonique. Pluie torrentielle, inondations, crues soudaines, érosion, cyclones et canicules. Mais viennent également re-questionner notre capacité à conserver un mode de vie issu des territoires, une vie en extérieur, la notion de jardin, des cultures et agricultures nourricières et abondantes, un patchwork multiculturel, ainsi que des exigences et pratiques autosuffisantes liées à notre constitution insulaire. » Alors, peut-être Divakar, cet extrait que je voulais faire entendre, donc, on voit que vous observez justement cette urbanisation rapide, presque fulgurante de notre territoire. Quel est son impact sur le mode de vie? Quelles conséquences est-ce que ça peut avoir non seulement sur l'habitat comme espace de logement, mais aussi sur les habitudes, les mœurs, la culture, en fait, finalement?
2: L'urbanisation, c'est le reflet de la culture un peu. Et on voit que la culture, elle est en train de changer. Et qu'est-ce qui mène la culture? Je pense bien que c'est... Ça commence peut-être bien avec l'affect. La plage, elle n'était pas urbanisée avant. Quelqu'un s'est dit, oh, c'est joli. On a commencé à urbaniser. Et il y en a d'autres qui disent « Ah, on fera une ville intelligente !» Et ça devient absolument un succès. Et ça suit le rythme, et ça s'urbanise.
1: Et qu'est-ce qu'on y perd au passage, finalement, vous, par rapport à votre sensibilité aussi d'architecte, qu'est-ce que vous sentez qu'on y perd?
2: En tous les cas, je me dis que les choses s'enlaidissent, le paysage prend un coup de laideur et...
1: Alors justement, vous évoquiez en préparant l'émission aussi la question du beau. C'est quelque chose que vous avez sur lequel vous avez beaucoup mis l'accent en discutant. Alors, on n'a pas le temps de faire de la grande philosophie ce matin, mais qu'est-ce que ça signifie pour vous le beau en architecture?
2: Le beau, je crois bien que c'est le contrat avec... Enfin, c'est le rôle de l'architecte et de toute personne sensible à l'architecture, c'est d'être en contrat avec la beauté. Et la vraie beauté, je pense bien qu'elle dure tout le temps. Tout le temps. Et quand on fait un bâtiment,

0: quand on écrit, avoir une belle écriture, avoir un joli plan.
1: Alors, on peut aussi se dire, OK, je vais faire un beau bâtiment, mais qui finalement va détruire aussi une partie de la culture ou va pas respecter l'environnement autour. Donc, en quoi le beau peut être aussi relié avec avec la vie finalement, avec aussi l'environnement naturel, social, le respect de l'autre autour, etc. Est-ce que le beau, ça intègre aussi ces notions-là? Là, finalement.
0: Oui, c'est s'il faut qu'on se dise, enfin, ce qui est beau dure tout le temps, parce que
2: Mais ce qu'il faut aussi.
0: c'est ce qui fonde un peu, enfin, c'est ce qui fait que c'est de la culture et ça se transmet. Et c'est à travers le beau que les choses se transmettent et fait culture. Et parce que je ne sais pas qu'est-ce que les enfants apprendront de l'urbanisation actuelle. Je ne sais pas.
3: Mais peut-être il faudrait définir le beau aussi. Je pense que le beau, c'est pas juste esthétique.
1: C'est un peu dessus aussi que je voulais un peu discuter, parce qu'on pourrait se dire qu'une cité, c'est pas forcément beau de l'extérieur. En tout cas, pour certains observateurs, ça pourrait ne pas paraître beau. Et pourtant, il y a quelque chose de profondément vivant.
0: Ah ben oui.
3: Mais très vivant. Oui, très vivant.
1: Et c'est pour ça que je voulais un peu aborder cette question de la beauté. Qu'est-ce qu'on appelle en fait la beauté? Est-ce que la beauté, c'est pas aussi justement des espaces qui sont à l'image de notre pays, habités par la vie, tout simplement, la vie qui est diverse, multiforme, variée, voilà.
0: Mais on a travaillé avec deux photographes.
1: Oui, je voulais aussi qu'on en parle, parce que c'est vrai que l'exposition, elle est travaillée aussi avec deux
0: Oui,
1: photographes.
0: Parce que Richelieu, c'est quand même un beau lieu. Il y a des choses très belles. Il y a de la.
1: Il y a des images de certaines maisons qui sont tellement belles. Un travail sur les couleurs
3: Les couleurs,
1: aussi.
3: La matière, oui, les textures.
1: Absolument.
3: Ouais.
1: Alors peut-être qu'on peut finir l'émission sur un petit extrait, parce que je crois que là, on est arrivé à la fin. On peut finir l'émission sur juste un dernier extrait de l'exposition. Cet extrait-là, je l'ai trouvé vraiment particulièrement beau, justement, et poétique, parce que c'est une exposition que j'ai trouvé vraiment, de manière générale, assez poétique, où on entre vraiment à la fois dans la vie des gens et aussi dans cette sensibilité que vous avez autour de notre territoire et que on sent que vous aimez. En fait, on sent qu'il y a de l'amour aussi pour ces espaces-là. Et puis, on va finir en douceur avec Cassia, qui est une chanson que vous avez proposée, Kevin, aussi.
3: Yes.
1: Cassia, ici, quand nous étions. Donc, on va terminer comme ça. Je vous dis en tout cas merci beaucoup à tous les deux. Je pense que cette conversation n'est certainement pas close et qu'on pourrait encore continuer à discuter longuement, peut-être une autre fois. En tout cas, merci beaucoup à tous
3: merci
1: les deux.
3: De
1: merci, Kevin. Merci, Divakar.
3: C'était un beau échange.
0: Oui.
1: L'extrait de l'exposition, c'est « Aujourd'hui, la diversité de formes, de couleurs et de textures a explosé. Cette diversité est due au caractère autoconstruit du quartier et marque 60 années d'appropriation habitante. Les aléas du temps teintent également le paysage bâti. S'il est vrai que le vieillissement du bâti est intrinsèquement lié à la question économique, et qu'il ne découle pas forcément d'un choix de l'habitant, cette diversité de l'habitat nous renvoie cependant à l'identité culturelle de ce qu'est l'architecture mauricienne. Une architecture par ajout, à la matérialité diverse, due à l'accessibilité et au coût des matériaux de construction, ainsi qu'aux évolutions technologiques en cours. Elle doit cependant nous questionner sur les nouveaux modèles architecturaux modernes dont l'uniformisation semble nous détourner de notre identité mauricienne, une île de feu sculptée par la lumière. »

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0: 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Bonjour, je suis Méline Balou et vous écoutez Interface, le monde de demain sur RM1. Aujourd'hui, 5 juin, journée mondiale de l'environnement, une date qui pourrait être symbolique, une case dans un calendrier, mais pas ce matin. Ce matin, j'ai au téléphone quelqu'un qui travaille depuis plusieurs années maintenant à une question que peu de gens posent aussi directement que lui. Comment est-ce qu'on nourrit une île de façon à ne pas la détruire en la nourrissant? Il s'appelle Bruno Dubarry, il est président de Terre d'Agroécologie, une association qui œuvre pour la transition agroécologique à Maurice et dans la région du sud-ouest de l'océan Indien. Il y a une phrase que je n'oublie pas depuis que je l'ai lue. Il dit « Le modèle actuel est à bout de souffle. Ce matin, je veux comprendre ce que ça veut dire et surtout ce qui vient après. » Bruno Dubarry, bonjour.
1: Bonjour.
0: Comment allez-vous ce matin ?
1: Très bien, merci. Dans la nature.
0: Dans la nature, excellent. Ravi de vous recevoir comme invité en ce jour particulier, soit la journée mondiale de l'environnement. Alors Bruno, le modèle actuel est à bout de souffle, c'est votre phrase. C'est un diagnostic sévère, mais je veux vous poser une question différente de celle qu'on vous pose d'habitude. Pas pourquoi est-il à bout de souffle, mais comment on reconstruit sur quelque chose d'épuisé? Qu'est-ce qu'on fait quand le modèle qu'on a connu toute sa vie ne fonctionne plus?
1: On réinvestit, on prend le sujet tel qu'il doit être pris, c'est-à-dire au long cours, au long terme. L'agriculture, je pense que tous les sujets productifs en général sont des sujets au long terme.
0: D'accord.
1: Ce qu'on est en train de penser maintenant va demander un certain nombre d'années de mise en œuvre et encore un certain nombre d'années avant de porter pleinement ces résultats.
0: Mmh.
1: Donc pour ce qui est de l'agriculture, et plus précisément de l'agroécologie. Il ne s'agit pas uniquement, et je pense que là, il y a une image qui est intéressante par rapport à ce que vous dites sur un système à bout de souffle et comment remédier à ça.
0: Oui.
1: L'agroécologie va s'intéresser d'abord à tout ce qui est la préparation, l'amont, la compréhension de l'environnement pour composer avec. Et pas nécessairement chercher à maîtriser tous les mécanismes naturels ou artificiels pour maximiser le rendement. Donc ça veut dire qu'il faut beaucoup d'observations. Il faut une agilité pour adapter sans cesse la manière, les pratiques et l'effort qu'on met sur la conception d'un projet agricole.
0: Mmh.
1: Et donc, l'essentiel du travail, il va se porter sur la vie du sol.
0: D'accord.
1: C'est là où, en fait, on est en mesure d'anticiper ce qui, demain, va être des carences, des faiblesses dans la santé des plantes, et qui vont du coup appeler de plus en plus de traitements pour soit lutter contre des ravages, que ce soit des champignons, des insectes, et d'autres espèces. Voilà. Donc c'est là où il faut comprendre que l'effort doit être mis dans recréer la vie. Et la vie en surface uniquement n'est pas suffisante. Il faut vraiment faire un effort sur la vie du sol.
0: Donc ça, c'est la logique de la transition agroécologique. Ce n'est pas une révolution en soi qui efface tout du jour au lendemain. C'est une transformation progressive qui commence peut-être par des fermes pilotes, par des formations, par une labellisation, par une plateforme de marché qui, petit à petit, change ce que les consommateurs achètent, ce que les producteurs trouvent rentable et ce que les institutions soutiennent. Dans vos interviews précédentes, vous avez parler de dépendance aux importations alimentaires comme d'une vulnérabilité structurelle. Vous avez dit quelque chose qui m'a frappé, Bruno, que quand un conflit régional éclate, Maurice en ressent immédiatement les effets, alors que nos industries ont dû tourner en urgence pour fournir des produits de base à nos voisins. Alors qu'est-ce que ça révèle sur la fragilité réelle de Maurice en termes de sécurité alimentaire?
1: Oui, c'est une question de logique, c'est-à-dire qu'on n'est pas sur un territoire qui nous ferait bénéficier d'une proximité immédiate terrestre avec d'autres pays.
0: Mmh.
1: Donc le fait qu'on soit insulaire est à la fois un challenge sur cette question d'autonomie alimentaire, sur cette question de résilience de notre système agricole et de transformation.
0: Oui.
1: Et donc ça implique de devoir, si on peut dire, exceller à tous les niveaux.
0: Mmh.
1: Et ça veut dire, pour ça, il faut pouvoir bien compter nos faiblesses et se dire quelles sont les alternatives ou les changements d'habitude de production et de consommation qu'on doit mettre en place progressivement dans le temps.
0: Mmh.
1: Et qu'est-ce que, en termes de partenariat et de dépendance de notre économie avec le reste de la planète, on doit aussi pouvoir re-questionner. Et ça nous pousse à se rendre compte.

0: compte qu'on n'est pas la seule île dans la région et qu'on a d'autres territoires voisins qui vivent les mêmes challenges, mais qui, eux, ont sûrement des forces que l'on n'a pas et des faiblesses que l'on n'a pas, nous. Et cette question de complémentarité est un sujet de travail depuis un certain temps d'un certain nombre d'institutions. Mais disons que la partie imagination, conception, plaidoyer est bien là, mais la partie mise en œuvre, qui veut dire d'embarquer toute une génération d'entrepreneurs et d'acteurs de la société civile, est encore aux prémices. Donc c'est là où il faut pouvoir vraiment mettre une ingénierie de projet qui permettra des investissements, des compétences et vraiment des projets où on mixe nos savoir-faire et nos potentiels entre les îles pour non pas aller capter des marchés rémunérateurs internationaux uniquement, mais de pouvoir garder, sécuriser une partie de ces efforts productifs pour améliorer la résilience de nos territoires, sans pouvoir résoudre à 100% la solution, mais au moins pour avoir un buffer, si on peut dire, un peu plus important.
1: Absolument. Donc ça doit être le point de départ de toute réflexion sur l'alimentation, cette réalité-là. Maurice est une île, vous l'avez dit, l'insularité. Donc nous ne pouvons pas nous permettre le luxe de l'indifférence vis-à-vis de ce que nous mangeons et d'où ça vient. Le modèle agricole mauricien repose fortement sur l'intensification, la monoculture, les importations d'intrants. Vous décrivez d'ailleurs l'absence de vie dans les sols, vous l'avez dit un petit peu plus tôt au courant de cette interview. Alors je voudrais que vous m'expliquiez tout ça, pas pour un scientifique qui nous écoute, mais pour quelqu'un qui mange ses légumes sans se poser la question, qu'est-ce que ça veut dire concrètement un sol sans vie ?
0: Oui, je vous rassure, je ne suis pas scientifique non plus.
1: Mais quand même, vous maîtrisez la chose. Donc,
0: oui, merci, un minimum. Donc, y a une question de réaction en chaîne et de pratiques qui, dans le temps, vont s'ancrer et vont avoir un impact sur l'écosystème lui-même. Et donc, quand on parle d'absence ou de dégradation de la vie dans le sol, c'est que un sol vivant, déjà à la surface, on constate des choses. Un sol vivant va nécessiter un couvert végétal. S'il n'y a pas de plantes, s'il n'y a pas de paillage, s'il n'y a pas de compost naturel ou apporté par la main humaine qui s'y dépose, il va non seulement manquer des nutriments dans le temps, il va être exposé plus facilement aux intempéries ou tout simplement aux montées de chaleur qui sont naturelles en saison sèche, ou même là qu'on le voit actuellement, il fait encore chaud. Donc ça, c'est très simple. C'est une question de température dans le sol.
1: D'accord.
0: Et donc une température en dessous de laquelle ou au niveau de laquelle la vie peut difficilement se développer. Donc on parle des micro-organismes, on parle des insectes.
1: Des bactéries, des champignons, des vers de terre.
0: Des bactéries, tout ça.
1: Entre autres. Exactement. Donc un sol sans vie, c'est un sol qui ne peut pas se régénérer seul, c'est ça ?
0: C'est un sol qui ne joue pas son rôle, qui est de nourrir le système racinaire et puis tout ce qui va être l'équilibre au niveau chimique, physico-chimique, pour que les plantes puissent se développer convenablement sans, et ça nous emmène sur le sujet, sans cette nécessité d'intrants artificiels ou de synthèse systématique, parce qu'avant on était plutôt sur des pratiques préventives en cas d'attaque, mais on a très vite versé dans l'excès du préventif et pas forcément respectant bien les cocktails, si on peut dire,
1: c'est assez malheureux.
0: Les mix de produits. Voilà. Et à force de procéder comme ça, ce qui se passe, c'est que dans les sols...
1: Donc on devient dépendant de ces intrants chimiques pour compenser ce que les micro-organismes faisaient naturellement.
0: C'est ça. Il y a cette partie-là, mais il y a aussi le fait que plus on va mettre de produits dans le sol et moins on va soutenir la vie, donc la matière organique, plus le sol perd en densité, et donc sa capacité à retenir l'eau, sa capacité à retenir les nutriments, les intrants qu'on ajoute, va baisser. Donc ça veut dire que ce sol devient, en plus de ça, comme une passoire, et va appeler encore plus d'intrants et d'ajouts. Donc il y a un cercle vicieux quand même sur le fait de ne pas s'attacher à créer une bonne structure du sol, mais plutôt à vouloir pallier à ses carences avec des produits extérieurs. C'est qu'à la fin, les rendements que vous recherchez avec vos engrais avec vos engrais principalement, ne rend plus totalement leur
1: rôle,
0: leur potentiel, leur rôle, parce que le sol n'arrive pas à conserver ces ajouts-là.
1: Et qu'est-ce que ça veut dire concrètement, par exemple, pour le consommateur ?

0: Est-ce que ça veut dire qu'on aura droit à des légumes moins denses en nutriments? Ça, c'est selon mes recherches. Une tomate aujourd'hui ne contient plus les mêmes vitamines qu'une tomate il y a 40 ans. Donc ce n'est pas une métaphore, c'est documenté scientifiquement. Qu'est-ce que ça veut dire donc pour le consommateur qui nous écoute?
1: Oui, je pense que la tomate, c'est un produit qui est à la fois illustratif et à la fois un peu particulier dans toute cette dynamique. C'est que c'est encore une fois des produits de saison, mais qu'on souhaite avoir toute l'année. Donc déjà, il y a quelque chose de déséquilibré dans l'approche qu'on a par rapport à la tomate ou la pomme d'amour. Mais le fait est qu'effectivement, à force de cultiver, au-delà même des saisons nécessaires, ces cultures-là, sol n'a pas le temps, parce qu'on a trop peu de rotation de cultures dans nos sols, le sol n'a pas le temps de s'enrichir, de pouvoir ensuite apporter effectivement l'ensemble des nutriments nécessaires. S'ajoute à ça un appauvrissement au niveau de la génétique, parce qu'après, effectivement, les semences, on les importe essentiellement, mais il y a aussi des phénomènes naturels qui sont importants. Certes, on a besoin de variétés qui sont plus résistantes, que ce soit au niveau du changement climatique ou d'autres réalités qui vont impacter la culture. Mais il y a une question aussi qui touche à ce que la nature est capable de produire quand elle est soumise à des stress. Quand elle est soumise à des stress hydriques, manque d'eau ou effectivement des fortes montées en chaleur, il y a des techniques aussi assez ancestrales sur comment on développe des graines, des semences, des variétés qui sont adaptées à ces changements-là. Et si on veut demain avoir plus de résilience et peut-être avoir plus de nutriments dans nos tomates, c'est aussi une question de quelle variété on est en train de développer. Est-ce qu'on est plutôt à aller dans l'uniformisation, la standardisation comme elle est déjà présente, ou est-ce qu'on veut développer aussi en parallèle des choses qui sont liées à la diversité?
0: Donc là, vous parlez de développement et concrètement pour le producteur qui nous écoute, ça veut dire des coûts qui augmentent, donc des rendements qui diminuent, une dépendance croissante à des intrants de plus en plus chers et de plus en plus rares.
1: Et puis après, bon, ça c'est un fait, mais après il faut se dire que le gouvernement fait son maximum à Maurice comme ailleurs pour soutenir ces chocs et puis ces coûts qui augmentent. Donc ça reste quand même à la fin du jour, de l'argent public qui est mis dans un système très volatile au niveau des prix, très dépendant de l'extérieur et donc qui va ne faire qu'absorber les chocs sur les augmentations de prix, que ce soit le produit à la base, sa matière première, sa transformation, le fret, le transport. Donc il y a quand même quelque chose de l'ordre de l'insécurité dont tout le monde est bien conscient. Mais la question, c'est quels sont les outils qu'on met en place pour pouvoir rééquilibrer la situation?
0: Justement, pas une question de
1: changer totalement la situation, c'est de la rééquilibrer dans le temps.
0: Totalement. Donc, vous avez aussi dit quelque chose d'apparemment simple lors d'une précédente intervention, mais qui est presque révolutionnaire dans le contexte mauricien, qu'on parle de révolution, de système, etc., que renouer systématiquement avec des jardins potagers et fruitiers est un élément essentiel pour l'autosuffisance alimentaire. Est-ce que c'est ça?
1: Oui, parce que, voilà, il faut comprendre qu'il y a... Les mots ont une importance et très souvent... Moi, j'en fais partie aussi. On les emploie un peu à tort et à travers. Et il faut comprendre que quand on parle d'autosuffisance, c'est bien de produire ou de disposer à proximité de produits qui ont une fonction non pas commerciale, mais vraiment alimentaire, de base, pouvoir se nourrir, tout simplement.
0: Et Maurice a largement abandonné cette culture du jardin. Comment est-ce qu'on revient à là?
1: Oui, alors, l'avantage, c'est que les cours existent toujours. Les cours privés ou les cours de quartier ou en tout cas les espaces qui pourraient accueillir de nouveau ces choses existent toujours. La question, c'est est-ce qu'on est prêt à réduire l'artificialisation des sols dans nos zones résidentielles? Et je pense qu'il y a déjà des dynamiques dans les projets du privé comme du public pour éviter que les sols soient complètement occupés par du bâti. Il y a aussi des enjeux de climat derrière. Il faut comprendre qu'un sol qui est artificiel sera rendu impérative.

0: imperméable à l'eau et va occasionner beaucoup plus de problèmes dans les zones d'habitation. Donc, ce n'est pas juste une question agricole, c'est aussi une question de sécurité, de qualité de vie. Donc, après, une fois qu'on se rend compte du potentiel qu'on a ou qu'on avait et qu'on pense pouvoir recréer, ne serait-ce que partiellement, là, il faut aller chercher dans tout ce qu'on a au niveau de la société civile en termes de compétences encore existantes ou qu'on doit pouvoir réactionner pour que des projets voient le jour et que, comme vous le disiez tout à l'heure, ferme pilote, comme c'est le cas aujourd'hui, hein, déjà ferme pilote ou zone de production ou verger qui utilisent des techniques d'agroforesterie qu'on voit peu et qui permettent de cocher pas mal de cases sur la question alimentaire, mais aussi sur la question du
1: climat.
0: Donc,
1: ce qu'il faut, c'est réhabiliter, en tout cas, ce savoir-faire, le montrer comme quelque chose de moderne, parce que l'erreur qu'on a faite pendant des décennies, c'est peut-être de présenter l'agriculture industrielle comme le progrès et le jardin familial comme le passé. Donc là, c'est l'inverse. Ouais. Avoir un jardin, c'est de la résilience, c'est de l'autonomie. C'est aussi, très concrètement, une façon de manger mieux pour moins cher.
0: Oui, moi, alors au risque de paraître révolutionnaire sur le
1: dites-nous.
0: La manière de regarder les sujets, je suis pas quelqu'un qui est dans le comment dire dans une solution ou l'autre. C'est-à-dire que je pense que l'agriculture industrielle entre guillemets, c'est-à-dire celle qui va être expansive sur des grandes zones, qui va demander pas mal d'apports en technologie, soit sur les semences, la manière de fertiliser, de résister au choc, de sélectionner les meilleures variétés, elle a sa place. Elle est essentielle. Il y a trop d'habitants sur la planète pour se contenter de jardins communautaires.
1: Donc les deux formes se valent.
0: Les deux vont ensemble de toute façon. La nature fait cohabiter beaucoup de systèmes.
1: Oui.
0: A toujours fait cohabiter beaucoup de systèmes. L'agroécologie, c'est fondé sur de la biodiversité. Donc il faut comprendre que biodiversité, ça n'est pas juste une liste de plants différents. C'est aussi une liste de modèles différents.
1: Oui.
0: La manière dont on va faire une ferme agroécologique, en tout cas qui met en pratique l'agroécologie, c'est pas un guide A à Z, c'est vraiment des leviers qu'on doit pouvoir retrouver. On en parlait tout à l'heure, la vie du sol, la diversité des plantes, la rotation et tout ça.
1: Entre autres.
0: Mais la question de l'agencement, tenant compte du climat, de la nature du sol dans lequel vous êtes, de l'orientation du vent, de l'ensoleillement, des variétés, peut-être endémique ou de culture adaptée, même aux habitudes culinaires qu'il y a dans votre sous-région. C'est ça qui va faire que votre modèle aura le visage qu'il aura à la fin.
1: Et donc, parlons justement. C'est intéressant, ouais. Votre modèle aussi.
0: Je voulais juste dire que l'idée d'innovation est de passer. Là aussi, moi, je regarde ça comme les deux faces d'une même pièce.
1: D'accord.
0: C'est-à-dire, c'est un trésor.
1: Les deux sont complémentaires.
0: Du futur, voilà, exact.
1: On parle encore une fois, on revient à cette notion de complémentarité. Parlons maintenant de ce que vous construisez concrètement. Terre d'agro-écologie, une académie de formation, un label de qualité d'agro, enfin c'est un label de qualité agro-écologique, une plateforme e-market, et le 25 avril, je pense, 2025, un accord cadre signé avec le Pharé, La Réunion. Qu'est-ce que cette signature change, pas dans les discours, dans la réalité de terrain?
0: Oui, alors c'est vrai que moi, je suis d'une école où le plaidoyer, donc quand on dit discours, faire évoluer les mentalités, les réglementations, les manières d'aborder le futur, ont besoin de s'incarner dans la réalisation, dans l'action de terrain. Et l'action de terrain ne pourra réussir son objectif final, son passage à l'échelle, que si le plaidoyer est là. Donc les deux se nourrissent, les deux se tiennent, c'est comme deux jambes pour marcher. Et effectivement, Terre d'agroécologie est dans un positionnement de think and do tank, c'est-à-dire on est à la fois dans la pensée, le plaidoyer, faire connaître, valoriser l'existant, et à la fois accompagner la transition dans les pratiques agroécologiques, vous l'avez dit, par la formation, par l'aide à la conception au projet, par la mise en place même des parcelles agroécologiques, par le suivi des pratiques au terrain, des producteurs ou des compagnies qui sont des ONG qui sont à la manœuvre, la sensibilisation aussi importante, autant pour des ONG, des jeunes, des personnes retraitées, des anciennes agriculteurs. On a vraiment reçu de tout type de public ces dernières années, curieux d'eux-mêmes, qui disaient: on a vu ça, on a vu un sujet, on a lu, on nous a dit que, est-ce qu'on peut venir voir?
1: Donc, un public intergénérationnel.
0: Exactement.

0: Non, parce que Maurice y aura toujours une histoire avec l'agriculture et la terre. Et c'est bon d'avoir toute la société qui s'intéresse aux pratiques émergentes ou qu'on redécouvre.
1: Vous avez lancé une plateforme e-market qui accueille maintenant les premières productions de fermes labellisées. Combien de fermes? Qu'est-ce qu'on y trouve? Et surtout, est-ce que ça marche économiquement pour les producteurs?
0: Oui, alors on remercie la banque MCB qui a vraiment financé ce projet depuis l'année 2023 déjà, avec des phases de tests successives en 2024-2025, et qui était à nos côtés anticipatrice sur ce qu'on pense être l'une des locomotives de l'agroécologie. C'est comment est-ce qu'on rapproche les produits des consommateurs sans être en concurrence avec les systèmes qui font appel à des grandes surfaces de distribution ou des commerces de proximité, mais plutôt de pouvoir donner la possibilité aux consommateurs d'aller à proximité sur la ferme elle-même.
1: Donc le consommateur sait exactement d'où vient ce qu'il achète.
0: Oui. Exactement, il rencontre le producteur, la productrice, un dialogue s'engage, une relation humaine se met en place, peut-être même demain, et nous on l'a vu, des projets vont naître dans la tête d'autres personnes qui sont d'abord des citoyens consommateurs et qui deviennent à terme des producteurs, même à temps partiel, ou des financeurs de projets. Et nous, c'est ça qui nous intéresse, c'est comment on arrive à soutenir cet écosystème social, économique, environnemental. Et la plateforme e-market est venue en amont de ce qui se fait actuellement, qui est l'accompagnement, la formation et la labellisation de fermes.
1: D'accord.
0: Donc, on a déjà 3 fermes qui ont été labellisées depuis l'année dernière. On a une dizaine qui sont en process de labellisation actuellement. Et on va accélérer ce processus sur cette année et l'année prochaine pour pouvoir avoir à 3 ans une trentaine de fermes qui auront été labellisées avec un cahier des charges agroécologiques.
1: Et d'atteindre le stade où l'agroécologie devient économiquement plus avantageuse.
0: C'est ça, il y a une question de masse critique qui n'est pas forcément d'atteindre de grands pourcentages de la production nationale, mais plutôt d'avoir une couverture du territoire national qui permet d'avoir au moins 1, 2, 3 fermes dans sa région, dans sa localité, et qui permet cette existence et ce modèle qui demain va être inspirateur et puis répliqué. Mais l'enjeu économique n'est jamais éloigné, et c'est là où il y a tout un travail aussi qu'on fait avec d'autres partenaires. C'est aussi des partenaires de la coopération régionale. On a été financé par l'Union européenne, par le fonds SGP Small Grants Program de UNDP, par l'AFD peut-être bientôt dans de nouveaux projets, par l'Union européenne encore une fois à travers la Réunion. Il y a eu
1: Justement,
0: de coopération.
1: Une coopération et une collaboration. Maurice ne peut pas agir seul, c'est votre conviction. Et vous citez la Réunion, les îles de la région comme partenaires naturels, sans doute, d'une coopération agroécologique. Qu'est-ce que la région peut faire ensemble que Maurice ne peut pas faire seul?
0: Je pense que déjà, le fait qu'on ait des écosystèmes qui se trouvent dans la même région subtropicale, mais qui présentent leur propre singularité, une diversité de faune et de flore qui est particulière, non seulement aux îles entre elles, mais aux régions même, à l'intérieur même de ces îles, les sous-régions. Donc, cette richesse d'écosystèmes fait qu'on constate, des fois avec un peu d'avance pour un territoire par rapport à l'autre, l'évolution qui est liée au dérèglement climatique. Et donc ça, c'est intéressant de comprendre comment non seulement évolue l'environnement, mais comment est-ce que les populations, les activités, même entrepreneuriales, s'adaptent par rapport à ça. Donc c'est là où les pilotes, les projets tests deviennent essentiels, parce que finalement, et c'est ce qui se passe, on organise régulièrement dans nos projets des visites de terrain où on va être des représentants de chaque île qui vont sur un territoire donné.
1: D'accord.
0: Constater qu'est-ce qui se met en place, comment ça se passe, quels sont les challenges que vous avez rencontrés, qu'est-ce qu'on aurait pu dans le temps mettre en place comme coopération pour trouver des solutions complémentaires. Cette semaine, justement, il y a un atelier régional à Maurice qui se termine aujourd'hui d'un projet qui s'appelle Géoptimise et qui, lui, s'intéressait aux outils numériques qui viennent soutenir et pas que numérique, mais des outils en général pédagogiques, numériques, qui viennent aider les acteurs de l'agroécologie dans nos îles. Mmh. À

0: réussir leur transition. Donc, c'est incroyable de voir la quantité de choses qui sont faites dans nos territoires. Et c'est vrai que si on n'avait pas ces temps de rencontres, de visites, de discussions, de présentations, et même hier, je pense, avant-hier, de tests de jeux sérieux, serious game, de simulations sur l'agroécologie, on passerait à côté de beaucoup de choses. Et donc, je pense que c'est là où c'est intéressant de se dire que l'agroécologie, la transition, pour Maurice, c'est à la fois une jambe nationale et une jambe régionale. Il faut les deux.
1: C'est ça, donc la transition agroécologique se fait à toutes les échelles simultanément.
0: Oui, exactement.
1: Aujourd'hui,
0: local, national, local, régional.
1: Exactement, ouais. Mondial. Aujourd'hui, c'est la journée mondiale de l'environnement, un jour qui peut rester symbolique ou devenir un point de départ. Qu'est-ce que vous voulez que les Mauriciens fassent concrètement à la fin de cette émission?
0: Je pense que qu'ils, comme c'est le cas, on l'observe, mais qu'ils soient plus nombreux à le faire, qu'ils n'hésitent pas à solliciter, à contacter les acteurs qui sont engagés dans l'agroécologie pour les rencontrer, pour leur faire part de leurs projets, de leurs idées, de leurs questions, leur envie de découvrir. Donc on a de plus en plus de Mauriciens de tous âges, de toutes régions qui font ça. Et je pense que moins on aura d'hésitations, de barrières mentales à se dire « je vais contacter telle ferme ou tel réseau pour qu'il me contacte, me mette en relation plutôt avec un producteur ou une ferme pilote », plus on avancera vite ensemble. Et plus, tout simplement, les consommateurs pourront constater ce qui se produit déjà sur le territoire Maurice. Et comment est-ce que demain, en tant que consommateurs, citoyens, ils peuvent soutenir cela en identifiant, en ajoutant quelques produits issus de l'agroécologie dans leurs achats, là où c'est possible, quand c'est possible, et de cette manière soutenir l'économie qui est liée à l'agroécologie. Donc je pense que c'est... Ça revient à cet achat responsable, sans avoir de problème à se dire qu'on achète des produits qui sont aussi importés, qui sont issus de la transformation. Ce n'est pas une question de qu'est-ce qui est bon ou pas bon. C'est une question d'équilibre et d'accorder une place à l'agroécologie, parce qu'elle va se faire une place de plus en plus, que ce soit dans les zones de bazar ou que ce soit dans les marchés de grande distribution, elle va venir, elle se prépare.
1: C'est ça, parce que la transition ne se fera pas par décret, elle se fera parce que justement des milliers de personnes, de Mauriciens, auront décidé individuellement ou alors collectivement que c'est le monde dans lequel ils veulent vivre.
0: Exactement.
1: Et je veux vous poser une autre question plus personnelle cette fois-ci. Vous portez ce message depuis plusieurs années maintenant, le modèle à bout de souffle, l'urgence de la transition, le programme national. Est-ce qu'il y a des moments, Bruno, où vous vous demandez si vous allez y arriver ou la lenteur du ou alors la lenteur du changement pèse?
0: Oui, je pense que
1: Il y en a.
0: Tout le monde passe par là. Oui, certainement. Il y a des moments où on est découragé, mais là où le découragement personnel, individuel intervient, c'est bon de se rappeler qu'on n'est pas seul dans ces challenges, ou dans les challenges tout court de la vie, et que c'est aussi le collectif qui est ce moteur de franchissement des obstacles et puis de motivation. Et je pense que si j'étais resté dans peut-être les positions de plaidoyer
1: de base
0: et institutionnel que j'occupais il y a quelques années encore, et que je m'étais cantonné à faire des plaidoyers comme je l'ai multiplié, surtout avec la période Covid, je me serais tout simplement éteint, je pense, sur ces sujets-là. Mais le fait d'avoir mis la main dans la terre et puis d'avoir passé ce temps avec les acteurs de terrain et de continuer à faire évoluer un plaidoyer à partir de là, c'est ça aussi le carburant. C'est les projets, c'est les gens, c'est leurs expériences, c'est leur vision.
1: Leur témoignage.
0: C'est leur envie de faire, leur témoignage, exactement. Et donc, là, je me fais porte-parole de tous ces gens qui font des choses concrètes, parfois cachées, qui ne, d'ailleurs, pour certains, ne veulent pas faire savoir nécessairement, mais... C'est ça l'agroécologie, il y a ce qu'on voit et ce qu'on ne voit pas.
1: C'est ça, et ces témoignages-là, du coup, ils sont plus forts que n'importe quel rapport parce qu'ils prouvent que ce n'est pas une théorie, que c'est possible maintenant, sur cette île, à l'île Maurice. Nourrir l'île autrement, c'est aussi une façon de la protéger. Cette phrase que j'ai utilisée dans la promo de cette émission, c'est votre conviction profonde. Est-ce que vous pouvez l'expliquer, expliquez-la. Nourrir l'île autrement, c'est aussi une façon de la protéger.
0: Nourrir l'île autrement. Oui, je pense que moi, je serais même parti avant de...

0: derrière nos bouches, hein, parce ouais. que effectivement, quand on dit nourrir, c'est notre besoin alimentaire. Enfin, ça va ensemble. Mais je pense que pour faire ça convenablement, autant pour nos corps que pour notre environnement, il faut nourrir nos sols. Et ça, c'est, on le fait, hein. On nourrit nos sols de bien les manières. Mais je pense que, sans entrer sur les sujets de pollution, c'est plutôt comment on nourrit ces sols. Et avec quoi on les nourrit.
1: C'est ça.
0: Et avec quel argent on est en train d'acheter de quoi nourrir ces sols. Et c'est ça tout le terrain d'innovation.
1: Toute la réflexion.
0: Exactement. Et la pratique. Et les pratiques sont nombreuses. Et certaines sont très anciennes. D'autres sont récentes. Et c'est ça qu'il faut maintenir en permanence, cette culture de l'expérimentation, cette envie de tester des choses, d'arriver à des modèles qui sont réplicables, de rendre ça accessible au plus grand nombre et de ne pas chercher la perfection. Ça, c'est important.
1: Si on devait
0: avoir un modèle parfait, un guide, l'agroécologie resterait une fantaisie ou une science-fiction. Mais en fait, c'est une science de la pratique. Mmh. Et plus on pratique, plus on développe les réflexes, plus on a un regard éclairé sur ce qu'on a besoin de comprendre sans être des scientifiques tous, et plus on est en mesure de jouer notre rôle vis-à-vis de l'environnement, qui est plutôt, non pas de le maîtriser de A à Z nécessairement, mais de comprendre ses mécanismes et l'équilibre de ces mécanismes pour jouer vraiment ce rôle d'accompagnateur. Et après, à voir ce qu'il nous faut en termes de nourriture, de biomasse pour notre paillage, pour nos engrais, sans effectivement avoir besoin d'acheter toujours dehors les ingrédients nécessaires à notre agriculture. Je pense que c'est ça, nourrir, c'est-à-dire nourrir sans la dette, nourrir sans le déficit. Et donc ça, il faut accepter que ça ne peut pas être que tracer des sillons dans le champ et mettre de l'irrigation et des engrais. Malheureusement, il faut aussi faire un effort sur créer la biodiversité, planter ses haies, faire cette rotation, créer la vie dans le sol, accepter que des choses rapportent ou non en fonction des saisons.
1: Oui.
0: Et donc, voilà, notre alimentation...
1: Je pense que vous avez tout bien résumé. C'est sur ces mots que s'achève notre interview du jour. Merci pour ces paroles inspirantes. On croise les doigts pour un meilleur lendemain, comme on dit. Oui. Bruno Dubarry, merci beaucoup d'avoir été des nôtres. Merci d'avoir accepté notre invitation. Vous avez dit, hein, le modèle actuel est à bout de souffle. Ce n'est pas un cri d'alarme, c'est un constat. Et derrière ce constat, un programme, des fermes, des formations, un label, une plateforme, des accords régionaux et une conviction profonde que Maurice peut faire autrement. Merci beaucoup d'avoir été des nôtres.
0: Merci à vous.
1: Au revoir et je vous dis à très vite pour d'autres aventures radiophoniques avec nous.
0: On le souhaite.
1: Nous voilà, on croise les doigts. À bientôt. Merci beaucoup, au revoir, idem. Merci. Aujourd'hui, journée mondiale de l'environnement, un pot de basilic, une tomate cerise, un choix au marché, une conversation avec un producteur local. C'est là que ça commence. Fin de votre interface, Le Monde de Demain.

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2: Bonjour à tous, il est midi. Le journal de la mi-journée avec vous, Adrien Valère. Adrien, bonjour.
3: Bonjour Mélanie, bonjour à tous.
2: On démarre avec...

0: avec les titres.
1: Budget 2026-2027, à quoi doit-on s'attendre alors que Maurice évolue dans un climat économique encore incertain et les mondes réponses dans ce journal. 62,5 kg de cannabis saisis sur deux passagers arrivés à bord d'un vol d'Air Mauritius en provenance de Londres Gatwick, valeur de la marchandise 94,5 millions de roupies. Journée de l'environnement, plus de 1000 cas enregistrés, les Mauriciens continuent de jeter des détritus dans la nature. Puis la Chambre américaine des représentants approuve une résolution prévoyant une aide à l'Ukraine et de nouvelles sanctions à l'encontre de la Russie. D'environ deux semaines, le gouvernement présentera les grandes orientations du budget 2026-2027. Ce 19 juin, un rendez-vous important attendu de près par tous les Mauriciens sur si la population voudrait un budget orienté vers le social pour un soulagement financier. Ce budget s'inscrit dans un climat économique encore incertain. À travers cet exercice, le Premier ministre donnera les indications sur ses priorités pour le pays et affichera la direction économique pour l'année à venir. À quoi doit-on s'attendre? Analyse dans ce reportage signé Rajmina Sitamoni et Achibachu.
2: Le budget 2026-2027 s'annonce comme un exercice particulièrement complexe, selon les premières indications du gouvernement. Dans un contexte économique mondial incertain et de pression persistante sur le pouvoir d'achat, les mesures budgétaires devraient être orientées vers le soutien à la croissance. Selon Hamid Bakirta, CEO et fondateur d'Anno, des mesures d'austérité pourraient s'avérer nécessaires afin de renforcer l'efficacité fiscale et optimiser la gestion des finances publiques.
3: Nous avons besoin d'améliorer dans le pays le système de compétitivité et surtout la productivité. Malgré le fait qu'il nous paye besoin, ça va un élément, nous paye besoin innovation entre autres, ça contexte d'incertitude mondiale là et ça va un impact sous-jacent le pouvoir d'achat. Vous pensez d'extrêmement important. Au moins les choix difficiles, pour essayer de trouver ça l'équilibre.
2: Hamid Bakirta estime qu'il reste difficile de concilier discipline budgétaire, protection du pouvoir d'achat et relance de la croissance. À court terme, les marges de manœuvre sont limitées. Selon lui, il faut ainsi fixer des priorités claires. Mieux gérer les dépenses publiques, réduire les gaspillages et soutenir les investissements essentiels à la croissance.
3: La clé, c'est de se concentrer sur l'essentiel, moi, penser, surtout par rapport à un budget d'un État souverain. Parce que, vous voyez, dès que l'accent est mis sur l'austérité, l'assainissement et élimination de tout le gaspillage, libération de ces ressources-là, plus d'efficience, pour permettre des gaz, certaines marges de manœuvre budgétaire devant, qui sont nécessaires à nos investissements qui sont dignes et indispensables.
2: C'est le 19 juin que le gouvernement dévoilera les grandes orientations du budget 2026-2027. Un rendez-vous scruté de près qui donnera les premières indications sur les choix économiques à venir.
1: Et à la source, 4 bornes, soupçons de meurtre après la découverte du corps sans vie d'un homme de 39 ans à son domicile dans la soirée d'hier. Le trentenaire gisait dans une mare de sang et présentait une entaille à la jambe. Sa concubine, qui était présente sur les lieux, a été interpellée et a été entendue par les enquêteurs de la CID de 4 bornes. Une autopsie devra être pratiquée afin de déterminer les circonstances exactes du décès de la victime. Et important coup de filet qui a été réalisé par les autorités de l'aéroport SSO hier. 62,5 kilos de cannabis qui ont été saisis sur deux passagers arrivés à bord d'un vol d'Air Mauritius en provenance de Londres Gatwick. La valeur marchande de cette drogue est estimée à 94,5 millions de roupies. Une troisième personne dénoncée par les deux suspects a également été arrêtée. Le point avec Lovina Sophie.
4: Les deux passagers, Chamadeo Chotori et Rumaoshan Padarot, domiciliés respectivement à Rivière des Créoles et à Bois des Amourettes, ont été interceptés par les limiers de la Tsou à leur arrivée à Maurice à la suite d'un exercice de profilage. 4 valises en leur possession ont été soumises à un contrôle au scanner. Des anomalies ont alors été détectées. Les passagers ont été conduits au bureau de la Custom Anti-Narcotic Section de la MRA pour une fouille approfondie. La fouille a permis de découvrir du cannabis dissimulé dans les 4 valises.

0: Une opération conjointe de la DSU et de la Traffic Branch a alors été lancée. Elle a conduit à l'arrestation de Manish Kaulesor, domicilié à Mardalbert. Opération qui s'est déroulée sous le commandement du commissaire de police Ramparsad Suruchbali.
1: Et aujourd'hui, c'est la journée de l'environnement, mais un constat qui reste négatif. Débris de construction, sacs d'ordures, déchets ménagers et parfois même des restes d'animaux. Les dépôts sauvages qui continuent d'inquiéter la police de l'environnement. De janvier à mai 2026, 575 cas ont été enregistrés. 30 contraventions ont été émises pour ce type d'infraction, avec une amende pouvant atteindre 25 000 roupies. Dans le sud, des restes d'animaux ont récemment été jeté dans une rivière. Les déchets ont été enlevés, mais le responsable n'a pas pu être retracé. Écoutez l'inspecteur Vishwanathan Amassé, chef de la police de l'environnement.
2: En janvier à mai, nous venons recevoir plus que 575 complaintes en ce qui concerne les déchets qui étaient dans la nature. Et à ce jour, on a 30 contraventions pour illegal dumping, c'est-à-dire que l'amende est à 25 000 roupies, et on a plus que 532 contraventions pour illegal littering. Aussi, on a pu faire ressortir que samedi matin, nous avons une complainte dans le sud, man reste des animaux qui larguent dans la rivière. La police de l'environnement finit intervenir. Dans moins de 30 minutes, nous finissons contacter les officiers du district council de Savanne, et l'officier fin enlève tout sa manne reste d'animaux qui fin étaient dans la rivière. Une enquête fin ouverte, mais malheureusement, nous pas de récit, gagne un élément, un indice pour amener nous à l'auteur de sa mauvaise acte qu'ils ont fin faire là. Mais bien sûr, la police de l'environnement, il reste vigilant. Nous, un appel au monde du public qui, la nature, c'est pas un dépotoir. Nous avons toutes les facilités de man council qui l'a pour aider, pour débarrasser man déchets, man gros déchets aussi. Donc, il suffit de faire la communication. Nous là pour protéger la santé et l'environnement de tout le monde.
1: Dans cette journée mondiale de l'environnement, nous nous intéressons aussi à l'initiative de The Good Shop, une organisation engagée dans la collecte et le recyclage de vêtements usagés dans ses différentes antennes, notamment Curepipe, Petite Rivière et Calebasse. Le recyclage textile continue constitue donc une solution efficace pour réduire les déchets et limiter l'impact de l'industrie de la mode sur l'environnement. Certains membres du public commence aussi à prendre conscience de son impact. Niamanayan Reddy et Ashibachu.
3: Donner une seconde vie aux vêtements usagés, c'est l'engagement de The Good Shop, une boutique spécialisée dans le recyclage textile. Une démarche qui contribue à réduire les déchets textiles et à promouvoir une économie plus durable. Comme nous l'explique Vincent Morvan, le responsable de la boutique.
4: Il faut savoir qu'aujourd'hui à Maurice, le textile correspond à 5% des déchets qui sont enfouis à Marchicose. Donc il est important aujourd'hui de trouver des solutions collectives. Nous sommes prêts. Une revalorisation du textile à plus grande échelle. Nous travaillons aussi avec des créateurs pour essayer d'avoir des produits qui sont de mode, qui sont comment dire, qui correspondent à la gamme et au style que les Mauriciens souhaitent acheter.
3: Chez les membres du public aussi, la conscience écologique commence à prendre racine. À l'instar de Séverine, qui préfère donner de vieux vêtements à des entreprises spécialisées pour le recyclage plutôt que de les jeter. Elle souligne aussi l'importance de réduire l'utilisation du papier dans les banques en privilégiant les documents numériques.
5: Après, mine de rien, c'est vrai que pour les papiers, pour les banques, on demande énormément de papiers par rapport à l'Europe. Je trouve que tout pourrait être plus informatisé, qu'il y ait moins de documents, éviter ça et plus informatiser beaucoup de choses, ce serait bien. Moi, je fais des donations. Les vêtements qui sont vieux ou bien, je donne à des gens qui n'en ont pas. Et puis, comme ça leur donne une seconde vie, mais je ne jette pas.
3: Un geste simple, mais qui contribue à une prise de conscience écologique de plus en plus présente dans la société mauricienne.
1: Et puis à l'étranger, la Chambre américaine des représentants a approuvé jeudi une résolution prévoyant une aide à l'Ukraine et de nouvelles sanctions à l'encontre de la Russie. Un nouveau revers pour le président Donald Trump. Le président Vladimir Poutine doit prendre la parole vendredi à Saint-Pétersbourg lors d'un important forum d'investissement, donc rassemblant responsables russes et étrangers. C'est ce qui nous amène à la fin de ce journal. Merci de l'avoir suivi. Vous allez retrouver Ajmal Moitop dans un instant pour le journal des sports.
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0: Bonjour à toutes et à tous. On démarre avec le Tour de Maurice ce vendredi. Le Tour se conclut avec une ultime étape de 120 km au départ de Moka. Les coureurs traverseront notamment la région de Nouvelle-France avant de revenir à leur point de départ pour connaître le successeur de l'actuel vainqueur. Et l'étape reine a tenu toutes ses promesses hier au terme des 125 km entre Cascavel et Bois-Chéry. L'Ukrainien Anatoly Boudiak s'est emparé du maillot jaune de leader au classement. La victoire d'étape est revenue au Français Antoine Huy. Solide jusqu'au bout, il s'est imposé au sprint après 3 heures, 12 minutes et 7 secondes d'effort. Et côté mauricien, Alexandre Maire a poursuivi son beau parcours. Le leader du Team Maurice a terminé à une belle 10e place, à 2 minutes et 11 secondes du vainqueur, et resté bien placé au classement général. Football féminin avec la manche allée des éliminatoires des JO 2028. Maurice prend une option sur la qualification après sa victoire 2-1. Aux dépens de Djibouti, Eloïch Claire a ouvert le score après seulement 3 minutes de jeu. Dans une première mi-temps complètement dominée par les Mauriciennes, les visiteurs ont profité d'un K2 de la défense du Lady Club M pour égaliser à la 41e. Après de nombreuses tentatives, l'équipe de Maurice fera la différence dans les arrêts de jeu. La capitaine Julie Gopal offrira la victoire aux siens en convertissant un pénalty à la 98e minute. Les protégés de Kessler-Levray devront confirmer ce résultat au match retour lundi prochain à 17h30. En attendant, voici la réaction du sélectionneur Kessler-Levray au micro de Vikash Bagherotti.
1: Il nous reprend un match avec une victoire. Ça fait longtemps qu'il nous passe un match international et ça aussi, il fait qu'il va nous jouer un petit peu crispé. Par rapport au but, c'est un jeune goal qui perd de 17 ans. Il nous demande de sortir court de l'arrière. Il va prendre de sa arrière là et vous pensez, dans le next match, dans le match qui vient après, il va prendre sa arrière là. Mais ce qui est plus important encore, c'est qu'il nous essaie de mettre le ballon à terre, jouer, essayer de sortir propre. L'idéal, c'est ça une marge de progrès. C'est un petit progrès qu'il nous fait. Une victoire, c'est un signe de progrès. La façon de sortir avec ballon, c'est un signe de progrès.
0: Chez les hommes, un groupe de 23 joueurs locaux a mis le cap sur l'Italie pour participer à un tournoi international amical, la Sicilia Cup. Les deux duos affronteront le Zanzibar ce soir et la Sicile lundi prochain. Le coup d'envoi de ces matchs sera donné à 20h. L'équipe nationale masculine a été placée sous la direction du duo Rui Pedro et Daniel Ramsamy. Football sur le plan international, c'était prévisible depuis quelques jours. C'est désormais officiel. Denis Iraola et le nouvel entraîneur de Liverpool, quelques jours après l'annonce du départ d'Arne Slot, les Reds ont rapidement trouvé son successeur. Le technicien espagnol a figuré en tête de liste des dirigeants anglais et c'est finalement lui qui a été choisi pour ouvrir un nouveau cycle à Anfield. Après son excellent travail réalisé à Bournemouth, Iraola franchit ainsi un cap majeur dans sa carrière en prenant les commandes de l'un des clubs les plus prestigieux du football européen. À football toujours, plusieurs sélections ont disputé des matchs amicaux de préparation à la Coupe du Monde. Hier, la surprise est venue de Nantes, où la France s'est inclinée de 2-1 face à la Côte d'Ivoire. Pourtant, les Bleus avaient ouvert le score grâce à Ryan Cherki en première période avant de céder après la pause sur des réalisations de Guela Doué et Amad Diallo. De son côté, l'Espagne a été tenue en échec par l'Irak, un but partout. Ferran Torres avait donné l'avantage à la Rora dès la 16e minute, mais Merchasdeski a rapidement égalisé pour les Irakiens. Enfin, la Suède et la Grèce se sont quittés sur un score de 2 buts partout. Menés au score, les Suédois avaient renversé la situation grâce à Victor Gyökeres et Gustav Nilsson avant que Georgios Masouras n'arrache l'égalisation grecque dans le temps additionnel. Suite de notre présentation des différentes poules pour le premier tour de la Coupe du Monde 2026, nous allons intéresser à présent au groupe F avec les Pays-Bas, le Japon, la Suède et la Tunisie. Cette poule s'annonce particulièrement homogène et disputée, mêlant puissance européenne, dynamisme asiatique et ambition africaine. Vikash Bagherotti.
2: Trois fois finalistes, les Pays-Bas abordent le groupe F du Mondial 2026 en tant que favoris. Les Néerlandais devraient confirmer

0: confirmé ce statut lors de leur entrée en matière le 14 juin face au Japon. Les atouts majeurs résident dans un effectif équilibré, une défense solide, une excellente maîtrise du ballon en milieu de terrain et une attaque techniquement douée. Des joueurs comme Virgil van Dijk et Cody Gakpo, évoluant à Liverpool, promettent d'aider les Pays-Bas à maintenir leur niveau. Le Japon a réalisé de nets progrès ces dernières années. La combativité des samouraïs bleus est toujours très appréciée, ce qui en fait des adversaires redoutables pour les grandes équipes grâce à leur confiance et leur excellente organisation tactique. S'ils parviennent à saisir leurs opportunités et à maintenir leur régularité, les représentants asiatiques ont le potentiel de créer la surprise. Wataru Endo de Liverpool, Ao Tanaka de Leeds et Kamada de Crystal Palace sont les joueurs à surveiller.
1: Japan are going to the World Cup. They become the first non-host nation to qualify.
0: De son côté, la Suède, représentante de l'Europe du Nord, ne compte peut-être pas beaucoup de superstars, mais elle reste une équipe redoutable. La Suède est réputée pour son jeu discipliné, axé sur la puissance physique et une défense solide. Son expérience des grands tournois est un atout majeur. Anthony Elanga de Newcastle, Victor Gyökeres d'Arsenal et même Alexander Isak de Liverpool devraient grandement aider l'équipe. La Tunisie est l'équipe la moins bien classée du groupe, mais la sélection africaine n'a jamais été un adversaire facile en Coupe du Monde. La meilleure performance de la Tunisie en Coupe du Monde est une victoire historique en phase de groupe, bien que l'équipe n'ait jamais réussi à atteindre les huitièmes de finale. À ce jour, les Aigles de Carthage ont participé à 6 phases finales, enregistrant un total de 3 victoires en compétition. Bref, le groupe F promet des matchs passionnants.
2: Suivi, à bientôt pour le sport, à très bientôt pour le sport. La suite, c'est avec Nikita.
3: Merci beaucoup, Ajmal.

midi passé de 18 minutes, je donne la lecture des avis d'obsèques. On nous prie d'annoncer le décès de Monsieur France-Louis Manancourt. Le décès de Monsieur France-Louis Manancourt, aussi connu sous le nom de Fanfan, âgé de 69 ans. Le convoi sortira de son domicile au numéro 14 à Chandra-Bose, à Cité-la-Cure pour lui, aujourd'hui à 12h45, pour se rendre à la chapelle de Sainte-Thérèse à Cité-la-Cure pour lui et de là au cimetière de Pamplemousse. Le décès de Madame Marie-Suzanne Marie. Le décès de Madame Marie-Suzanne Marie, née Gourdin, aussi connue sous le nom de Miss Suzanne, habitant au numéro 50 à la rue Jean-Baptiste Lamasse à Cassis, âgée de 70 ans. Le convoi sortira de la chapelle ardente d'Elienson à la route royale Beaubassin, aujourd'hui à 13h15, pour se rendre dans l'église du Saint-Sacrement à Cassis et de là au cimetière de Notre-Dame. Le décès de Monsieur Clarel François Gilles Ivan Moutou. Le décès de Monsieur Clarel François Gilles Ivan Moutou, âgé de 45 ans, le convoi sortira de son domicile à Saint-Michel à Grand-Gobe, aujourd'hui à 14h, pour se rendre dans l'église Saint-Michel à Grand-Gobe et de là au cimetière de Grand-Gobe. On nous prie d'annoncer le décès de Monsieur Philippe Sidney Houdeuil. Le décès de Monsieur Philippe Sidney Houdeuil, aussi connu sous le nom de Sidney, âgé de 86 ans. Le convoi sortira de sa résidence au B numéro 5 à Cité-la-Caverne à Vacois, aujourd'hui à 14h30, pour se rendre dans l'église de Notre-Dame de la Visitation et de là à l'incinérateur de Trois-Mamelles. Nous prie d'annoncer le décès de Madame Ghislaine Lagaillarde. Le décès de Madame Ghislaine Lagaillarde, née Matombé, aussi connue sous le nom de Titaine, âgée de 71 ans. Le convoi sortira de sa résidence à la rue Anturium, à Beauvallon, demain samedi à 10h, pour se rendre dans l'église Notre-Dame des Anges à Maillebourg et de là au cimetière de Petit-Bélair. Le décès de Madame Kwaeking Mohidine. Le décès de Madame Kwaeking Mohidine, née Ning Kam Nien, aussi connue sous le nom de Margaret, âgée de 84 ans. Le convoi sortira de la chapelle ardente d'Elienson à la route royale Beaubassin, demain à 12h45, pour se rendre dans l'église du Sacré-Cœur à Beaubassin et de là à l'incinérateur de Caen-le-Vieux. Le décès de Madame Marie-Suzanne Monien. Le décès de Madame Marie-Suzanne Monien, née Jacques, aussi connue sous le nom de Suzanne, âgée de 84 ans. Le convoi sortira de son domicile au bloc D numéro 2, à l'avenue Bré-Sizette, à la caverne Vacois, demain à 12h50, pour se rendre dans l'église Notre-Dame de la Visitation à Vacois et de là au cimetière de Saint-Jean. Le décès de Madame Marie-Rosemée Duportail. Le décès de Madame Marie-Rosemée Duportail, née Calou, aussi connue sous le nom de May, âgée de 87 ans. Le convoi sortira de sa résidence à la rue Commerson à Curepipe, demain à 13h, pour se rendre dans l'église Sainte-Thérèse à Curepipe et de là au cimetière de Saint-Julien-Flac. Et on nous prie d'annoncer le décès de Madame Jeanne-Yvette Thuot. Le décès de Madame Jeanne-Yvette Thuot, née Silvio, aussi connue sous le nom de France, âgée de 81 ans. Le convoi sortira de sa résidence à la route royale Montida, demain à 13h45, pour se rendre dans l'église Saint-Léon à quartier militaire et de là au cimetière de Saint-Julien. À toutes ces familles endeuillées, la MBC présente ses plus vives sympathies.

Cathy avec les nouvelles du temps pour vous sur RM1 ainsi que AM1. Et on démarre avec la situation générale pour Maurice. Un courant d'air léger et chaud circule sur notre région. Et les prévisions pour les prochaines 24 heures, des développements nuageux temporaires sont attendus cet après-midi sur la partie nord de l'île avec des averses localisées qui seront temporairement modérées. Et ailleurs, le ciel sera mi-couvert en général. La température maximale sera supérieure à la moyenne par environ de 2 degrés et sera entre 23 et 26 degrés sur les hauteurs et entre 28 et 30 degrés dans les régions côtières. Le temps sera mi-couvert en général durant la nuit ainsi que demain matin avec des averses occasionnelles au sud ainsi que sur les hauteurs. Quant à la température minimale, elle sera entre 16 et 18 degrés sur les terrains élevés et entre 20 et 22 degrés sur le littoral. Le vent soufflera du secteur sud à environ 15 km par heure et la mer agitée au-delà des récifs avec des vagues atteignant 2 mètres et des houles du sud-ouest attendues à partir de cette nuit. Les marées hautes cet après-midi 6h40 et demain matin 3h20. Les marées basses ce soir 21h44 et demain matin à 10h48. Le coucher de soleil prévu pour 17h37 quand le lever du soleil demain sur l'île Maurice ça va être à 6h40. Les nouvelles du temps pour Rodrigue, la situation générale, un vent léger souffle sur la région. Et les prévisions pour les prochaines 24 heures, des développements nuageux temporaires sont attendus en début de cet après-midi avec des averses localisées et il fera essentiellement beau par la suite. La température maximale sera entre 25 et 28 degrés et la minimale entre 21 et 23 degrés. Le vent soufflera du sud-ouest à environ 15 km par heure et la mer agitée au-delà des récifs avec des vagues de l'ordre de 2 mètres et des houles du sud-ouest attendues à partir de cette nuit. La pluviométrie durant les dernières 24 heures, Pointe-Canon 7,4 mm, Plaine Corail 9,4 mm, Patate Théophile 4,6 mm et Rivière Banane à 2,8 mm. Les marées hautes cet après-midi 15h35 et demain matin à 3h35. Les marées basses ce soir 21h28 et demain matin à 10h.

07. Le coucher de soleil prévu pour 17h15. Quant au lever du soleil demain sur l'île Rodrigue, ça va être à 6h16. Bilt APCA pour Rodrigue. Les temps long la mer pour Poussin, 24h. Donc, commencement l'après-midi, capable de gagner la pluie localisée dans l'Agon. À Potsa, les temps pour plutôt bon.

prison à partir à soir. Ban mare haute zodi l'après-midi 3h35 et dimanche matin 3h35. Ban mare bas zodi tantôt 9h28 et dimanche matin 9h26. On clôture notre page météo avec les nouvelles du temps pour Saint-Brandon. La situation générale, un courant d'air modéré circule sur la région. Et les prévisions pour les prochaines 24 heures, du beau temps cet après-midi ainsi que dans la soirée, avec quelques averses occasionnelles probables tard dans la nuit ainsi que demain matin. La maximale sera d'environ 30 degrés et la minimale d'environ 24 degrés. Le vent du sud-est à environ 20 km/h et la mer agitée avec des vagues de l'ordre de 2 mètres. Les marées hautes cet après-midi 16h42 et demain matin 3h30. Les marées basses ce soir 22h16 et demain à 10h26. Le coucher de soleil est prévu pour 17h36. Quant au lever du soleil demain sur Saint-Brandon, ça va être à 6h25. Et voilà, chers auditeurs, c'était les nouvelles du temps pour vous sur RM1 ainsi que AM. 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Le CEB avise les abonnés habitant Caen, Firinga, Poitou-Sable, habitant dans les environs de la rue Jean Blaise, que la fourniture d'énergie sera interrompue entre 8h30 et 15h30 demain samedi 6 juin 2026 en raison des travaux qui seront effectués sur le réseau électrique. 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
2: Bonjour chers auditeurs, vous êtes bien sur RM1, il est midi passé de 34 minutes, c'est Nikita. Alors aujourd'hui exceptionnellement, on va vivre autour du monde comme on a l'habitude de le faire parce que vous savez bien, aujourd'hui l'équipe de MBC Play de la MBC, nous sommes du côté du Codan, midi 30 à partir aujourd'hui là, dès l'instant maintenant jusqu'à 15h30 justement pour l'application, le lancement de l'application MBC Play qu'on vous invite à aller télécharger, à inscrire, à créer votre compte et ainsi à travers ça vous pouvez pouvoir écouter toutes les émissions, revoir les anciennes émissions que ce soit radio ou encore télé. Pas que, il y a la Coupe du Monde qui arrive, aussi pouvoir visionner tous les matchs de la Coupe du Monde. Et si vous avez des questions, vous ne savez pas comment faire, justement l'équipe de MBC Play est présente aujourd'hui du côté du Codan pour vous aider, pour vous guider, vous conseiller, même vous aider à télécharger, créer votre compte, ainsi de suite. Et si vous avez d'autres questions, vous pouvez aussi appeler sur le 402-8000. On vous répondra ici à la MBC. Aujourd'hui du côté de Codan et demain du côté de Bagatelle. Allez, en attendant, nous allons démarrer avec du Amy Winehouse. House, Will You Still Love Me Tomorrow? Je vous propose cette fois-ci du nouveauté musicale de Bruno Mars, c'est Risk It All.

0: Mrs. Carter pour vous et Beyoncé avec Irreplaceable, du bon R&B pour vous. Allez, lui, il a remporté deux saisons de cela, la Starac. C'est Pierre Garnier avec Ce qu'on était.
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1: Il est midi passé de 47 minutes, comme je vous ai dit précédemment. Aujourd'hui, exceptionnellement, nous allons prendre la direction du Codan, retrouver Jonathan Agatin et toute l'équipe de MBC Play qui y est justement pour ce beau lancement. Bonjour Jonathan.
2: Yes, bonjour. Bonjour à toutes et à tous. Alors, c'est Nikita. Nikita,
1: yes,
2: qui est en ce moment.
1: C'est moi.
2: C'est Nikita. Voilà. Nikita, salut Nikita. Bienvenue. Merci Nikita. Et Nikita, il fait super beau.
1: J'imagine. Il fait chaud aujourd'hui.
2: Pour lui en ce moment, voilà, on est au Codan Waterfront. En même temps, cela me fait penser à un jingle qui m'a marqué durant les années 90, lors du démarrage de ce bowl, voilà, le Codan Waterfront. Le Codan Waterfront, le front en mer, voilà. Hein, c'est toujours en tête jusqu'à ce jour, même en 2026. C'est toujours d'actualité. Voilà, il fait super beau. Et là, toute l'équipe de la MBC est sur place à l'occasion de la FIFA World Cup 2026. L'événement footballistique, l'événement planétaire. C'est pour bientôt, hein, c'est l'affaire de quelques jours. Alors, préparez-vous, mesdames, mesdemoiselles et messieurs. Alors, la raison pour laquelle nous l'a cet après-midi, c'est pour faire la promotion d'une application qui fait le buzz du côté de la station nationale. Alors, cette application mobile, c'est une application à la pointe de la technologie. L'iPop prend beaucoup place dans le téléphone. C'est super light comme application. Cette application, ça va vous permettre de regarder nos différentes chaînes de télévision et aussi d'écouter nos différentes chaînes radio, que ce soit RM1, RM2, AM1, AM2 et j'en passe, voilà. Et c'est l'application MBC Play, voilà. MBC Play fait peau neuve, mesdames, mesdemoiselles et messieurs, c'est pour cette raison qui nous énerve, nous, l'équipe qui l'a, toute la team qui est là, pour vous aider à télécharger cette application. Et de cette façon, vous serez en contact avec nos différents programmes radio et TV. Et surtout, ce Bukapa visionne ban match de la Coupe du Monde. Alors là, Nikita, de nos jours, ne pas gagner les temps à l'IM Radio La Casse, ne pas gagner les temps, comment dire, branche-nous à la route fréquence FM, tout ça. Des fois, comment dire, si l'appli tombait, radio pas trop enrichi, tout ça. Mais heureusement, grâce à la technologie, vous pouvez écouter RM1 sur MBC Play avec le son 100% qualité numérique, ok. 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C'est pour cette raison qu'il nous l'a cet après-midi, et ce jusqu'à 15h30. Alors, venez nous rejoindre, on vous attend avec une impatience grandissante. Vive la musique, ici, sur votre radio.

0: Yes, c'était Avalanche avec Johnny Come Home. Les années 80, ça fait du bien, n'est-ce pas? Ici sur les ondes de RM1, l'une des radios de la station nationale. Du côté de Vaquois, c'est Daniela. Daniela, bonjour.
1: Bonjour.
0: Ça va bien, Daniela?
1: Très bien, merci.
0: Daniela, on peut faire shopping le codon. Au côté de ça, dialogue là, on fait shopping le codon. Hein? Ça va? Ça se passe bien du côté de Vaquois?
1: Ah oui, très bien, Vaquois.
0: Okay, puis... tu peux faire que dire, ici, Hélène Zoli, les dents, si maman l'a pluie tombée juste après.
1: Vaquois, il fait beau, hein, ensoleillé.
0: C'est très rare, ça, c'est rarissime.
1: C'est rare, oui.
0: C'est,
1: ok. C'est l'inverse, alors, dans ce cas.
0: Ah oui, oui, voilà, voilà, exceptionnellement pour aujourd'hui, parce qu'il m'en vient là. On prend tout l'appli Clémence, hein, on amène ici du côté de Port-Louis. Alors, vous écoutez la radio de temps en temps?
1: Oui, de temps en temps, quand j'ai le temps, oui.
0: Ok, vous avez un smartphone avec vous?
1: Non, malheureusement.
0: Ok, si vous tenez un smartphone avec vous, nous avons une nouvelle application qui s'appelle l'application MBC Play. En plus, c'est 100% gratuit. Et à travers cette application, vous êtes capable de suivre la FIFA World Cup 2026. Ok, vous êtes fan de la FIFA World Cup? Ouais, ou quand on gagne football?
1: Ah non, pas du tout. Mon époux qui est fan, oui. Mais moi, non, malheureusement, pas.
0: Okay. Bon, on a beaucoup de personnes qui ne sont pas contents de football, mais quand ça arrive la FIFA World Cup, la Coupe du Monde, j'ai envie de guetter. C'est incroyable, ça. C'est incroyable. Vous espérez vous suivre la finale, pourquoi pas? La grande finale?
1: Pourquoi pas, oui.
0: Okay. Selon vous, qui c'est là pour remporter la Coupe du Monde? Est-ce que vous donne l'idée?
1: Ben, je ne sais pas.
0: La France?
1: Possible, oui.
0: L'Angleterre?
1: Peut-être la France, oui.
0: L'île Maurice? Elle ne connaît pas, Enzo, nous capable, elle vient de la Coupe du Monde, nous ne connaît pas, hein? on ne sait jamais. Hein? Soit la France, soit l'Angleterre, ou l'Espagne, ou le Brésil.
1: Je ne sais pas, je ne saurais vous dire, monsieur, voilà. Malheureusement.
0: Qui vivra, verra. Merci infiniment. Et n'oubliez pas d'écouter la radio chez vous. La radio s'appelle RM1 et vous êtes en compagnie de
1: ma voisine, Yunishta.

0: Elle s'appelle
1: Yunishta.
0: Yunishta, salut Yunishta, ça va bien Yunishta? Hein, surtout avec vos verres solaires, ok. Merci, merci beaucoup les amis. Quoi vous dire, bonne promenade aussi du côté de Côte de Waterfront et aussi bon shopping au Côte de Waterfront. Merci beaucoup. Voilà l'équipe de RM1 qui est là cet après-midi pour la promotion de MBC Play. Alors, comment je vais trouver? Bien sûr, l'ONU banner, c'est MBC Play avec ou pas tout. Et c'est ça, bien sûr, le slogan de cette application ou télévision dans au poste et au capable, bien sûr, dans l'eau de l'application. Et l'application n'est pas prendre beaucoup l'espace, comme vous connaissez, mais l'application mobile, normalement, elle est assez lourde, le téléphone, et n'a pas capable de faire photo, pas capable de faire vidéo, non rien. Mais avec MBC Play, bien sûr, vous aurez la liberté de prendre vos photos, de télécharger vos vidéos, mais ça ne va pas bouffer l'espace de votre smartphone. Allez, on compte sur vous, on vous attend nombreuses et nombreux. Alors, nous ne faisons gagner quelques personnes là qui ne font que gagner l'autre application, l'autre smartphone, parce qu'on ne dit plus téléphone portable. Nous sommes en 2026, on dit smartphone. Ok, alors là, moi, juste traverser moi de l'autre côté, près de Mika 2, là, me trouve un monsieur, il ne fait que tienne potable dans ce poste. Bonjour monsieur, qui manière? Ça va? Bienvenue sur RME, votre prénom c'est comment?
2: Vimal.
0: Vimal, vous habitez où ça?
2: À Saint-Julien-d'Hautemont.
0: Saint-Julien-d'Hautemont, ok. Saint-Julien-d'Hautemont, c'est un endroit qui m'a bien content. Hein, et aussi dans la proximité, où il y a Bel Air, Clémentia. Voilà, non, c'est pas si loin que ça, c'est pas si loin que ça, nous pourrons pas y pour ça, nous aller. Alors, à Saint-Julien, de toi, il faisait quel temps ce matin?
2: Bon, le temps était beau, enfin, agréable, soleil, tout ça.
0: Ok, mon fait que trouve-vous tiens au téléphone, là, encore, montez-moi au téléphone, s'il vous plaît. Moi, pique, moi, dire curieux, moi. Voilà, vous avez un smartphone. Et sur ce smartphone, justement, nous vous donnons une application gratuitement. Cette application s'appelle MBC Play. Alors, vous, de quelle façon vous provisionnez la Coupe du Monde? Est-ce qu'il vous a une idée?
2: Bon, je suis en contrat, il y a un package pour la Coupe du Monde. Là, mais là, vu que je vais demander MBC Play, je préfère rentrer là-dedans pour tout le monde.
0: Ben oui, avec uniquement, écoute-moi bien, uniquement 300 roupies, où vous gagnez la possibilité pour visionner tout ban match de A à Z, ok, à travers MBC Play. Pour plus d'infos, while sur place, nous avons un technicien qui l'a pour aider pour télécharger cette application-là, MBC Play. En plus, pas besoin de stresser, il pas prendre beaucoup d'espace au téléphone.
2: Merci beaucoup.
0: Ok, merci beaucoup. On vous souhaite de passer un bon moment. Alors, si un technicien peut rencontrer notre auditeur, s'il vous plaît. Voilà, Vimal qui souhaiterait avoir cette application mobile sur son téléphone. L'application mobile MBC Play avec ou pas tout. Voilà, ça c'est l'application qui fait le buzz en ce moment, les amis. Et surtout quand vous regardez cette application-là, c'est joli à voir. Hein, surtout quand on rentre dans cette application-là, avec le design, avec le graphique, c'est incroyable. Et on félicite toute la team qui a bossé là-dessus. Et sans oublier Harris qui est là, Harris qui nous donne un gros coup de main, bien sûr, sur MBC Play. En plus, Harris, j'adore le logo de MBC Play, j'adore ce logo. C'est un logo futuriste, j'ai l'impression que je suis en 2036. Hein? Allez, pardon?
3: Vous avez dit merci à notre équipe graphique qui travaille en ça.
0: Bien sûr, bien sûr. Et notre cher Harris, il a l'accent, je m'étonne sur l'accent. Hein? Elle a l'accent sud-africain, pour tout vous dire. Ok, voilà, merci, à tout de suite, musique. On se retrouve dans 10 minutes.

Toujours de la bonne musique sur RM cet après-midi. Bonne route si vous écoutez cette radio au volant. Voilà, ça c'est la radio qui sublime votre après-midi. En plus, c'est vendredi, on est à la veille du week-end. Et là, dans quelques heures, le démarrage de votre week-end. C'est toujours Jonathan Agatin avec vous sur RM pour votre show commercial. Ça dure jusqu'à 15h30. Et l'accent est mis sur MBC Play, cette application mobile que tout le monde adopte en ce moment. Et on vient tout juste de me signaler, depuis qu'il nous commence l'émission jusqu'à maintenant là, plus d'une centaine de personnes finies téléchargent l'application MBC Play. Merci, mille merci à vous les amis, parce que là vous êtes nombreuses et nombreux à nous écouter cet après-midi. Et en plus, vous savez, sur RM1 il y a toujours du bon son, toujours de la très très bonne musique. 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Et vous avez quoi d'autre comme radio? AM1, la radio nostalgie, cette radio à travers laquelle vous écoutez les chansons des années 70 à ce jour. Et bien sûr, l'accent est mis également sur les années 80. Et il y a aussi AM2, la radio nostalgie, orientale. 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Et en plus, cette application, c'est une application à la pointe de la technologie. C'est pour cette raison qu'il

Nous là, du côté du Kodo Waterfront. Alors, si vous souhaitez télécharger cette application, nous avons un technicien la même, pour être zut, et pas oublier qu'il nous gagne une bonne centaine d'abonnés là, ici, et bien sûr, parmi nos auditeurs, nos auditrices qui écoutent nous en ce moment, et nous gagne une bonne centaine d'inscriptions. Merci beaucoup d'adopter MBC Play, et à travers cette application, vous pouvez bien sûr nous écouter en direct avec le son 100% qualité numérique. Peut-être brouiller dans rien, hein, là, nous pas cause FM, là, nous cause uniquement l'application mobile. Le son est super super top à travers MBC Play. Alors profitez-en les amis, on est là avec vous jusqu'à 15h30. Il y aura des petits jeux, il y aura des cadeaux à décrocher durant cette émission et bien sûr ce sera pour tout à l'heure avant 15h30 ici sur les ondes de RM1. Vous êtes avec Jonathan Agatin et je salue bien sûr toute l'équipe technique qui est là, toute l'équipe technique qui m'accompagne jusqu'à 15h30 cet après-midi. Si vous êtes dans la proximité de Port-Louis, si jamais vous avez une petite faim, si je pas connais, comment dire, si je n'ai aucun plan pour cet après-midi, eh bien, pourquoi pas venir faire un petit tour ici avec, vous pas connais, moi, avec Miché, madame, avec les enfants, tout ça. Alors, si jamais je dis, prends un local leave, je dis, c'est que leave, je pas connais, hein. Si jamais. Voilà, mais je suis capable de venir ici du côté du Kodo Waterfront. Et en même temps, vous allez rencontrer toute l'équipe de RM1. Là, je vous trouver comment ça passe une live radio aussi. Et en même temps, nous vous donnons une bonne explication concernant MBC Play. Et par avance, bon week-end, les amis. Voilà, votre week-end, vous le démarrez dans pas trop longtemps, pourquoi pas, avec bien sûr RM1, votre radio 100% proximité. La suite en musique.

chez toi, chez moi, avec bien sûr Matt Pokora sur les ondes de RM1. Les amis, voilà, toujours du bon son sur votre radio. Là, surtout avec RM1, je vais gagner l'impression qu'ils auditent 31 décembre parce que l'énergie qu'on dégage à la radio, voilà, c'est rempli de positivité. Non, 31 décembre, bien, bien loin là. Hein. Là, c'est qui peut attendre, là, bien, bien loin. Ok, moi, bien, je te laisse pas dans rien, mais là, je peux attendre là même. Mais c'est ma sale ambiance qui nous donne là. C'est une ambiance totalement fun, totalement footballistique. Et bien sûr, cette ambiance, c'est surtout avec MBC Play, cette application mobile. Voilà, c'est le tour.

0: Walk over town, pour tout vous dire, du côté de l'île Maurice, Patrick est avec nous. Non, c'est pas Patrick mon chéri, comme dirait la chanson, hein. C'est Patrick tout court, Patrick de Solis. Et bien sûr, je connais très bien l'équipe de Solis, je salue Majo qui nous écoute. Patrick, bonjour.
1: Bonjour.
0: Qui m'a dit à Patrick, ça va bien?
1: Correct, correct.
0: Patrick, ou bien dire moi, la case, on a été zalimé, de bâton zalimé, on a été la bousie rouge.

0: attendre 4 ans, là. Il attend 4 ans.
1: Bien sûr.
0: Alors, en même temps, Patrick, vous venez tout juste de télécharger cette application.
2: Exactement.
0: Sur votre smartphone. Il y a 10 minutes de cela, grâce à l'un de nos techniciens. C'est l'application NBC.
2: Oui.
0: Ok, à travers cette application, qui va en dire qui va en avantage qui vous gagne l'eau là?
2: Quand suivre la Coupe du Monde, pour pas que j'ai 300 ou bien.
0: Oui.
2: Quand suivre tout match.
0: Je te rends compte. Ouais, je te rends compte. Mais parce que 300 roupies là. 300 roupies, je vous gagne accès à tout bon match.
2: Une occasion de ne pas rater ça.
0: Oui, on appelle ça une occasion en or. Et aussi, quand au pays, ça c'est value for money. Parce qu'ils imaginent, ce n'est pas une image qui parle avec loops, hein. Ou soit avec microscope. Ok, c'est un Zimaz, c'est un Zimaz UHD.
2: C'est intéressant que tu étais ou qu'à Gitli.
0: Peu importe que tu étais, en bas montagne, l'eau montagne, hein, voir où est-ce que tu pouvais être, l'eau beau, la mer, l'eau récif, hein, ou vous capable d'être un bicyclé. Ok, alors un bicyclé, ou vous avez accès avec tout le match de la Coupe du Monde. Est-ce qu'il y a une idée pour la FIFA World Cup 2026, qui l'équipe, qui pays surtout pour gagner sa Coupe du Monde là, qui pays?
2: L'Angleterre.
0: L'Angleterre, qui vivra, verra, ok. Vous espérez les rois écoutent nous là, ok? Alors, où peut-être l'Angleterre? Et n'a peut-être le Brésil? Et n'a peut-être la France?
2: Et allez, le monde, t'as nous dit une affaire.
0: Oui, dis-moi.
2: Peut-être un jour Maurice qui a gagné la Coupe du Monde. Mais Maurice n'a pas gagné la Coupe du Monde.
0: Hey,
2: en 66, nous étions anglais, non?
0: Eh, hey, ben oui. Vous avez parfaitement raison. Ouais, vous avez parfaitement raison. Oui, en 1966. Nous pas connu un jour, nous capables de gagner la Coupe du Monde. Nous pas connu, nous capables de participer même dans la Coupe du Monde.
2: En 66.
0: Oui, eh ben pourquoi pas nous capables de gagner un joueur mauricien, un footballeur qui est capable de rentrer dans l'équipe française ou l'équipe anglaise. On ne sait jamais, on ne sait jamais.
2: Bien sûr.
0: On ne sait jamais. Tout est possible avec les Mauriciens. Tout est possible, croyez-moi. Elle nous met les pieds dans la ligne, crois-moi.
2: Bien
0: ok
2: sûr.
0: Alors, merci beaucoup d'avoir téléchargé cette application. C'est qui est oui. Capable, Diéo, c'est qui est capable, surtout, bon match. Et merci, on choisit NBC Play. Vous avez fait le bon choix. Et en même temps, au pas pour que 10 Coupes du Monde, on peut écouter une chaîne radio.
2: Exactement.
0: Par exemple, on peut écouter RM1.
2: RM1, oui.
0: Qui va le sentir au compte à écouter?
2: Enfin, bonne santé des années 80.
0: Les années 80. Où est-ce un titre en particulier?
2: Actuellement.
0: Oui.
2: Par exemple, disons comment il tape sur les bambous.
0: Il tape sur les bambous.
2: Philippe Laville.
0: De Philippe Laville. Alors, il y a notre spécialiste des années 80 qui est là, c'est Dominique. Dominique, quand il est levé grand matin, ce sont toujours les chansons des années 80, jusqu'à y a le fait de deux. Même quand il est venu aussi en voiture, ce sont toujours les tubes des années 80. C'est incroyable.
2: All
0: non, pour
2: gold.
0: Lui, c'est 80s 24 sur 24.
2: All is gold.
0: All is gold. Ok, voilà. Allez, il tape sur des bambous, on va chercher ça pour vous, mais on va vous proposer une autre chanson des années 80. Parce que là, en ce moment-là, dans notre playlist, il n'y a pas cette chanson, mais on va vous proposer un autre tube des années 80. Ok ? Merci beaucoup, Patrick.
2: Okay,
0: on salue toute votre team du côté de... d'Eben, c'est ça ?
2: Ah,
0: Eben. C'est la team de...
2: Solis.
0: Solis, qu'on salue bien bas. Merci. Solis, c'est une agence de...
2: Tout opérateur.
0: Tout opérateur. Et nous saluons toute bonne agence, tout opérateur qui écoute nous à Maurice. Merci, je m'écoute RM1. Et pas oublier, il faut absolument télécharger cette application. Ça s'appelle
2: NBC Play.
0: NBC Play. Merci. À bientôt.

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Mesdames et messieurs, et oui, l'amour, le grand amour, tout Jimoun Perolsa. Tout Jimoun Perolsa pas tout le grand amour, mais est-ce qu'il y a en coexisté en 2026? Est-ce qu'il toujours est un Jimoun fidèle en 2026?

0: 2026, est-ce qu'il toujours une amende du monde sincère en 2026? Ça, c'est la grande question. Surtout avec la technologie qui peut avancer de plus en plus vite. Hein? Les gens se séparent facilement, les gens divorcent facilement, c'est incroyable. Hein? Mais comment dire, il n'a pas oublié qu'il y a des parents, il ne passe pas ban haut, pas ban bas, mais c'est ce qu'il y a, c'est encore ensemble 30 ans, 40 ans, 50 ans, Moriaz. Ok, voilà. Mais vive le grand amour, les amis. Je sais que c'est très, très rare pour nous trouver, bien sûr, la personne idéale. Oui, c'était Big Franky, les autres radios, RM1. Bienvenue, mesdames, mesdemoiselles et messieurs. Et dans pas trop longtemps, il sera 14h. Le temps, ça passe à pas de géant. Et mon rappel, écoute-moi bien, mon rappel, qui nous pourrait un cadeau de la part de Mikado. Ce sera dans pas trop longtemps. C'est un gift pack d'une valeur de 1500 roupies. Bonjour, les filles. Bonjour, les filles. Avec votre accent, je me dis que vous êtes de Madagascar. Vous allez bien? Vous êtes très ensoleillées, hein, avec vos couleurs vestimentaires. Votre prénom, c'est comment?
1: Juricia.
0: Juricia. Ah, c'est très rare comme prénom, hein. Et le vôtre, c'est comment?
1: Angèle.
0: Alors, vous êtes en vacances à Maurice? Vous travaillez ici?
1: Moi, je suis en vacances.
0: Vous êtes en vacances. Et à Madagascar, vous habitez où ça?
1: Au nord, Diego.
0: Ok, au nord de Madagascar. Et vous?
2: Tana.
0: À Tana, j'adore Madagascar. Tana, sur place, vous avez plus de 7 millions de personnes. Waouh, waouh, waouh. Moi, j'adore Madagascar. J'adore Fort-Dauphin, en passant. Alors, c'est votre première fois, l'île Maurice?
1: Non, c'est la deuxième.
0: La deuxième fois. Et vous repartez quand?
1: Le 15.
0: Ah, le 15. 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Ça s'appelle MBC Play. Et à travers cette application, même du côté de Madagascar, vous aurez la possibilité d'écouter nos chaînes radio, par exemple. Okay. Là, en ce moment, vous êtes en direct à la radio et il y a toute l'île Maurice qui vous entend. C'est incroyable. Hein? Et apparemment, je ne suis pas au courant, sinon on dirait que le radio. Hein? Maintenant qu'on a une stupéfaite. Okay? Les amis, on vous souhaite de passer un bon moment. On vous souhaite un excellent week-end. Alors profitez-en, il y a notre technicien qui est là pour vous aider à télécharger cette application. Il y a ce jeune homme qui est là. Je ne sais pas s'il est célibataire. Si vous êtes célibataire, tant mieux. Vous avez des filles célibataires qui sont là. Hein? Bonjour. Votre prénom, c'est comment?
3: Stéphane.
0: Stéphane. Et en plus, il me dresse sous la voix, là. Il me fait sous la voix vite blizzoli. Ok, Stéphane, c'est l'un de nos techniciens de MBC Play. Il va vous aider à télécharger cette application sur votre smartphone. Ok? Merci, les amis. Et vive Madagascar! Et je salue bien sûr les Malgaches qui bossent ici du côté de l'île Maurice et qui nous écoutent avec beaucoup d'attention. Dominique Mzero, ça t'allait. Mifuna, Mifuna, Mifuna chérie. Ouéla, ouéla, ouéla, j'adore cette chanson des années 2000. Alors les amis, restez toujours branchés, RM1, on est avec vous les amis. Alors si vous souhaitez avoir cette application sur votre téléphone, sur votre smartphone, profitez-en. On remercie toute l'équipe de Mikado pour les 3 superbes cadeaux à décrocher dans cette émission. Ok, voilà, les magasins Mikado, ça se trouve un peu partout à travers l'île, mais il y a un magasin qui se trouve en face de nous, en face de notre stand, le magasin Mikado qu'on salue. On salue toute la team qui est sur place. Voilà toute la team qui vous vient joindre nous dans pas trop longtemps avec d'autres cadeaux. 3 superbes cadeaux de la part de Mikado. Merci infiniment à Mikado. Alors, le premier cadeau, ce sera à décrocher tout à l'heure. Ce sera vers les 14h30, les amis, avec une mission qui nous donne tout à l'heure. Hein? Voilà, nous donne une mission. Nous avons besoin d'accomplir cette mission. Ok, j'espère qu'ils vont pouvoir accomplir cette mission tout à l'heure. Ce sera vers les 14h30 avec Mikado. Et à la clé, ce sera bien sûr superbe cadeau. Ce sera, oui, elles ont des cadeaux qu'ils vont recevoir. Bonjour, mademoiselle. Alors, mon pécose Mikado, Mikado, vous vivez longtemps. Bonjour, ça va bien? Votre prénom, c'est comment? Votre prénom?
1: Farid.
0: Farid, vous êtes en direct sur RM1 en ce moment. Merci pour ces 3 cadeaux. Voilà. Et bien sûr, alors, le plus gros, c'est pour hommes.
1: Oui.
0: Et les autres, c'est pour les dames?
1: C'est pour les dames.
0: Ok, super. Merci beaucoup à toute votre équipe. Et il y a une autre charmante dame sur place. Elle s'appelle comment?
1: Rubina,
0: qu'on salue. Voilà, merci beaucoup. Hein. Et il faut vous brancher sur RM1 à l'intérieur de votre magasin. Ok, merci infiniment pour les cadeaux. Voilà, ces 3 cadeaux à décrocher entre 14h30 et 15h30, les amis. Et bien sûr, il y aura pas mal de concours concernant MBC Play. Ce sera super facile pour vous. Ne vous en faites pas, ok? Voilà. Nous vous gagnons l'occasion pour causer avec Ban, bien sûr, avec Ban personne sur place. Et dans pas trop longtemps, les amis. Voilà. Et en même temps, vous causez en direct sur les ondes de RME. Merci beaucoup, les amis. Sachez qu'on est là du côté du Côte d'Or Waterfront, si jamais vous venez tout juste de nous rejoindre. Et oui, on est là pour notre Big Live. Ça dure jusqu'à 15h30 cet après-midi. Musique, bonne humeur. Et aussi, on vous donne la possibilité de télécharger cette application, l'application mobile MBC Play. Voilà, il y a un couple avec nous. Bonjour, ça va bien? Votre prénom, c'est comment? Bobine. Et le vôtre, c'est
1: Anne-Laure.
0: Anne-Laure.

0: Au fini, qu'on a dit ça. Ron nous trouve un Mauricien rié. Ron nous trouve un Mauricien de bonne humeur. Mais il y a un seul jour dans la semaine qui est de bonne humeur. Ça, jour-là s'appelle
1: Vendredi.
0: Vendredi. Ben, c'est normal. C'est pour cette raison qu'ils sont souriants. Là, c'est lundi, aujourd'hui. Là, j'ai le visage pour pouvoir dire ressembler lundi, même Monday. OK. Alors, ça se passe comment du côté du de Waterfront?
2: Ça se passe plutôt bien.
0: Ça se passe plutôt bien. Une petite balade, n'est-ce pas, pour se retrouver un peu?
2: Petite balade en amoureux.
0: En amoureux. Ça veut dire que je vais pas attendre les 14 décembre. Pour eux, non. Je vais pas attendre les 14 février. Pour eux, tous les jours, c'est le 14 février. C'est incroyable. La fête des amoureux, c'est tous les jours. Alors, dites-moi. Vous écoutez RM1 de temps en temps? Vous connaissez cette radio?
2: Non, pas vraiment.
0: Ok, jamais ou pas entendu?
2: Non.
0: Eh bien, vous tombez à point nommé. Parce que là, dans quelques instants, nous vous donnons une application gratuitement le téléphone. Cette application, ça s'appelle MBC Play. Et en plus, je peux attendre mon match là, de la Coupe du Monde, la bonne match. Je peux pas suivre ça sur MBC Play en direct. Avec une bonne qualité d'image, UHD. Alors, profitez-en, je viens de bon technicien. Stéphane, s'il vous plaît. Stéphane, c'est notre technicien de MBC Play. Il va vous aider à télécharger cette application. Alors, un petit coucou à celles et ceux qui vous écoutent.
2: À ma maman Francine et à ma belle-maman Amrita.
0: Voilà. Elles sont de quel côté?
2: Albion.
0: Albion! Vous habitez à Albion?
2: Oui.
0: Un joli endroit, ça m'a bien content, ça, l'endroit-là. OK? Un endroit bien paisible, au Cap-Fenchi la Moche, l'eau, la plage, le matin. Waouh! Là, vous pouvez vraiment rêver, là. Après, pas trop loin, vous avez Flic en Flac. 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Merci à Anne-Laure et bien sûr à son fiancé. Merci à vous, les amis. Et là, en ce moment, je vous gagne l'application mobile directement, le smartphone. C'est l'application MBC Play. C'est pour cette raison qu'il nous l'a cet après-midi du côté du Côte d'Or Waterfront. Merci, à tout de suite.

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1: Bonjour à tous, il est 14h.

Il est 14h passé de 2 minutes sur RMA. C'est parti pour les avis d'obsèques. On nous prie d'annoncer le décès de Monsieur Johann Jeff Vincent Figaro. Monsieur Johann Jeff Vincent Figaro, âgé de 40 ans. Le convoi mortuaire sortira de la chapelle ardente de Mora à la Rotroie et à la Petite Rivière aujourd'hui, le vendredi 5 juin à 15h pour se rendre en l'église de Saint-Cœur de Marie à Petite Rivière et de là au cimetière de Saint-Cœur de Marie. L'MBC présente ses plus vives sympathies à la famille Figaro.

Et oui, très belle chanson de Bryan Adams, 14 passé de 7 minutes. Allez, chers amis auditeurs, on va retourner au Codan, retrouver notre cher Jonathan qui est en train d'inviter les gens au Codan pour télécharger NBC Play pour que vous puissiez justement regarder les matchs pour la Coupe qui arrive et également écouter toutes nos émissions. Allez, on va retrouver Jonathan. Très bon après-midi, Jonathan.

0: était présent au festival de Carcassonne il y a plusieurs mois de cela. Ouais, quelle magnifique chanson Love, les amis. Voilà, histoire de sublimer votre après-midi en ce vendredi. Par avance, bon week-end avec votre radio RM1. Et je vous dis à tout de suite, on va mettre le bed, voilà le tapis d'antenne, et on se retrouve dans quelques secondes. La radio RM1, la radio à écouter absolument au volant. Merci de rouler avec RM1 cet après-midi, surtout avec du bon son. Et on est en direct du Codan Waterfront, les amis. Le Codan Waterfront, le front en mer. Ouais, je me souviens de ce très beau jingle des années 90, à l'époque sur Sugar FM. Voilà, à l'époque j'étais tout petit quand même, hein, mais j'avais un faible pour la radio. Bon, ça, l'envie de radio là, il est encore la même. Cette passion pour la radio, hein, voilà, elle est toujours intacte. Voilà, sur RM1. Mesdames, mesdemoiselles et messieurs, nous saluons nos internautes. Par exemple, nous avons un couple qui est avec nous en ce moment. Votre prénom, c'est comment?
1: Grégory. Grégory.
0: Grégory et
2: Gwenaël.
0: Grégory et Gwenaël. Ça veut dire GG. Ça, c'est super. C'est romantique. Hein, ça fait Roméo et Juliette. Voilà, les amis, on est super contents de vous retrouver cet après-midi. Et en plus, ce qui a captivé votre attention, c'est l'application mobile de la MBC. Ça s'appelle MBC Play. Alors, vous avez déjà l'application sur vos différents smartphones?
1: Oui.
0: C'est bon? Alors, là, vous avez la possibilité de regarder votre match. Pas une seule match qu'ils ont gagné là. Tous les matchs de la Coupe du Monde, 2026, la FIFA World Cup. Et en plus, vous pouvez avoir un petit abonnement, on appelle ça un one-off, pour un montant de 300 roupies. 300 roupies, c'est rien, mais vous aurez bien sûr accès à tous les matchs de la Coupe du Monde. Ok, bien sûr. Il y en a combien, Stéphane?
3: 104 matchs.
0: Et en plus, il a une belle voix pour la radio, notre cher Stéphane. On doit le recruter, pourquoi pas, hein? Why not? Ok, 54 matchs à suivre, et bien sûr, il y aura l'ouverture de la Coupe du Monde, et il y aura aussi cette grande cérémonie

0: de clôture, je souhaiterais vous poser une petite question. Cette question, elle est super simple. Si vous me donnez la bonne réponse, vous allez décrocher un cadeau de la part de Mikado. Alors, si je peux avoir un gift pack, s'il vous plaît. Un gift pack, merci beaucoup, Dominique. Merci beaucoup, Dominique. OK, voilà, c'est un gift pack de la part de Mikado. Oh là là, c'est un cadeau peut-être pour Gwenaël. Ma question est la suivante. Sur l'application mobile de la MBC, vous avez des chaînes de télévision et aussi vous avez des chaînes de radio. Est-ce que vous êtes capable de moi l'une des radios qui nous est là sur cette application mobile MBC Play? Alors, cette radio, ça s'appelle comment?
1: Radio One.
0: Non! Non! Eh bien oui, on salue bien sûr nos amis de cette chaîne radio. Alors, là, Gwenaël, l'India N Radio Privée. C'est pas possible! Parce que nous, là, l'idée devant l'IM. Hein, parce que là, quand tu dis une tu trouves le nom de la radio en gros. Alors, cette radio, ça s'appelle Gwenaël, ça s'appelle comment? Allez, dites-moi.
2: MBC.
0: Pardon? Ça s'appelle?
2: ME.
0: MBC, oui, bien sûr, ça fait partie de la MBC. Mais cette radio, ça s'appelle comment? Allez, dites-moi, c'est facile, c'est si facile. Venez me voir un coup, là. Venez me voir un coup. Voilà. Cette radio, bien sûr, nous n'a une seule radio de cette application mobile. Là, nous n'a différentes chaînes radio. OK? Nous n'a différentes chaînes radio. OK? Cette radio, ça commence par R même. Il commence par R. Là, j'ai besoin de moi le nom de cette chaîne radio. Gwenaël peut stresser, là, elle peut transpirer, là, elle peut dire, hey, comment ça radio là appelé? Non, t'allais là, l'India, moi, ça non là, tu peux cause que t'allais là, peut-être que c'est le stress d'antenne, parce que c'est la première fois qu'elle parle à la radio. Alors, cette radio, ça s'appelle
2: RMN.
0: RMN, oui, bravo, on l'applaudit, s'il vous plaît. On l'applaudit, s'il vous plaît. Mon Dieu, c'était si stressant pour elle. Waouh, c'était incroyable. Ok. Et en plus, c'est l'anniversaire de votre copain.
2: Oui.
0: Ok, ben bon anniversaire à vous. Et ben ça tombe bien, vous tombez à point nommé. Et il y a Gwenaël, bien sûr, qui décroche un joli cadeau de la part de Mikado. Voilà. Harry, si on peut nous prendre en photo, s'il vous plaît. En photo, voilà. Merci beaucoup. Une petite photo souvenir. On remercie toute l'équipe de Mikado pour ce superbe cadeau. On salue Eric qui nous écoute, Eric Berger. On salue bien sûr notre CEO de Mikado, Anan, qu'on salue, Anan Chakowa, merci beaucoup. Et on salue toute la team qui est bien connectée en ce moment, parce qu'ils écoutent nous aussi sur MBC Play. Les amis, bravo, merci à vous. Ne vous en faites pas, Grégory. Une de nous, non, une chaîne radio, pas casse la tête. Ça arrive, l'erreur est humaine, ok, ça pas casse la tête, et voilà. Oui, la radio s'appelle RM1, l'une des radios de MBC Play. On a RM1, RM2, AM1 et AM2, d'accord? Et nous avons aussi les chaînes de télévision. Il y a AM3 aussi, RM3 aussi, waouh! Il y a tellement de radios. Et nous sommes la seule station de radio-télédiffusion de l'océan Indien à posséder autant de chaînes, que ce soit les chaînes radio, que ce soit les chaînes de télévision. On est la seule, on est la première station et on est la seule station dans l'océan Indien. Merci beaucoup les amis, on vous souhaite de passer un excellent week-end et félicitations à vous pour votre cadeau de la part de Mikado. Merci, à bientôt. Voilà, les amis, ça se passe comme ça, ça prouve qu'on est en direct. C'est pas du recording, hein, c'est du direct. Avec toute l'équipe de MBC Play, on se retrouve dans quelques petites minutes. Il y aura d'autres cadeaux à ne pas rater tout à l'heure avec MBC Play de la part de Mikado. Merci. C'est toujours Jonathan Agatin qui vous accompagne à l'antenne jusqu'à 15h30 du côté du Kodo Waterfront. Merci. À tout de suite. Merci.

0: un plaisir à toute l'équipe administrative qui est venue en ce moment. Non, je vais dire ça gentiment. Hein. Alors, sur place, on a un stand. Et ça stand-là, où est spécialisé en quoi exactement?
1: Les sculpteurs en bois.
0: Ah, allez.
1: Unique au monde.
0: Une pièce unique au monde.
1: Oui.
0: Alors, qui m'a une sculpture qui nous capable retrouver chez vous?
1: Tout ce que vous voulez, vous gagnez.
0: Est-ce que vous capable de sculpter le visage d'une personne?
1: Non, mon propre inspiration. Ça vient quand une personne qui a une chose avec moi, ça vient tout le même goût avec moi. C'est ça, mon fierté pour moi.
0: Et ce type de sculpture-là, les papous retrouvent ça ailleurs?
1: Pas ailleurs.
0: Okay. Uniquement chez vous?
1: Ça va se tromper dans ce sengo.
0: Ok, très bien, très bien. Vous capable de nous quelques exemples, s'il vous plaît, surtout pour mon camarade qui t'a voudrait une faire banacha chez vous?
1: Oui, n'importe quel air, you're welcome.
0: Alors, qui est une sculpture qui est exactement? Bateau, un peu de tout?
1: Ah, des visages.
0: Visage uniquement?
1: Oui, des visages uniquement.
0: Ça veut dire vous spécialisez en visage?
1: Oui.
0: Ok, c'est on appelle ça une sculpture abstraite qui est ouverte?
1: C'est abstrait. Ouais.
0: De l'art abstrait, plus précisément. Ok, sans problème, et on n'a pas prendre contact avec vous, on a un numéro d'appel?
1: 5-7-5-9-4-5.
0: Voilà, je suis capable de prendre contact avec nos camarades PEM et de cette façon, je suis capable d'offrir un joli cadeau, bien sûr, à la personne que vous aimez, par exemple, ou à un ami, entre autres. Ok?
1: N'importe quelle heure, je suis capable de demander un coup d'œil.
0: À partir de quelle heure?
1: De 6h à 6h.
0: De 6h à 18h. Merci beaucoup, PEM.
1: Allez, merci vous-même et merci toute la génération du Codan.
0: Okay. Et la prochaine fois, nous faisons l'équipe de la télévision Vincotou.
1: Allez, Ray, pas de problème.
0: OK, parce que c'est super intéressant ce que vous faites, parce que vous pouvez dire 3 décennies, nous pouvons causer là. 3 décennies qui ou là, 30 ans qui ou là, du côté du Codan Waterfront.
1: 30 ans, le parrain du Codan.
0: Merci infiniment, PEM. Et on l'applaudit super fort, s'il vous plaît, notre cher PEM. Voilà. Les amis, au Codan Waterfront, 30 ans au rythme des Mauriciens, c'est une année de célébration. En 2026, le Codan Waterfront célèbre ses 30 ans d'existence. Inauguré le 24 novembre 1996 sur les quais de Port-Louis, ce lieu emblématique est devenu bien plus qu'un centre commercial. C'est un véritable espace de vie, de culture et de rencontres profondément ancré dans le quotidien des Mauriciens. Les festivités ont débuté en mars et en avril avec plusieurs temps forts, avec le concert de percussions rythmiques. Le Codan Food Festival, vous avez l'installation des terres monumentales, Codan 30, et aussi une fresque participative réalisée avec un artiste de Monaco. En mai 2026, la programmation a mis en avant la créativité et la diversité culturelle avec Codan en fleurs. De juillet à août, la mémoire du lieu est mise à l'honneur, et surtout à travers l'exposition 30 Years, 30 Stories, et surtout un film documentaire retraçant l'histoire du Waterfront et son rôle dans la capitale. En septembre, une nouvelle campagne visuelle viendra marquer cette année.

anniversaire en célébrant les expériences vécues au fil des décennies. En octobre prochain, plusieurs événements populaires rythmeront. Voilà, ça va rythmer le calendrier, dont la deuxième édition du Caudan Food Festival, l'arrivée de la, bien sûr, de la World. ARC Rally et la réédition de la dictée dans Caudan dans le cadre de la journée internationale de la langue et aussi de la culture créole.

un grand rendez-vous festif réunissant artistes, performances et animations. Voilà, ça se passe comme ça, les amis, pour les 30 ans du Codan Waterfront, 30 ans au rythme des Mauriciens. On vous attend nombreuses et nombreux ici. Et bien sûr, nous sommes là jusqu'à 15h30 cet après-midi pour la promotion de l'application mobile MBC Play, surtout à l'occasion de la FIFA World Cup 2026. Cet événement planétaire, cet événement footballistique que vous pourrez suivre, surtout à travers cette application mobile. Et n'oubliez surtout pas de la télécharger. On compte sur vous. Merci d'écouter RM1 cet après-midi.

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1: Et oui, bienvenue, merci d'écouter RM1 cet après-midi. Voilà, bientôt, Paris Venlaire, qui est tout Jimoun content, qui est tout Jimoun respecté. C'est une heure, on appelle ça une heure en or. Les HDT, 3 heures. Les HDT, voilà. Allez, on salue celles et ceux qui nous écoutent dans les différentes compagnies à Maurice. C'est sympa d'écouter RM1. Et aussi, on salue celles et ceux qui nous écoutent en voiture et même à la maison. C'est sympa de nous écouter cet après-midi, les amis. Voilà, NBC Play, ça c'est l'application mobile que tout le monde télécharge en ce moment. Voilà, plus de 450 personnes font download NBC Play. Ça c'est bien, ça veut dire qu'on gagne plus de 450 téléchargements. Merci infiniment parce qu'à travers NBC Play, je suis capable de suivre avec beaucoup d'intérêt la FIFA World Cup 2026. C'est pour cette raison qu'il nous l'a, c'est pour cette raison qu'il nous vient présent ici au Codan Waterfront jusqu'à 15h30 cet après-midi. Attention les amis, entre 15h et 15h30, il y aura des cadeaux. Oui, les deux derniers gifts de la part de Mikado. On remercie toute l'équipe de Mikado qui nous fait nous un ban gift pack là, c'est pour offrir bien sûr à bonne personne qui pour télécharge l'application NBC Play. Voilà, il y aura un petit jeu avec toutes ces personnes tout à l'heure avec nos deux candidats ou candidates et ce sera en direct sur RM1 bien entendu les amis. 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On va se retrouver dans un tout petit moment et à ne pas rater nos deux concours de la part de Mikado, ce sera entre 15h et 15h30 les amis, avec des gift packs à décrocher cet après-midi. Merci d'être là.

0: Et oui, vous écoutez RM1 cet après-midi, chers amis, avec ce temps magnifique du côté de Port-Louis. Voilà, au Port-Louis, pas Port-Louis Waterfront, mais Caudan Waterfront. Voilà, le front en mer. Merci à toute l'équipe de Mikado. Voilà pour les cadeaux que deux candidats ou candidates pour décrocher dans pas trop longtemps. Ce sera entre 15h et 15h30 sur les ondes de RM1. Et sachez que le mois de juin 2026 sera animé au Caudan Waterfront avec une série d'événements culturels et festifs. Et surtout, le samedi 6 juin, le public pourra assister à la 7e édition du Street Dance Battle à la place du Caudan. Une battle dynamique entre les meilleurs danseurs de rue de Maurice. Le dimanche 14 juin, la 18e édition du Dragon Boat Festival qui débutera dès midi, célébrant les traditions du dragon. Voilà, du Dragon Boat plus précisément, et de la danse du lion à travers des performances culturelles immersives. Et aussi le vendredi 19 et le samedi 20 juin, c'est Boîte la Musique Live qui proposera deux journées de musique en plein air à l'allée des artistes, avec des artistes émergents offrant des prestations variées, live music et bonne ambiance assurée pour célébrer la fête de la musique. Enfin, le dimanche 28 juin, ce sera bien sûr le Vide Grenier qui viendra clôturer le mois avec une matinée dédiée aux bonnes affaires et aux trouvailles vintage à l'allée des artistes dans une ambiance conviviale et communautaire. Alors, notre campagne MBC Play, bien sûr, demain ce sera la suite, mais demain nous serons du côté de Bagatelle. Ce sera de 12h30 à 15h30. Voilà, avec toute la team de RM1 qui sera sur place. Voilà, l'événement à ne pas rater, bien sûr, pour télécharger MBC Play et aussi pour cette grande campagne à l'occasion de la Coupe du Monde 2026. Et oui, Jamaïque, qui manie Jamaïque? Jamaïque, tout le temps, il sourit, hein. Jamaïque, c'est la voix qu'ils te connaissent, c'est un artiste qu'ils te connaissent du côté de l'île Maurice. Jamaïque, bonjour.
1: Bonjour, qui manie?
0: Oui, ça va super bien, ça fait nous plaisir qu'il nous trouve toi ici au Port-Louis, au Caudan Waterfront plus précisément, du côté de Port-Louis. Et comment ça se passe en ce moment avec surtout la Coupe du Monde qui peut approcher tout ça?
1: Préparer Fofo, là, avec un bout de l'aime, lancer pour un jeune bon match, ça, ouais, c'est rien.
0: En même temps, beaucoup d'événements aussi?
1: Eh oui, beaucoup, beaucoup, beaucoup d'événements, oui.
0: En même temps, beaucoup d'événements, ça c'est bien. Alors, juste pour vous dire que dans pas trop longtemps...

0: au moins de 2 minutes à ne pas rater sur RM1, le Flash Info de 15h, le Top of the Hour, et juste après le Flash Info, et juste après, nous beaucoup un petit peu avec Jamaïque, pourquoi pas, Jamaïque a pas fait une petite, pas connais-moi, hein, Baten Chiravan pour nous, pourquoi pas, en direct sur RM1.
1: Ben oui, ouais, en plus de ça, moi, avec un camarade Seye qui sorti l'Angleterre, là, ben lui, c'est Sega Festival, ici, il fait un événement là-bas, ben pourquoi pas, nous mettons l'ambiance, vous êtes là, ouais.
0: Merci, vive MBC Play et à tout de suite.

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1: Très bon après-midi à tous, il est 15h.

0: Et c'est parti pour le point info de 15h présenté aujourd'hui par Chevenise Ouzia Ouaïdali. Très bon après-midi à vous, Chevenise.
1: Bon après-midi, Elodie. Bon après-midi à tous. Fabrino Cupidon, 38 ans, est décédé des suites d'une blessure par arme blanche à la cuisse, selon l'autopsie pratiquée par le médecin légiste de la police. Sa concubine Nilam Mounissami, 31 ans, est passée aux aveux après son arrestation. Elle a été inculpée de meurtre ce vendredi devant la justice. Le drame se serait produit à la source 4 bornes à la suite d'une violente dispute. L'arme présumée du crime, un couteau de cuisine, a été retrouvée par les enquêteurs à proximité du domicile du couple. Saisie de 94,5 millions de roupies de cannabis à l'aéroport SSR. Les trois suspects ont été inculpés devant le tribunal de Maïbourg cet après-midi. Une accusation provisoire d'importation de drogue a été logée contre eux. Pour rappel, Roumarchan Padarot,

0: d'Armadeo Chotori et Mandish Kaulesar avaient été arrêtés hier par la brigade antidrogue. Au total, 62,5 kilos de cannabis avaient été saisis dans les bagages des deux premiers nommés à leur descente d'avion, tandis que Mandish Kaulesar a été arrêté après avoir été incriminé par les deux autres suspects. Un an après l'annonce de la réforme de la pension universelle, la société Actuarix estime que l'État aurait réalisé des économies d'environ 3 milliards de roupies par an. Selon son managing director Noor Hoti, cette mesure a permis de réduire la pression sur les finances publiques sans pour autant transformer de manière significative la situation budgétaire du pays. Pour rappel, la réforme prévoit le relèvement progressif de l'âge d'éligibilité à la pension universelle de 60 à 65 ans. Et à l'étranger, au Niger, 49 personnes ont perdu la vie après être restées bloquées dans le désert à la suite d'une panne du camion qui les transportait depuis le Mali voisin. Le drame s'est produit à près d'Agadez. Selon les autorités, deux passagers ont réussi à rejoindre la localité d'Assamaka après plusieurs dizaines de kilomètres de marche pour donner l'alerte. Les victimes seraient mortes de soif. Et voilà, nouvelle qui nous amène vers la fin de ce point info. Madame, monsieur, merci de l'avoir suivi. Chers auditeurs, je vous retrouve à 16h30 pour le grand journal de la rédaction radio.
1: Merci à vous, Chovniz, et à tout à l'heure sur RM1.

15h passé de 4 minutes, c'est parti pour les communiqués de la Central Electricity Board. Le CEB avise les abonnés de Plaine Verte habitant dans les environs des rues Calcutta, Madras, Serang, Maharatta et une partie de la rue Magon que la fourniture d'énergie sera interrompue entre 8h30 et 13h le dimanche 7 juin. Et on continue, le CEB avise les abonnés de Plaine Verte habitant dans les environs des rues Canal, Bathurst, Goon, Karaikal et Hassan Hussein que la fourniture d'énergie sera interrompue entre 8h30 et 14h le dimanche 7 juin. Et pour terminer, le CEB avise les abonnés habitants de la Tour Kénique dans les environs des avenues La Tour Kénique, Anemone, Plox, Multiplan, Muguet, Jasmin, Bohinia, Andréon, Portulacas, Zinia, Myosotiste, Pétunia, Croton, Hibiscus, Glaïeul, Iris et Géranium, que la fourniture d'énergie sera interrompue le dimanche 7 juin entre 8h30 et 15h30. Alors toutes ces coupures sont en raison des travaux d'entretien qui seront effectués sur le réseau électrique et la fourniture sera rétablie sans préavis à l'achèvement des travaux et le CEB s'excuse bien sûr pour tout inconvénient. Qu'est-ce passé de 5 minutes? Allez, on va retrouver notre cher collègue Jonathan qui se trouve en ce moment au Codan.

0: Cynthia Amirali avec Mon Love, là, beaucoup d'auditrices finir retrouvent eux à travers cette magnifique chanson. Vous écoutez RM1, les amis, moins d'une demi-heure à passer ensemble pour cet événement, bien sûr pour la grande campagne de MBC Play à l'occasion de la FIFA World Cup 2026. Et surtout, depuis qu'ils nous démorcent à l'émission-là, environ 500 personnes finies téléchargent l'application mobile MBC Play. Ça, c'est sympa. Merci beaucoup. Bonjour, les amis. Ça va? Vous allez bien? Voilà. Il y a beaucoup de visiteurs qui peuvent faire du comment dire man hello. Ça, c'est sympa. Ça prouve à quel point, bien sûr, que vous êtes bien contents, RM1 et surtout MBC Play. Et bien sûr, comme promis, tu peux dire, tu peux dire une petite surprise de Jamaïque. Jamaïque, bonjour.
1: Yes, bonjour.
0: Jamaïque, donne-moi ça refrain-là, parce que quand tu me donnes ça refrain-là, je vais te dire, ouais. C'est Jamaïque.
1: Kabane mobane revini lividi mosaye lisaye mojiaou. Oui, li kon danse gasa femme là.
0: Samo Sola, tu sais en quelle année?
1: En 2010.
0: 2010. Waouh, le temps passe vite. 16 ans déjà.
1: 16 ans.
0: Et escalé dans tout ban l'événement ban en côte danse Samo Sola.
1: Exactement, côte moi aller ban Jamaïque. Jamaïque, tu sais mettre kabane ces gars là. Si tu vas mettre ça, problème là.
0: Yes. Et aussi, la FIFA World Cup, c'est dans quelques jours. Yes. Et aussi concernant mon autiste. Alors, toi, en tant qu'autiste, est-ce qu'il te peut participer dans mon événement moi, connais-moi, capable dans le cadre de la FIFA World Cup?
1: Bien sûr, ben, si vous avez une bonne invitation, bien sûr, en bas de match coupé, en bas de mi-temps, ben, pourquoi pas, c'est dans un match qui peut dire que nous avons une pause mi-temps, ben, nous la même pour mettre la faille, nous la même pour mettre l'ambiance.
0: Excellent. Là, tu fais un petit live qui va durer quelques petites minutes.
1: Exactement.
0: Et là, qui m'a reçu de capable d'interpréter nous cet après-midi sur RM1?
1: Comment tu prends moi l'improvise? Ben, je mets un petit cabane et c'est un ravane tout dans la main.
0: Oui, avec plaisir, avec plaisir.
1: Avant qu'il ravane là, l'autre côté du lieu, ben, profiter, nous taper un coup de ravane.
0: Avec plaisir, avec plaisir. Ok, là, mon histoire, le temps pour, comment dire, pour préparer au ravane. Voilà, c'est l'affaire de quelques secondes, mesdames, mesdemoiselles et messieurs. Pour mon camarade qui est au volant, si vous êtes dans les environs de la capitale, toute l'équipe de RM1 se trouve en ce moment au Côte d'Or Waterfront pour la grande campagne de MBC.

0: Kozelado, bravo. Merci beaucoup, Jamaïque, parce qu'il a tenu fini maintenant dans l'ambiance du week-end. Capable de s'aller là, il y a beaucoup de personnes au volant qui peuvent gagner une semaine. Souvent, ça arrive ça. Mangez nous casse-cou, mangez aller au volant tellement nous fatigués, tellement nous tilo TikTok, Facebook et d'autres réseaux sociaux la veille. Mangez, j'ai la bureau de fermier, mais là, quand j'ai une tonne sac, mangez, c'est un sega typique là. Et là, mangez, j'ai une semaine, une casse net.
1: Elle l'a filmé même qu'il est vu.
0: Yes, et nous, j'ai donc mon camarade portant sa vidéo là, bien sûr, et pas oublié. Dans l'autre, l'application mobile de la MBC, ça s'appelle MBC Play, et à travers cette application, là, je suis capable de visionner un match de la Coupe du Monde. Bonjour, madame. Vous allez bien? Quel sourire. Venez me voir une petite minute. Jamaïque, merci beaucoup. Ça va? Yes, you're from which country?
2: UK.
0: You're from UK. Okay. Is your first time in Mauritius or you live here?
2: No. I've been here many times. I used to live here.
0: Yes, I have a beautiful gift for you. Okay, it's from Mikado. Okay?
2: Really?
0: Yes, really, really. Okay? Allez, it's for you. It's for you because we love our listeners. Okay, it's for you from Mikado. And we are here for the promotion of our mobile application. It's MBC Play, okay, for the FIFA World Cup 2026.
2: Oh, okay, lovely. Yeah, thank you so much.
0: Yes, big kiss to you. Have a great weekend. Bye bye. Voilà, voilà les amis, on fait plaisir à tout le monde ici en direct sur les ondes de RM1. Nous avons un dernier cadeau qui nous peut offrir, bien sûr, à peut-être à une dame ou à un monsieur. Alors, si vous voulez décrocher ce cadeau, vous venez me voir tout de suite. Ok, si vous souhaitez décrocher ce cadeau. Monsieur, bonjour. La façon bégaye tout, là on fait qu'à le faire. Jim, là, bonjour, ça va bien? Qui manière?
3: Bonjour, ça va.
0: Votre prénom, c'est comment?
3: Melchi.
0: Pardon?
3: Melchi.
0: Melchi, venez là, Melchi. Vous avez un prénom très très rare. Vous mettez un copyright, là, hein? Ok. Ou puis elle fait Jim ou on finit faire Jim?
3: Astella, bien allé.
0: Astella, elle fait Jim. Vous faites Jim tous les jours?
3: Ouais, tous les jours.
0: Chouf, comment on peut pas faire Jim tous les jours? Maman, oh. Hein? Quand Dominique, Hinton, ça bégaye, tu tout. Ok, pas facile ça. Si vous avez fait gym tous les jours, pas facile. Hein? Une fois, deux fois la semaine, correct, mais tous les jours, hein? Ou pas mauvais.
3: Oui, 2026 pour nous.
0: 2026 pour nous. Quelle équipe qui vous gagne là pour la FIFA World Cup? Vous ne connaissez pas? Ou peut-être une petite idée qui paye, qui vous décroche sa FIFA World Cup là?
3: 50-50.
0: Mais là, moi, j'ai une question pour poser. Question là, elle est facile. Facile, elle est vraiment simple. Seulement, vous avez besoin de répondre-moi avec rapidité. Si vous donnez-moi la bonne réponse, Mikado pour Ofeo and Gift Pack d'une valeur de 1500 roupies. Ok, la FIFA World Cup pour démarrer prochainement. Est-ce qu'il est capable de dire moi un des pays organisateurs de la FIFA World Cup? Allez, réfléchis.
3: 14.
0: Non! Non! Get, mal défiché. Madame peut mettre un melon à la tête. Madame peut dire, hé, taï, les vivants Maurice à gauche sont là. Allez, nous donnons une deuxième chance. Vous ne connaissez pas le football, ok? Vous n'avez pas besoin de répondre moi. Allez, nous donnons une deuxième chance. Si vous donnez la mauvaise réponse, je vais vous faire sa jeune demoiselle-là participer. Sa jeune demoiselle-là pour dire moi, un des pays organisateurs de la FIFA World Cup.

0: COP 2026. Monsieur, il y en a la réponse en tête là. L'Albert réfléchit. OK ? Allez, on y va. Deuxième et dernière chance. Quel silence de cathédrale. Tout Jimoun Peguet Sagros sont là. Jimoun Peguet Sagros, et non, c'est pas possible. C'est pas possible. Allez, deuxième pays. Pas de Jalinonier, pas de Jalinonier, pas de Jalinonier. Pas de Jalinonier. Là, c'est du sérieux. Allez, dis-moi.
1: Maurice.
0: Et nous, tu es content seulement, hein? Hein? Et dans beaucoup de gens, tu es beaucoup content là. Man camarade qui écoute nous là, hein? Man VIP. Et non, malheureusement, mon ami. Attends un petit moment, tu as une demoiselle avant qui peut-être qui vous donne nous la réponse. Venez me voir, demoiselle. Venez. Mademoiselle. Papier. Venez me voir. Votre prénom, c'est comment?
2: Noémie.
0: Vous habitez où ça, Noémie?
2: Pointe-Sable,
0: un joli endroit ça. Hein? Ça veut dire qu'on trouve la mer tous les jours, on trouve le port tous les jours, on trouve un bateau tous les jours. Hein? Tous les jours, c'est comme ça. Ok. Alors, merci beaucoup parce que ça fait nous plaisir de nous payer accueillir vous sur RME. Est-ce qu'il est capable de donner moi le nom de un des pays organisateurs de la FIFA World Cup 2026?
2: L'Espagne.
0: Est-ce la bonne réponse? Quel bon technicien peut mettre la mélodie là, t'es encore. Ben après, vous tombez pour qu'un vertige là. Mais Noémie, nous donnons une deuxième chance. Allez, réfléchis. Nous donnons encore quelques secondes. Si vous demandez la mauvaise réponse, c'est là pour accueillir ça, monsieur-là.
2: Brésil?
0: Non! Noémie! Ah, Noémie. Noémie, pour rentrer avec un stress la case, là. Monsieur, ici, était en Coupe du Monde pour commencer. Les boucos, tu sais, devant son écran de télévision. Elle peut dire, tu connais moi de sa réponse, là. Monsieur, bonjour. Ça va? Vous allez bien?
3: Ouais, bonjour.
0: Votre prénom, c'est comment?
3: Vega.
0: Vega, que toi habitez?
3: Dans le sud,
0: Maïbourg. Et on salue Maïbourg qui nous écoute sur 98.90 FM. Est-ce qu'il est capable de moi être des pays organisateurs de la FIFA World Cup 2026?
3: Oui, mon cas.
0: Allez, dis-moi.
3: C'est USA, Canada, Mexique.
0: Eh, bravo, l'une de nous, trois réponses. Ça veut dire, l'une de nous, trois réponses. Ça ne signifie pas qu'il y a trois cadeaux. C'est le cadeau de la part de Mika 2, c'est le dernier en plus.
3: Moi, mon équipe préférée, c'est la France. Oui. La France vous a gagné.
0: La France vous a gagné. OK, pas de problème. Et votre footballeur préféré dans l'équipe de France?
3: Moi, en plus, oui. Tu vois ça là?
0: Et vous étiez aux côtés de Emmanuel Macron quand Emmanuel Macron était à Maurice.
3: Ah, il a parlé avec moi.
0: Ah, ben super. Allez, ça c'est pour vous de la part de Mikado. OK, c'est un joli présent. Moi, j'espérais que vous super content. Et en plus, c'est un cadeau pour homme. OK. Alors, moi, donne-nous la possibilité pour ouvrir, bien sûr, votre gift pack. Voilà, c'est super joli, les amis. Et un joli présent. Un joli présent de la part de Mikado. C'est en stainless steel.
3: Ouais, c'est pas grave. Moi, je n'ai pas joué pour des cadeaux, moi. Mais
0: pour le plaisir, mais en même temps, on vous récompense. OK? Merci beaucoup. Merci, Vega. Et bien sûr, vous présentez quelqu'un qui vous attendait dans un des moments de rubrique il y a quelques années de cela. Dans un des moments de rubrique culinaire, mon camarade avait dit, pas maintenant. Mister Otaram, qui manière? Ça va bien?
4: Oui, ça va bien.
0: Oui, auparavant, Mme Chapelise, Mister Chef dans mon rubrique. Hein? C'est un excellent cuisinier. Hein, n'est-ce pas? Ça se passe bien le boulot? Ça se passe bien en ce moment?
4: Ok, ça va.
0: Ok. Et en plus, nous sommes en direct à la radio sur RME, ex Cool FM. Ok, c'est sur RME. Un petit coucou aux amis du Sud.
4: Un petit coucou à Tuban, habitant Chevalier, Charmonie. Oui. Et le Sud.
0: Ok. Alors, dis-moi, chef Otaram, est-ce que vous pouvez suivre, bien sûr, les actualités concernant le lancement de la FIFA World Cup?
4: Non.

0: ce moment ?
1: Ok, ça va.
0: Ok, ok. Et en plus, nous sommes en direct à la radio sur RM1, ex Cool FM. Ok, c'est sur RM1. Un petit coucou aux amis du Sud.
1: Un petit coucou à Tuban, habitant Chevalier, Charmonie. Oui. Et le Sud.
0: Ok. Alors, dis-moi, chef Otaram, est-ce que vous pouvez suivre, bien sûr, les actualités concernant le lancement de la FIFA World Cup ?
1: Non.

0: Eurythmics avec la voix d'Annie Lennox. Oui, Sweet Dreams sur les ondes de RME, les amis, dans quelques petites minutes. Bien sûr, la fin de ce Big Live depuis 12h30 cet après-midi. Et au plaisir de vous retrouver demain. Demain, il y a une autre équipe qui sera des vôtres, une autre équipe de RME pour la grande campagne de NBC Play, bien sûr. Et toute la team sera du côté de Bagatelle, n'est-ce pas, Harris? Oui, de 12h30 à 15h30. Oui, vous pouvez dire son prénom parce qu'ils m'ont espéré. Vous dire un petit mot à la radio. Un petit mot de remerciement à Harris. Hein? Harris, on remercie tout le monde, n'est-ce pas?
1: Oui, nous disons merci. Et bien sûr, NBC Play avec ou pas tout.
0: Yes, avec ou pas tout, NBC Play. Et bien sûr, NBC Play, c'est une application super légère, les amis. 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Voilà, bien sûr, 3 gagnants finiraient ici, gagnent d'autres cadeaux cet après-midi. Et tout ça grâce à NBC Play. Les amis, on va se retrouver très prochainement. Et

temps Agatha avec vous. Et on remercie Dominique qui était à la technique et sans oublier Josh. Josh, non, c'est pas Josh Travolta. Yadj, ok, Yadj Travolta. Merci Yadj Travolta. Merci beaucoup. Allez, gros bisous à tout le monde. Et bon week-end à toutes et à tous. Vive RM1 et vive MBC Play. Et big remerciement au Codan Waterfront. Et on salue toute l'équipe administrative. Merci à vous.

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0: Anson, chers amis auditeurs. En tout cas, c'est un plaisir encore une fois. Happy Friday. Et ça va continuer de la bonne musique, bien sûr de la bonne humeur. Il est déjà là en studio pour 3 heures aujourd'hui. C'est 3 heures de bonne musique des années 80. Vous êtes bien gâtés. C'est pas jusqu'à 18h, c'est jusqu'à 19h. La superbe playlist d'Elvis. Et bien sûr, je vous souhaite de passer un excellent week-end à l'écoute de RM1. Et je vous dis, Elvis.
1: Ciao, ciao.
0: Ah, il adore ce
1: bon
0: ciao,
1: week-end.
0: Ciao. Bon week-end. Allez, gros bisous. Ciao, ciao, chers amis auditeurs.

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1: Bienvenue sur votre radio, bon vendredi, 16h.
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1: Comment allez-vous les amis? Ça y est, enfin vendredi, hein, j'ai envie de dire pour certains, ceux qui ne travaillent pas les week-ends, vous allez vous profiter, bien sûr vous allez profiter de votre week-end. J'espère que vous avez passé quand même une belle journée, une belle semaine. Je suis très heureux de vous retrouver pour les tubes 80. Chaque vendredi jusqu'à 19h, comme l'a dit Elodie tout à l'heure. Il n'y a pas de course aujourd'hui, donc 18h-19h. Après, on va encore vous gâter avec de la bonne musique des années 80, comme on les aime. On aime aussi, bien sûr, un bon petit Vanessa Paradis de temps à autre. Et son fameux Jolet Taxi. Il y aura également du In Excess pour vous. Les années 80, que des années 80. Merci encore d'être là. Allez, c'est parti, mon petit Michael Jackson. On se met dans l'ambiance déjà. Si vous comptez sortir, allez faire la fête ce soir. N'oubliez pas, soyez prudents sur les routes. Ça, c'est important. C'est le début du week-end. Merci d'être là. Bienvenue sur votre radio.

0: Demain.
1: À 16h06, j'ai un communiqué du CEB. Le CEB qui avise donc les abonnés de Camp Sona. Camp de masque à pavé, petite cabane et unité, que la fourniture d'énergie sera interrompue de 8h à 9h, de 8h à 9h et de 14h à 15h, de 14h à 15h, et les abonnés de camp de masque de 8h à 16h, de 8h à 16h. Ce sera pour le dimanche, donc 7 juin, en raison des travaux qui seront effectués sur le réseau électrique. La fourniture d'énergie sera rétablie sans préavis à l'achèvement des travaux. Le CEB prie sa clientèle affectée de bien vouloir l'excuser pour tout inconvénient.

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0: que des tubes des années 80. On est vendredi, In Excess à l'instant. Need You Tonight sur votre radio. Et également, je prépare pour vous Jeannette et son fameux Parc Tebas. Vous rappelez, également Europe qui arrive juste après, bien sûr, cette pause pub. Ce sera tout à l'heure Europe, également Rose Lawrence, Bananarama, les infos de 16h30. Bonne fin de journée.
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Un titre qu'on ne présente plus en tube des années 80. Rose Lorenz, bien sûr, Africa, c'est votre radio à 16h26. Merci d'être là. On continue avec le meilleur de la musique, bien sûr. Un bon petit Bananarama, histoire de continuer de rester dans cette belle ambiance des années 80. C'est votre radio. Et juste après, rendez-vous avec la rédaction pour les infos, le grand journal de 16h30. Bienvenue.

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1: Bienvenue sur RM1, il est 16h30. Et c'est l'heure du grand joint de la rédaction, chef des Ouzia Waïdali. Bon après-midi.
2: Bon après-midi, Alvis. Bon après-midi à tous.
1: Les titres.
2: Fabrino Cupidon a succombé à une blessure par arme blanche à la cuisse. Sa concubine Nila Mounissami est passée aux aveux. Elle a été inculpée de meurtre devant la justice cet après-midi. La TikTokeuse accusée d'avoir agressé un employé du Métro Express reste en prison. Elle n'a pas pu payer sa caution de 2000 roupies. L'enquête se poursuit sur d'autres incidents présumés. La déportation d'une malgache séropositive suscite des réactions. La Commission des droits humains pointe une contradiction dans la loi. Elle réclame une révision de la législation. Ce vendredi 5 juin, des étudiants se mobilisent pour la Journée mondiale de l'environnement. Ils ont échangé sur la protection de la nature et le recyclage. Les jeunes plaident pour des comportements plus responsables. Niger, 49 personnes mortes de soif dans le désert près d'Agadez après la panne de leur camion. Fabrino Cupidon est décédé des suites d'une blessure par arme blanche à la cuisse. C'est la conclusion de l'autopsie pratiquée par le médecin légiste de la police, la docteure Shaila Prasad Janki. Cet habitant de Quatre Bornes aurait été mortellement agressé par sa concubine Nilam Mounissami, qui est passée aux aveux. Elle a été inculpée de meurtre devant la justice cet après-midi. Le point avec Lovina Sophie.
3: Nilam Mounissami, 31 ans, aurait commis l'irréparable à la suite d'une dispute. Elle a été soumise à un interrogatoire serré par les enquêteurs de la CID de Quatre Bornes après la découverte du corps sans vie de son concubin Fabrino Cupidon, âgé de 38 ans. La police a été mandée au domicile du couple à la Source Quatre Bornes dans la soirée d'hier. À leur arrivée, les policiers ont découvert Fabrino Cupidon gisant dans une mare de sang avec une profonde entaille à la jambe. Sa concubine présente sur les lieux a été immédiatement appréhendée. Selon ses déclarations, lorsque son concubin est rentré du travail, il lui aurait reproché sa consommation de drogue synthétique. Une violente altercation aurait alors éclaté. Dans un accès de colère, Nilam Mounissami se serait saisi d'un couteau de cuisine et aurait agressé Fabrino Cupidon. L'homme du crime a été récupéré par les enquêteurs dans un caniveau situé à proximité du domicile du couple.
2: La TikTokeuse accusée d'avoir agressé un employé du Métro Express a été reconduite à la prison de Melrose après n'avoir pas pu payer une caution de 2000 roupies. Elle restera en détention jusqu'à sa prochaine.

0: Prochaine comparution prévue le 9 juin. Metro Express affirme avoir pris les mesures nécessaires et rappelle que toute violence envers son personnel est inacceptable. L'enquête se poursuit sur d'autres incidents et menaces présumées qui lui sont attribuées. Plus de détails avec Vincent Occam, Marketing and Communication Manager au micro de Nirma Nayarana Reddy.
1: Cette personne a malheureusement plusieurs différends avec Metro Express en termes de service. Donc, il y a une agression verbale avec nos employés, mais aussi des dégradations sur les équipements de métro, sur les stations ou même le métro en lui-même.
0: Ce communiqué de la Commission nationale des droits humains fait suite à la déportation en mai dernier d'une travailleuse malgache séropositive. Son témoignage, partagé lors de l'International AIDS Candlelight Memorial, relance le débat sur le traitement des travailleurs étrangers vivant avec le VIH. La commission présidée par Satyajit Boulel souligne une contradiction entre la HIV et un AIDS Act qui interdit toute discrimination liée au VIH et l'Immigration Act qui permet de retirer un permis de résidence à un travailleur séropositif. Elle estime qu'une révision de la loi est nécessaire pour mieux protéger les droits des travailleurs migrants. Satyajit Boulel au micro de Jenny Yalapa.
2: L'État vient réaliser que l'on prend un commitment international dans le droit international. L'on concrétise ça sur le plan domestique. Donc, l'on change la loi pour être fidèle à ce man obligation que l'on prend à l'international et qu'il ne faut pas nous discriminer contre des gens tout simplement à cause de statut médical. Et d'ailleurs, nous avons les moyens, nous avons la capacité pour nous traiter des gens qui souffrent de VIH-SIDA. La commission ne peut pas avoir aucun cas spécifique, nous peut dire que une uniformité dans l'application de la loi et l'État qui discrimine contre des gens, des citoyens, que ce soit un étranger ou mauricien. Nous citons un cas qui nous décide à l'international devant la Commission européenne des droits humains et nous espérons qu'ils régularisent cette anomalie-là.
0: Un an après l'annonce de la réforme du système de pension universel, plus connu sous le nom de Basic Retirement Pension, la société Actuarix estime que l'État aurait réalisé des économies d'environ 3 milliards de roupies par an au cours des deux premières années de sa mise en œuvre. C'est ce qu'affirme Noor Hoti, Managing Director de Actuarix. Selon lui, cette mesure a permis d'alléger le fardeau fiscal de l'État sans toutefois avoir un impact majeur sur les finances publiques. Nous écoutons Noor Hoti au micro de Rajmila Sitamoni.
3: À partir de la troisième année, ceci double à 6 milliards. Ce n'est qu'à partir de 2035 que nous voyons des réductions de dépenses de l'ordre de 15 milliards par an. Attention, ces chiffres reposent sur le fait que la BRP cesse d'augmenter de façon rapide, surtout à la veille des élections.
0: Pour Noor Hoti, la solution passe par une approche plus holistique de la retraite. Il estime que le rôle de l'État devrait se limiter à assurer un filet de sécurité aux citoyens.
3: Nous devons combiner cette pension de base avec les fonds de pension d'entreprise et l'épargne individuelle volontaire. Vous savez, pour assurer une transition dans cette direction, il faut que le gouvernement encourage l'épargne à travers des déductions fiscales accrues chez les cotisations des travailleurs aux fonds de pension, pas uniquement dans les personal pension plans. Nous devons aussi innover notre système de pension en démocratisant l'accès aux fonds accumulés, par exemple, à travers le income drawdown. Et puis, il faut aussi promouvoir l'éducation financière dès le jeune pour que chaque Mauricien puisse planifier, piloter et sécuriser sa propre retraite, sans pour autant devenir dépendant de l'État.
0: À l'occasion de la Journée mondiale de l'environnement, ce vendredi 5 juin, des étudiants de plusieurs universités à travers le pays ont pris part à des échanges et exprimé leur point de vue sur les enjeux liés à la protection de la nature et au recyclage. Cette journée placée sous le signe de la sensibilisation a permis aux jeunes de partager leurs préoccupations face à la dégradation de l'environnement et de souligner l'importance d'adopter des gestes plus responsables au quotidien. Nirma Nayarana Reddy s'est rendue sur place pour recueillir les réactions des étudiants.
4: ça veut dire nous servir ben avec moins bouteille, verre ou même canne. Et du coup, nous cave recycler les caves côté décoratif ou même pour protéger l'environnement.
5: Récemment, monsieur, il y a un documentaire que tu n'as madame.

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2: 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Nous bise garder l'environnement propre par exemple un arbre, des lunes ramassées. 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
3: Moi en tant que jeune, je trouve ça vraiment révoltant qui de nos jours, ben zéné, je pas connu l'importance de la nature parce que vraiment la nature est merveilleuse et je pas réalisé que c'est ça même qui peut faire nous gagner de maladie.
4: Il y a plusieurs alternatives qui nous peuvent appliquer, par exemple, nous peut causer vêtements même, à mon vêtement là, au lieu de zéthli dans le bois, de faire des pollutions, de capables recycler
5: et nous faire une campagne à propos anti-pollution et aussi nous peuvent ainsi d'imona servir ban bouteilles réutilisables, recycler ban bouteilles plastiques en déco. Et aussi pour planter aussi, nous pouvons mettre une plante par côté au milieu, la caisse de la bouteille.
6: Actualité à l'étranger, au Niger, un drame dans le désert, dans le nord du pays. Plusieurs dizaines de ressortissants nigériens sont morts de soif après une panne du camion qui les transportait en provenance du Mali voisin. L'alerte a été donnée par deux des passagers qui ont réussi à atteindre la localité d'Assamaka après une marche de plusieurs dizaines de kilomètres. Et voilà la nouvelle qui nous amène vers la fin de ce grand journal. Madame, Monsieur, merci de l'avoir suivi. Merci également à l'équipe technique et à la rédaction radio pour la réalisation de ce bulletin. Chers auditeurs, je vous retrouve à 18h pour un autre point info, les nouvelles sportives dans quelques instants avec Vikash Bakereti.
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8: Merci à Chabniz Ouziaoua et Dali qui nous a présenté le journal de l'après-midi. Nous allons maintenant nous intéresser au sport. Cyclisme d'abord, l'Ukrainien Anatoly Boudiak inscrit son nom au palmarès du Tour de Maurice. Porteur du maillot jaune après l'étape de jeudi, il l'a conservé à l'issue de la dernière manche. En ce vendredi, sur 120 km et une arrivée à Minissi, Côte d'Or, Technopole, l'étape du jour a été remportée au sprint par le Sud-Africain Thiano Silva. Sa deuxième victoire sur cette édition, Alexandre Maire est le meilleur coureur mauricien après cette semaine de compétition. Football féminin avec la manche aller des éliminatoires pour les JO 2028. Maurice prend une option sur la qualification après sa victoire 2-1 aux dépens du Djibouti. Les protégés de Kersley-Levray devront confirmer ce résultat au match retour lundi prochain à 17h30 au même endroit. Chez les hommes, les Dodos devaient affronter le Zanzibar en ce vendredi soir à 20h et la Sicile lundi prochain dans le cadre d'un tournoi international amical, la Sicilia Cup. Il y a un petit problème au niveau des visas des joueurs du Zanzibar, ce qui fait que le match avec cette équipe ce soir a été renvoyé à une date ultérieure. Le coup d'envoi devait être donné à 20h. Il faut savoir que l'équipe nationale masculine a été placée sous la direction du duo Rui Pedro et Daniel Ramsamy. Un groupe de 23 joueurs locaux a mis le cap sur l'Italie pour ce tournoi. Place à présent à notre série de présentation des groupes pour le Mondial 2026 qui démarre jeudi prochain. Nous nous intéressons aujourd'hui au groupe G qui comprend la Belgique, l'Égypte, l'Iran et la Nouvelle-Zélande. Les détails avec Rajiv Gunpot.
9: Le groupe G avec la Belgique, l'Égypte, l'Iran et la Nouvelle-Zélande. Les Belges se sont qualifiés sans difficulté en étant invaincus dans la poule J de la zone Europe. Avec un mélange de jeunesse et d'expérience, ils peuvent aller loin dans ce tournoi. Des grands noms retenus, Courtois ou encore Lamens comme gardien de but, De Bruyne, Lukaku, Doku ou Trossard aussi de la partie. Quatrième participation consécutive pour cette nation qui peut facilement émerger de ce groupe et oublier 2022 où elle avait été éliminée dès la phase de poule. La Belgique avait fini troisième de l'édition 2018 et va démarrer l'aventure en 2026 à Seattle contre l'Égypte le 15 juin. L'Égypte, justement avec Mohamed Salah et le Citizen Marmouche comme tête d'affiche, invaincu également dans le groupe A en zone Afrique pour se qualifier à une quatrième édition.

0: du mondial. Les Égyptiens étaient absents en 2022 et avaient pris la porte de sortie dès la phase de poule en 2018. Les pharaons miseront sur leur collectif pour essayer de se qualifier pour le prochain tour. Mais d'abord, il s'agit de remporter un match au mondial, chose qu'ils n'ont pas encore réussi. 7e participation à une édition de la Coupe du Monde pour l'Iran, 21e du classement FIFA. Emmené par Amir Galenoy, c'est une 4e qualification consécutive en terminant à la première place de la poule A, zone Asie. Malgré les tensions géopolitiques, les Iraniens, soudés, vont essayer de surmonter les obstacles afin de réaliser la meilleure performance possible. En 2018, dans un groupe difficile, ils avaient failli se qualifier pour le prochain tour. La Nouvelle-Zélande, qui affrontera l'Iran le 15 juin, est 84e du classement FIFA et s'est qualifiée en prenant la première place de la zone Océanie. Une 3e participation à un mondial et cette nation revient après une expérience en 2010. Elle est outsider de cette poule et tentera de causer une difficile surprise.
1: Et puis à quelques jours du coup d'envoi de la Coupe du Monde 2026, plusieurs sélections ont effectué leur dernier réglage hier en match amical. La surprise est venue de Nantes où la Côte d'Ivoire a fait tomber la France, tandis que l'Espagne a été accrochée par l'Irak et que la Suède a laissé filer la victoire face à la Grèce dans les dernières secondes. Sachez aussi que la France n'est plus la meilleure équipe du monde. D'après le dernier classement FIFA, l'équipe de France vient de tomber à la 3e place consécutivement à cette défaite hier donc contre les Ivoiriens. C'est l'Argentine qui profite de cette défaite tricolore pour prendre la tête de ce classement, bien que l'Albi Céleste n'ait pas joué depuis le 1er avril et une victoire probante face à la Zambie 5-0. En Angleterre, Anthony Iraola est officiellement le nouvel entraîneur de Liverpool. Après le départ d'Arne Slot à l'issue d'une saison décevante, les Reds ont décidé de confier leur projet à l'Espagnol de 43 ans. Ajmal Moitob nous en dit plus.
2: Anthony Iraola est le nouvel entraîneur de Liverpool. Quelques jours après l'annonce du départ d'Arne Slot, les Reds ont rapidement trouvé son successeur. Le technicien espagnol figurait en tête de liste des dirigeants anglais et c'est finalement lui qui a été choisi pour ouvrir un nouveau cycle à Anfield.
3: Club is one of the biggest clubs in the world, but I think there is always something more than this, no, when we are talking about Liverpool.
2: Son travail remarquable avec Bournemouth, qui l'a conduit jusqu'à une historique 6e place, synonyme de qualification pour la Ligue Europa, a convaincu les dirigeants des Reds. Iraola franchit ainsi un cap majeur dans sa carrière en prenant les commandes de l'un des clubs les plus prestigieux du football européen.
3: I think there is an identity behind. I think there is a lot of people who care a lot about this club and this really motivates me.
2: Cette nomination intervient après une saison 2025-2026 particulièrement décevante pour Liverpool. Malgré une qualification arrachée sur le fil pour la prochaine Ligue des Champions, les résultats obtenus n'ont pas répondu aux attentes de la direction. Un an seulement après avoir remporté la Première Ligue et terminé en tête de la phase de Ligue de la Ligue des Champions, Arne Slot n'a pas réussi à confirmer cette dynamique. Pour réussir sa mission, l'ancien entraîneur de Bournemouth pourra s'appuyer sur un effectif de qualité, mais il devra également gérer une période de transition importante. Plusieurs cadres emblématiques ne seront plus présents, à l'image de Mohamed Salah ou encore d'Andrew Robertson. Tandis que le mercato estival s'annonce particulièrement mouvementé.
1: Ce qui nous amène à la fin de ce journal des sports de l'après-midi. Merci beaucoup pour votre attention. Merci à Martine et Shiv au niveau de la réalisation. Très bon début de soirée à toutes et à tous. Sur RME, je vous laisse en compagnie d'Elvis Kenneth.
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1: Bienvenue à vous si vous venez de nous rejoindre ce vendredi. Elvis Canata avec vous jusqu'à 19h, vous le savez, chaque vendredi. Il n'y a pas de course ce week-end, donc on va prolonger le bonheur des années 80 jusqu'à 19h, vous le savez. Et en ce 5 juin, si c'est votre anniversaire, vous souhaite un joyeux anniversaire. Et aujourd'hui, on a une pensée émue, j'ai envie de dire, pour une chanteuse, pour la chanteuse Carole Fredericks, qui est née le 5 juin 1952. Il nous a malheureusement quitté le 7 juin 2001. Elle est principalement connue pour sa collaboration avec Jean-Jacques Goldman ou encore Michael Jones, ce fameux trio qu'on connaît donc comme Frederick Goldman Jones. Et tout à l'heure à 17h15, on va rendre hommage à cette voix à travers cette chanson. Voici un extrait de Nuit. Donc tout à l'heure à 17h15, vous serez tous sur l'histoire de la chanson Nuit. Savoir sur l'histoire de cette chanson à 17h15 autour d'une chanson, et en ce 5 juin, c'est aussi la journée mondiale de l'environnement. Voici un titre qui en dit long, qui parle justement un message sur la protection des terres, le respect de l'environnement qui reste d'ailleurs plus actuel que jamais. Hein. Et près de 40 ans après sa sortie, voici Beds Are Burning, ce groupe australien Midnight Oil sur votre radio.

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1: Bienvenue sur votre radio, il est 17h. Et on continue jusqu'à 19h ce soir pour le meilleur des années 80. On est vendredi, on démarre le week-end dans cette belle ambiance des tubes des années 80. Oui, il n'y a pas de course ce week-end, donc je prolonge avec vous. Que des tubes jusqu'à 19h. Si vous êtes sur la route, eh bien bonne route, bonne rentrée. Continuez à nous écouter. Si vous êtes encore à la maison, si vous êtes déjà rentré, peut-être après une dure journée de travail, une dure semaine, je vous souhaite de bien vous préparer pour le week-end en écoutant la radio, en écoutant RMA pour le meilleur des années 80 jusqu'à 19h. Je prépare pour vous dans un instant. Yes, on a have a lonely heart. Il y aura également du gold qui arrive aussi, bien sûr. Texas Midnight Runners, vous vous rappelez, que des tubes des années 80. Et pour tout de suite, on a Daniel Balavoine, Sauver l'amour. Et juste après, la rediff de Tech Talk avec Melling. Bonne fin de journée. On démarre donc ce week-end dans cette belle ambiance des années 80. Bienvenue sur votre radio.

0: IRM. Bonjour et bienvenue dans Tactor. Le smartphone règne sans partage depuis 15 ans. Pourtant, plusieurs signaux convergent pour indiquer que son successeur potentiel se dessine déjà. Les lunettes connectées. Le premier signe qu'une rupture technologique se prépare, c'est toujours l'essoufflement du standard en place. Sur ce point, le diagnostic est sans appel. La croissance du marché du smartphone est quasi nulle, portée essentiellement par les renouvellements. Les innovations restent incrémentales. Reconnaissance faciale améliorée, meilleur capteur photo, rien de révolutionnaire. Les lunettes connectées peuvent reproduire les usages du smartphone. Appel, musique, navigation, tout en ajoutant des fonctionnalités inédites. Traduction orale en temps réel, navigation avec affichage tête haute, superposition d'informations contextuelles sur l'environnement réel. Contrairement aux tentatives avortées des années 2010, la situation actuelle est structurellement différente. Les Google Glass restent le symbole d'un échec retentissant, mais l'écosystème technologique est aujourd'hui complet. Fabricants de composants miniaturisés, développeurs de logiciels, plateformes d'intelligence artificielle, acteurs de l'optique traditionnelle, toutes ces briques partagent des technologies déjà matures. Les chiffres donnent le vertige. 4 milliards de personnes portent des lunettes dans le monde. 950 millions de montures vendues chaque année, les grandes entreprises technologiques repositionnent des ressources considérables sur ce segment. Pour autant, plusieurs obstacles freinent l'adoption en Europe. Le règlement général sur la protection des données impose le consentement explicite pour toute captation d'images ou d'enregistrement sonore. La loi européenne sur l'intelligence artificielle classe certains usages parmi les risques inacceptables. Concrètement, certaines des fonctionnalités les plus spectaculaires sont aujourd'hui illégales ou très limitées sur le territoire européen. Le design jouera également un rôle déterminant. Les lunettes restent un objet facial, donc identitaire. Personne ne veut ressembler à un prototype de laboratoire. La vraie question n'est plus de savoir si les lunettes connectées remplaceront le smartphone, mais à quelle vitesse nous accepterons de poser nos téléphones pour poser ces lunettes sur notre nez. C'était TechTalk sur RM1.
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0: Alors, il faut dire que les années 80, bien sûr, c'est une décennie qui continue de faire danser tout le monde, toute la planète même, je dirais, toutes les générations. À venir dans un instant, Gold, également l'histoire d'une chanson, la chanson Nuit, pour parler de Carole Fredericks. Il y a également, bien sûr, pas mal de bons sons qui arrivent juste après la pub.
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3: Que vous soyez sur la route ou au bureau ou encore déjà en mode week-end, mes amis, le plus grand succès des années 80, ben ouais, on est là, hein. Sont là pour vous accompagner, vous le savez, chaque vendredi, on remonte le temps avec des pépites comme Gold pour tout de suite. Synthé, guitare, refrain, qu'on connaît par cœur, faites-vous plaisir. Bon début de week-end sur RMA.

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1: Autour d'une chanson cet après-midi, en ce vendredi 5, Jean rend hommage à Carole Fredericks. Carole Fredericks, on adore sa voix. Elle a souvent collaboré avec Jean-Jacques Goldman ou encore Michael Jones, le fameux trio. Et voici pour vous cet après-midi l'histoire de cette chanson « Nuit ». Oui, elle est née le 5 juin 1952. Elle décéda seulement deux jours après son anniversaire, soit le 7 juin 2001. Elle avait 49 ans et quand résonnent les premières notes de Nuit, c'est une voix qui nous revient immédiatement en mémoire, celle de Carole Fredericks. Dans Nuit, d'ailleurs, cette chanson, sa voix ne cherche jamais à dominer. Elle est claire, la chanson. Elle lui apporte sa chaleur, sa profondeur et cette émotion si particulière qui a fait sa signature. Au sein du trio Frédéric Gant,

Coleman & Jones, elle représentait bien plus qu'une simple interprète. Elle était une présence, une âme, une énergie capable de transformer une méthode, une mélodie même, en moment de grâce. Écouter Nuit cet après-midi, c'est entendre cette voix puissante et généreuse qui traverse le temps sans perdre de son éclat. Et c'est aussi ce souvenir d'une artiste qui a marqué la chanson francophone par son talent, son authenticité et son immense sens du partage. Plus de 20 ans après sa disparition, Carole Fredericks continue de vivre dans nos mémoires à travers ses chansons. Est-ce que lorsque la nuit tombe, eh bien, il suffit parfois d'écouter Nuit justement pour que cette voix revienne, sa voix revienne nous rappeler que les grands artistes ne nous quitteront, ne quittent jamais d'ailleurs. Et cet après-midi, en écoutant Nuit, nous n'entendrons pas seulement c'est une chanson. Nous retrouvons une voix, une présence, un sourire. Carole Fredericks cet après-midi.

continue notre voyage dans les années 80. Le duo, on se rappelle Ebony and Ivory, bien sûr. On se rappelle de ce titre, évidemment, pour vous sur votre radio. Et juste après, allez, un petit Gilbert Montagné également, avec quelques notes de musique qu'il va nous balancer en ce vendredi après-midi. Bienvenue sur votre radio, 17h24.

0: Ah, quelques notes de musique. C'est magique cette chanson. Gilbert Montagnier pour vous sur votre radio. Je prépare votre horoscope dans quelques minutes. Côté son des années 80, en bon petit La Vie la Nuit, en début de soirée, ça arrive également. Il y a réellement du Queen. I want to break free.
1: Quel tube!
0: Ça arrive aussi pour vous. Il y aura du Macumba, bien sûr. Jean-Pierre Madère. Madonna se prépare également pour vous en ce vendredi après-midi. Allez, tout de suite, voici l'horoscope pour vous, les automobilistes.
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0: On commence par les béliers. L'envie d'arriver rapidement à destination pourrait se faire sentir en cette fin de semaine. Gardez votre calme et surtout, respectez les limitations de vitesse, amis béliers. Pour les taureaux, vous êtes un petit peu d'humeur posée cet après-midi. Profitez-en pour adopter une conduite exemplaire et faire preuve de courtoisie. Les gémeaux, votre attention peut être sollicitée donc de toutes parts. Évitez les distractions au volant et surtout concentration pleinement sur la circulation. Les cancers... Les préparatifs du week-end occupent peut-être déjà votre esprit. Avant de partir cet après-midi, vérifiez votre véhicule et surtout assurez-vous que tout est en ordre. Les lions, vous aimez être maître de la situation. Bon, cet après-midi, montrez l'exemple en respectant les règles de sécurité et en gardant vos distances avec les autres véhicules. Pour les vierges, votre sens du détail est votre meilleur allié. Soyez attentifs aux piétons, aux cyclistes et surtout aux changements de circulation en cette fin de semaine, en fin de journée, en plus en début de week-end. Pour les balances, la patience est votre mot-clé. Quelques ralentissements pourraient survenir, mais une attitude sereine contribuera à rendre votre trajet plus agréable pour tous. Les scorpions, évitez les réactions impulsives face aux erreurs des autres conducteurs. La tolérance et le sang-froid sont vos meilleurs compagnons de route. Et pour les sagittaires, l'appel du week-end est tellement fort. Si vous prenez la route pour une sortie, pensez à bien vous reposer et surtout à ne jamais conduire en état de fatigue, surtout pas. Les capricornes, votre sens de responsabilité est particulièrement mis en valeur. Cet après-midi, continuez à privilégier la sécurité plutôt que de la précipitation, amis Capricorne. Les Verseaux, une bonne organisation avant le départ vous évitera bien du stress à préparer votre itinéraire et surtout gardez votre attention sur la route. Et enfin, les Poissons, votre intuition vous guidera, mais n'oubliez pas que la prudence reste la meilleure protection. Prenez votre temps et laissez les imprudents vous dépasser, c'est pas grave. Allez, conseil général pour tout le monde à l'approche du week-end, chacun a hâte de retrouver ses proches et surtout de profiter son temps libre, c'est normal, mais le plus important est d'arriver à destination en toute sécurité. La responsabilité au volant commence par de petits gestes. Respectez les limitations, restez concentrés et faire preuve de courtoisie. Ben voilà, bonne route, excellent week-end à tous.

Ça fait du bien, mon petit début de soirée, en ce début de week-end, la ville, la nuit, 17h37. 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Bonne route, bonne rentrée chez vous.

que des tubes des années 80 en ce vendredi, chaque vendredi d'ailleurs, de 16h à 19h exceptionnellement aujourd'hui, parce que des fois, donc les vendredis après-midi, vous le savez, 18h, 19h, quand il y a des courses, on a notre rendez-vous Tough Time 18h, 19h, et comme il n'y a pas de course ce week-end, on va prolonger le plaisir, on va vous proposer bien sûr encore une heure de meilleur des années 80 jusqu'à 19h. Vous êtes sur la route, vous rentrez chez vous, c'est bon, restez branchés, vous avez bien fait de choisir RM1 pour vous accompagner chaque après-midi d'ailleurs pour le meilleur de la musique et surtout pour les tubes des années 80. Un petit coup d'œil rapidement sur ce que je peux vous conseiller comme un bon petit film ce soir, le Ciné Club sur MBC1 à 20h20, Philadelphia avec Tom Hanks, Denzel Washington. Ça date un peu ce film, mais c'est un très beau film, hein, sorti en 1993. Alors je vous donne comme ça une idée du résumé du film. Andrew Beckett, c'est le brillant avocat qui est appelé à une carrière fulgurante, adulé par son milieu, rien ne semble pouvoir ralentir son ascension jusqu'au jour où ses associés apprennent qu'Andrew est atteint du sida et n'hésite pas à prétexter une faute professionnelle pour justifier son renvoi. Andrew décide de ne pas se laisser faire, avec raison, et il attaque le cabinet pour licenciement abusif. Regardez ce film, vous allez voir, c'est magnifique. 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Sinon, qu'est-ce que je peux vous dire aussi comme rendez-vous radio cette fois? Demain, vous le savez, aujourd'hui, c'est la journée. Qu'est-ce qu'on a? Donc, dans le cadre de la journée mondiale, voilà, de l'environnement. C'est demain plutôt, voilà. Demain, 10h à 11h, je mélange tout. Demain, 10h à 11h, dans votre émission Au cœur de l'essentiel, Valérie Kerembois et Nathan. Oui, je pense que c'est ça. Oui, d'accord. Donc, à partir de... Voilà, donc demain, 10h à 11h, Valérie Kerembois, Nathan reçoit. Donc, ils vont parler de, au-delà de l'argent, de quoi sommes-nous vraiment riches? Est-ce que c'est... Bon, je reviens là-dessus tout à l'heure. Sinon, demain, à partir de 11h, vous avez donc rendez-vous. Demain, donc vous allez trouver Méline et Reza de l'Imamode dans Popcorn et Préjugés. Alors, rire, situation gênante et histoire d'amour compliquée seront au rendez-vous de l'émission demain. Une émission légère et piquante qui décortique l'humour et les clichés des comédies américaines. Au programme, Mon beau-père et moi et Crazy Stupid Love. Donc, rendez-vous demain à partir de 11h. Je vous donne le rendez-vous tout à l'heure, dans quelques minutes, pour juste avant, l'histoire de bien me caler sur le message que j'ai reçu. Allez, entre-temps, je vous laisse en compagnie de Madonna. Yes, Madonna, open your heart sur votre radio.

Panurat, Madonna, je vous parlais justement de rendez-vous pour demain matin sur votre radio, donc demain samedi 6 de 10h à 11h dans votre émission au Code Essentiel. Valérie Carambois et Nathan Virassami vous invitent à réfléchir. Le thème « Au-delà de l'argent, de quoi sommes-nous vraiment riches ?» Ils reçoivent demain donc Shubna Gajada, qui est community builder, défenseuse de la littérature financière et fondatrice de Don't Panic au cœur des échanges. Repenser la richesse entre valeurs, savoir, relations humaines et surtout équilibre de vie. Voilà donc ce rendez-vous à ne pas rater demain matin, bien sûr, pour l'émission Au cœur de l'essentiel. Demain samedi 6 juin de 10h à 11h. Et puis juste après, je rappelle, 11h, Ménine et Reza pour Popcorn des préjugés, Ria Situation gênante également. Histoire d'amour compliquée seront au rendez-vous avec une émission, comme vous le savez, légère et piquante, avec de l'humour, les clichés des comédies américaines. Un programme demain, Mon beau-père et moi et Crazy Stupid Love, Jean-Pierre Madère, Macumba et UB40 pour la suite.

UB40, Food for Thought, bien sûr, sur votre radio à 17h57. Allez, restez avec nous à suivre les infos de 18h, les communiqués, bien sûr, qui seront évidemment sur AM1 et sur RM1. En tout cas, merci. Moi, je serai des vôtres juste après. Après les communiqués pour la suite, vous le savez, on est vendredi jusqu'à 19h. En petite prolongation. Allez, on joue les prolongations ce soir. Jusqu'à 19h, vos tubes des années 80. Merci d'être là.

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0: Le journal Chepnezouzir Waïdali, bonsoir.
1: Bonsoir Elvis, bonsoir à tous.
0: Les titres.
1: Un deuxième cas local de Mpox a été détecté à Maurice. Une ressortissante étrangère est actuellement hospitalisée à Souillac. Les autorités poursuivent le contact tracing pour limiter la propagation. Fabrino Cupidon a succombé à une blessure par arme blanche à la cuisse. Sa concubine Nilam Mounissami est passée aux aveux. Elle a été inculpée de meurtre devant la justice cet après-midi. La déportation d'une malgache séropositive suscite des réactions. La Commission des droits humains pointe une contradiction dans la loi. Elle réclame une révision de la législation. Ce vendredi 5 juin, des étudiants se mobilisent pour la Journée mondiale de l'environnement. Ils ont échangé sur la protection de la nature et le recyclage. Les jeunes plaident pour des comportements plus responsables. Niger, 49 personnes mortes de soif dans le désert près d'Agadez après la panne de leur camion. Un deuxième cas local de Mpox a été détecté grâce aux opérations de contact tracing. L'information a été confirmée cet après-midi par le directeur par intérim des services de santé, le docteur Fazil Kodabokos. Il s'agit d'une ressortissante étrangère âgée d'une trentaine d'années installée à Maurice depuis environ 2 ans. 2 patients sont donc actuellement hospitalisés à l'hôpital de Souillac où ils bénéficient d'une prise en charge médicale adaptée. Face à cette situation, les équipes du ministère de la Santé poursuivent leurs opérations de contact tracing afin d'identifier toutes les personnes ayant été en contact avec les 2 patients et de limiter tout risque de propagation. Le docteur Fazil Kodabokos au micro de Shaili Niabonne.
2: Là, ce qui nous peut faire, c'est que les 2 personnes sont admises dans SUIA. Ils ont état de santé stable, mais là, le contact tracing, le travail d'arrache-pied, et nous dit à des mounes, en général, si jamais ce pégé ban si symptômes comme ban bouton, ban vésicule, ban pustule, consulter un médecin et 89-24 aussi, il est là pour capable de se dire, nous comprend qu'il y a un pox. C'est pas comme COVID, hein, c'est pas comme ban maladie respiratoire. Il n'est pas de transmettre de sa façon-là. Cette transmission, c'est plus par contact étroit, rapproché, pendant une longue période d'une personne à une autre et aussi par un objet aussi qu'une personne qui est capable, tu sais.
1: À noter que Maurice avait déjà enregistré 2 cas importés de Mpox par le passé. Le premier cas de transmission locale détecté hier concerne un ressortissant suisse de 64 ans vivant à Granby depuis près d'un an. Fabrino Cupidon est décédé des suites d'une blessure par arme blanche à la cuisse. C'est la conclusion de l'autopsie pratiquée par le médecin légiste de la police, la docteure Shaila Prasad Janki. Cet habitant de 4 bornes aurait été mortellement agressé par sa concubine.

0: Nilam Mounissami, qui est passée aux aveux. Elle a été inculpée de meurtre devant la justice cet après-midi. Le point avec Lovina Sophie.
1: Nilam Mounissami, 31 ans, aurait commis l'irréparable à la suite d'une dispute. Elle a été soumise à un interrogatoire serré par les enquêteurs de la CID de Quatre-Bornes après la découverte du corps sans vie de son concubin Fabrino Cupidon, âgé de 38 ans. La police a été mandée au domicile du couple à la Sauce Quatre-Bornes dans la soirée d'hier. À leur arrivée, les policiers ont découvert Fabrino Cupidon gisant dans une mare de sang avec une profonde entaille à la jambe. Sa concubine présente sur les lieux a été immédiatement appréhendée. Selon ses déclarations, lorsque son concubin est rentré du travail, il lui aurait reproché sa consommation de drogue synthétique. Une violente altercation aurait alors éclaté. Dans un accès de colère, Nilam Mounissami se serait saisi d'un couteau de cuisine et aurait agressé Fabrino Cupidon. L'homme du crime a été récupéré par les enquêteurs dans un caniveau situé à proximité du domicile du couple.
0: La TikTokeuse accusée d'avoir agressé un employé du Métro Express a été reconduite à la prison de Melrose après n'avoir pas pu payer une caution de 2000 roupies. Elle restera en détention jusqu'à sa prochaine comparution prévue le 9 juin. Métro Express affirme avoir pris les mesures nécessaires et rappelle que toute violence envers son personnel est inacceptable. L'enquête se poursuit sur d'autres incidents et menaces présumées qui lui sont attribués. Plus de détails avec Vincent Occam, Marketing and Communication Manager, au micro de Niyama Narayana Reddy.
2: Cette personne a malheureusement plusieurs différends avec Metro Express en termes de service. Donc, il y a une agression verbale avec nos employés, mais aussi des dégradations sur les équipements de métro, sur les stations ou même le métro en lui-même.
0: Ce communiqué de la Commission nationale des droits humains fait suite à la déportation en mai dernier d'une travailleuse malgache séropositive. Son témoignage partagé lors de l'International AIDS Candlelight Memorial relance le débat sur le traitement des travailleurs étrangers vivant avec le VIH. La commission présidée par Satyajit Boulel souligne une contradiction entre la HIV and AIDS Act qui interdit toute discrimination liée au VIH et l'Immigration Act qui permet de retirer un permis de résidence à un travailleur séropositif. Elle estime qu'une révision de la loi est nécessaire pour mieux protéger les droits des travailleurs migrants. C'est Ajit Boulat au micro de Jenny Yalap.
3: L'État vient réaliser que l'on prend un commitment international dans le droit international. L'on concrétise ça sur le plan domestique. Donc l'on change la loi pour être fidèle à ce man obligation que l'on prend à l'international et qu'il ne faut pas nous discriminer contre Dimoun tout simplement à cause de statut médical. Et d'ailleurs, nous avons un moyen, nous avons la capacité pour nous traiter Dimoun qui souffrent de VIH-SIDA. La commission n'a pas aucun cas spécifique, nous peut dire que une uniformité dans l'application de la loi et l'État discrimine contre des gens, des citoyens, que ce soit des étrangers ou mauriciens. Nous citons un cas qui est décidé à l'international devant la Commission européenne des droits humains et nous espérons qu'ils régularisent cette anomalie-là.
0: Un an après l'annonce de la réforme du système de pension universelle, plus connu sous le nom de Basic Retirement Pension, la société Actuarix estime que l'État aurait réalisé des économies d'environ 3 milliards de roupies par an au cours des deux premières années de sa mise en œuvre. C'est ce qu'affirme Noor Hoti, Managing Director de Actuarix. Selon lui, cette mesure a permis d'alléger le fardeau fiscal de l'État, sans toutefois avoir un impact majeur sur les finances publiques. Nous écoutons Noor Hoti au micro de Rajmila Sitamoni.
4: À partir de la troisième année, ceci double à 6 milliards. Ce n'est qu'à partir de 2035 que nous voyons des réductions de dépenses de l'ordre de 15 milliards par an. Attention, ces chiffres reposent sur le fait que la BRP cesse d'augmenter de façon rapide, surtout à la veille des élections.
0: Et pour Noor Hoti, la solution passe par une approche plus holistique de la retraite. Il estime que le rôle de l'État devrait se limiter à assurer un filet de sécurité aux citoyens.
4: Nous devons combiner cette pension de base avec les fonds de pension d'entreprise et l'épargne individuelle volontaire. Vous savez, pour assurer une transition dans cette direction, il faut que le gouvernement encourage l'épargne à travers des déductions fiscales accrues

0: chez les cotisations des travailleurs, aux fonds de pension, pas uniquement dans les personal pension plans. Nous devons aussi innover notre système de pension en démocratisant l'accès aux fonds accumulés, par exemple, à travers le income drawdown. Et puis, il faut aussi promouvoir l'éducation financière dès le jeune âge, pour que chaque Mauricien puisse planifier, piloter et sécuriser sa propre retraite, sans pour autant devenir dépendant de l'État.
1: À l'occasion de la Journée mondiale de l'environnement, ce vendredi 5 juin, des étudiants de plusieurs universités à travers le pays ont pris part à des échanges et exprimé leur point de vue sur les enjeux liés à la protection de la nature et au recyclage. Cette journée placée sous le signe de la sensibilisation a permis aux jeunes de partager leurs préoccupations face à la dégradation de l'environnement et de souligner l'importance d'adopter des gestes plus responsables au quotidien. Niyama Narayanaredi s'est rendu à Réduit pour recueillir les réactions des étudiants.
2: Ça veut dire nous servir avec ma bouteille, verre ou même canne. Et du coup, nous avons recyclé les caves côté décoratif ou même pour protéger l'environnement.
3: Récemment, monsieur était documenté que tu es une madame, tu ramasses toutes mes cigarettes et tu fais un sac avec ça.
4: Je plante un peu plus de pieds côté de tirer parce qu'il tire beaucoup de pieds dorénavant pour une construction de trucs, par exemple métro. Je remplace ta bande pied là et aussi je mets un peu plus de poubelle pour tout.
5: Nous essayons de gagner l'environnement propre autour de nous. Nous aussi encourageons les autres parce que nous-mêmes, nous avons futur de ce pays-là. Nous avons besoin de l'environnement propre, par exemple, un arou, des lunes ramassées. Nous avons servi nous planter pendant une fleur, nous embellir l'environnement là avec une fleur.
6: Moi, en tant que jeune, je trouve ça vraiment révoltant que de nos jours, je pas connu l'importance de la nature parce que vraiment la nature est merveilleuse. Et je n'ai pas réalisé que c'est ça même qui peut faire nous gagner une maladie.
7: Il y a plusieurs alternatives que nous avons appliquées, par exemple, nous avons des vêtements même. À mon vêtement là, au lieu de zétli dans le bois, de faire des positions, de capables, recycler.
8: Et nous faisons une campagne à propos anti-pollution. Et aussi, nous avons ainsi dit que nous servons une bouteille réutilisable, recycler une bouteille plastique en décoration. Et aussi, pour planter, aussi, nous avons mis une plante par côté au milieu, la caisse de la bouteille.
1: Actualité à l'étranger, au Niger, un drame dans le désert, dans le nord du pays. Plusieurs dizaines de ressortissants nigériens sont morts de soif après une panne du camion qui les transportait en provenance du Mali voisin. L'alerte a été donnée par deux des passagers qui ont réussi à atteindre la localité d'Assamaka après une marche de plusieurs dizaines de kilomètres. Et voilà la nouvelle qui nous amène vers la fin de ce grand journal. Madame, Monsieur, merci de l'avoir suivi. Merci également à l'équipe technique et à la rédaction radio pour la réalisation de ce bulletin. Chers auditeurs, je vous retrouve à 19h pour un dernier point info.
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Bonsoir à tous, merci d'être à l'écoute sur RM1 et AM1. Les avis d'obsèques ont nous pris d'annoncer le décès de Madame Claudette Georgina. Le décès de Madame Claudette Georgina, plus connue sous le nom de Claudette, âgée de 65 ans. Le convoi mortuaire sortira du domicile de son fils, M. Pascal Jean-Louis, au numéro 79 à la rue Djellum, à Cité-la-Cure à Port-Louis. Demain samedi, 6 juin, à 9h15, pour se rendre à la chapelle, Cité-la-Cure, et de là au cimetière de Bois-Marchand. Décès de Madame Ghislaine Lagaillarde. Madame Ghislaine Lagaillarde, née Matombé, plus connue sous le nom de Titaine, âgée de 71 ans. Le convoi mortuaire sortira de sa résidence à la rue Anturium, à Beauvallon, demain samedi à 10h, pour se rendre à l'église Notre-Dame-des-Anges à Maillebourg, et de là au cimetière de Petit-Balère.

décès de Madame Kwai King Muhyiddin. Madame Kwai King Muhyiddin, née Ning Kam Nien, plus connue sous le nom de Margaret, âgée de 84 ans. Le convoi mortuaire sortira de la chapelle ardente des Liansons à la route royale à Beaubassin, demain samedi à 12h45, pour se rendre à l'église Sacré-Cœur, à Beaubassin, et de là à l'incinérateur de Caen-le-Vieux. Décès de Madame Marie-Suzanne Monien. Madame Marie-Suzanne Monien, née Jacques, plus connue sous le nom de Suzanne, âgée de 84 ans. Le convoi mortuaire sortira de son domicile au bloc D2, avenue Brasse-Cizé, à la caverne Vacquois, demain samedi à 12h50, pour se rendre à l'église Notre-Dame de la Visitation à Vacquois et de là au cimetière de Saint-Jean. Décès de Madame Marie-Rosemée du Portail. Madame Marie-Rosemée du Portail, née Calou, plus connue sous le nom de Mai, âgée de 87 ans. Le convoi mortuaire sortira de sa résidence à la rue Commerson à Cœur-Pipe, demain samedi, à 13h, pour se rendre à l'église à la paroisse Sainte-Thérèse à Cœur-Pipe et de là au cimetière de Saint-Julien, à Flac. Et on nous prie d'annoncer le décès de Madame Jeanne-Yvette Thuyot. Madame Jeanne-Yvette Thuyot, née Silvio, plus connue sous le nom de France, âgée de 81 ans. Le convoi mortuaire sortira de sa résidence à la route royale à Montida, demain samedi 6 juin à 13h45, pour se rendre à l'église Saint-Léon à quartier militaire et de là au cimetière de Saint-Julien. Aux familles endeuillées, la MBC présente ses sincères condoléances.

on voit ensemble le temps qu'il fera à Maurice, à Rodrigue et aussi à Galéga. Alors à Maurice, un courant d'air léger circule sur notre région. Des nuages venant du secteur sud influenceront le temps local durant la nuit. Il fera beau temps à Maurice en début de soirée, mais par la suite, le temps sera mi-couvert, devenant parfois nuageux à l'est, au sud, ainsi que sur les hauteurs avec des averses occasionnelles, qui pourraient être localement modérées. Des averses occasionnelles persisteront tôt demain matin à l'est, au sud et sur les hauteurs. Et puis par la suite, il fera essentiellement beau pour demain samedi. Le vent soufflera du secteur sud à environ 15 km par heure et la mer sera agitée au-delà des récifs avec des houles du sud-ouest atteignant 2 mètres. La température à Maurice minimale sera entre 16 et 18 degrés sur les terrains élevés et entre 20 et 22 degrés sur le littoral. Et la température maximale sera légèrement supérieure à la moyenne et sera entre 22 et 25 degrés sur les hauteurs et entre 27 et 29 degrés sur les régions côtières. Le soleil s'est couché depuis 17h37 à Maurice et se lèvera demain matin vers 6h40. Pour Ban PCR dans Maurice, les temps l'ont la mer pendant prochaine 24 heures. Dans commencement la soirée, exdimé la journée, les temps pour bon. Sinon, pouena en délapli occasionnellement. Divan pour souffler des pistes ici d'environ 15 km par heure. Dans lagon et candéo brisant, la mer praticable, toutefois, en aban la houle des démites, depuis sud-ouest en déo brisant. Concernant la marée, les pouvoir dimé vers 3h20 et que 17h39. Et clip au bas à soi vers 21h44 et 10h48. Pour nos amis à Rodrigue, que l'on salue d'ailleurs, quelques nuages venant du secteur sud traverseront l'île par moment. Mi-couvert en général avec des ondées occasionnelles et le vent soufflera du sud-ouest de 10 à 20 km par heure. La mer sera agitée au-delà des récifs avec des houles du sud-ouest de l'ordre de 2 mètres. La température minimale à Rodrigue sera entre 21 et 23 degrés et la température maximale sera entre 25 et 28 degrés. Et puis la pluviométrie durant les dernières 24 heures, Pointe Canon 5,1 mm, Plaine Corail 8,7 mm, Patate Théophile 3,8 mm et 2,2 mm à Rivière Banane. La marée sera haute demain vers 3h35 et 16h10.

18, basse vers 21h28 et demain vers 10h07. Le soleil s'est couché depuis 17h15 à Rodrigues et pointera le bout de son nez demain matin vers 6h16. Et puis pour Agalega, vent modéré souffle sur la région, il fera beau temps dans la soirée, mi-couvert en général par la suite avec quelques ondées occasionnelles, et le vent soufflera du sud-est d'environ 25 km par heure. La mer sera agitée avec des vagues de 2 mètres. La température minimale sera d'environ 24 degrés, la température maximale sera d'environ 31 degrés demain. Et la marée sera haute à Agalega vers 19h09 ce soir et demain matin vers 7h28. Et puis basse demain matin vers 2h et 13h03 de l'après-midi. Le soleil s'est couché depuis 17h58 et se lèvera demain matin à Agalega vers 6h26.

0: Et on termine avec ces communiqués du CEB. Le CEB avise les abonnés de Canfiringa, Pointe-au-Sable, habitants les environs de la rue Jean-Blaise, que la fourniture d'énergie sera interrompue entre 8h30 et 15h demain, samedi 6 juin. Les abonnés de Flic en Flac, habitants les environs de Avenue des Colombes, Avenue des Aigrettes, Avenue des Canaries, Avenue des Aiglons, Avenue des Perdrix, Avenue des Flamands, Avenue des Cormorans et Avenue Carolz. Ces abonnés sont avisés que la fourniture d'énergie sera interrompue entre 8h30 à 15h30 demain, samedi 6 juin. Et puis le CEB informe aussi les abonnés habitants Morcellement, Nourdali, la rue Géranium et Adolphe de Plévitz que la fourniture d'énergie électrique sera interrompue ce dimanche 7 juin de 8h30 à 15h30. Les abonnés habitants Plaine Verte, dans les environs des rues Calcutta, Madras, Serang, Maharatta et une partie de la rue Magon, ces abonnés sont avisés que la fourniture d'énergie sera interrompue entre 8h30 et 13h ce dimanche 7 juin. Le CEB avise les abonnés de Plaine Verte habitants. Alors ça c'est d'autres rues comme rue Canal, Batoust, Goun, Karikal et Hassen Houssen, que la fourniture d'énergie sera interrompue entre 8h30 et 14h ce dimanche. Et pour terminer, le CEB avise les abonnés habitant Vingt-Pieds, la rue Vingt-Pieds à Grand-Bé, oui aussi ceux habitant dans les périmètres de Tribalasset et Mauvilac, que la fourniture d'énergie électrique sera interrompue ce dimanche 7 juin de 11h à 14h. Et à noter que toutes ces interruptions sont dues à des travaux urgents sur le réseau électrique. L'alimentation sera rétablie sans préavis. Le CEB prie tous ses abonnés affectés par ces coupures de bien vouloir l'excuser pour tout inconvénient et les remercie de leur compréhension. Voilà, chers auditeurs, c'était les communiqués, c'est la fin. Je vous souhaite de passer une très belle soirée sur RM1, aussi bien que sur AM.
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2: Merci à Roselyne pour ce communiqué que vous allez retrouver dans Roselyne sur AM1 à Biscuit avec vous jusqu'à 19h. On continue notre balade dans toutes ces belles années des années 80, vous le savez bien sûr. Si vous êtes encore sur la route, là, vous rentrez chez vous, vous êtes pris dans le trafic, vous nous écoutez. Courage surtout et restez avec nous, le meilleur des années 80 jusqu'à 19h. Bonsoir et bienvenue sur RM1.

Car là, Dire Straits, Sultan of Swing, mes amis, pour les meilleurs des années 80, bien sûr. J'ai préparé pour vous également encore plein de belles choses. Là, il y a, allez, petit France Gall. Ça arrive dans un instant, le temps de vous, pour vous de vous préparer. Hein, si vous voulez faire un petit karaoké chez vous, allez-y, faites-vous plaisir. Vous avez le temps, parce qu'entre temps, moi, je vous propose aussi du Jeanne Mas, du Barry White. Tout cela arrive sur votre radio. Bienvenue.

Voilà, un bon petit Ellie Grant à l'instant sur votre radio. 18h45, on continue jusqu'à 19h. Caroline Loeb, on est dans les années 80. Texas Midnight Runners arrive également. Et puis Claude Barzotti. Allez, pour se calmer un petit peu en ce vendredi soir. Si vous êtes toujours sur la route, courage à vous. Bien sûr, si vous êtes encore dans les bouchons, il y en a pas mal en ce vendredi. Et surtout, bon début de week-end sur RM1.

Et surtout, prenez bien soin de vous, hein, les amis. Allez, moi je vais vous laisser, je vous retrouve demain matin. Demain c'est samedi, 7h-10h, vous le savez, votre rendez-vous. Bon plan, bonne humeur, quelques événements. On va en parler demain matin avec, bien sûr, la journée mondiale de l'environnement qui est célébrée aujourd'hui. C'était demain matin, il y a pas mal d'événements ce week-end, justement, dans ce thématique. Sinon, passez une belle soirée à l'écoute de votre radio. À venir le dernier point info, le flash en créole. Et puis juste après, c'est Alberto que vous allez retrouver pour l'Evening Set. Et puis, n'oubliez pas aussi avec Arvin, P-Project, la musique comme on les aime chaque vendredi soir. Belle soirée, Billy Idol pour conclure. Salut.

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1: Bonne soirée, merci d'écouter RM1, il est 19h. Le dernier point info de la rédaction, le flash en créole. Chabnez Ouzier, Wade Ali, bonsoir.
2: Bonsoir Elvis, bonsoir tout du monde. Un deuxième cas local, Mpox, fin détecté à travers l'opération Contact Tracing. Ça, l'information a fin confirmée aujourd'hui après-midi par directeur intérim service la santé, docteur Fazil Kodabokos. Patient là, c'est un étranger dans sa trentaine qui peut vivre Maurice depuis environ 10 ans. Des patients actuellement, l'hôpital dans Suyac, côte Zotperese voir un soin médical approprié. En réponse à sa situation-là, l'équipe ministère de la Santé peut continuer l'opération Contact Tracing pour identifier tout individu qui finit en contact avec sa dépatient-là pour limiter tout risque propagation. 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Premier cas transmission locale qui finit détecté hier concernant un citoyen la Suisse, 64 ans, qui tipérisse Grand B depuis presque un an. Fabrino Cupidon fine mort avec un coup de couteau dans sous la cuisse. Ses conclusions, l'autopsie qui fine faire par médecin légiste de la police, docteur Sheila Prasad Jankis, habitant 4 Bournes-là, fine fatalement attaqué par son partenaire Nilam Munisami et que les fine confessé, les fine accusé pour assassinat en cours aujourd'hui après-midi. TikToker qui finit accusé pour agresser un employé Metro Express fin retourne de prison Melrose après qu'il n'ait pas fin paye une caution de 1000 roupies. Il pourrait s'en détention jusqu'à ce procès. Comparaison la cour qui ne prévoit pour les 9 ans. Metro Express peut dire qu'il y fin prend une mesure nécessaire et crédit qu'il n'importe qui qualité violence contre ce staff. L'est inacceptable. L'enquête peut continuer. 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Ça communiqué la presse depuis Commission nationale des droits humains peut faire suite à déportation. 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Avec de nouvelles déos, de Niger, un malheur fin arrivé dans le désert, dans le nord, ce pays-là, 49 citoyens nigériens fin mort avec la soif après qu'un camion qui type transporte zut depuis Mali fin en panne. L'autorité fin gagne nouvelle là et que des pommes passagers qui fin récit arrivent dans la ville à Samaka après qu'ils ont fin mos plusieurs dizaines de kilomètres. Nouvelle qui permet une nouvelle à fin de sa flash en créole là. Madame Michier, merci de t'en suivre.
1: Merci, Chabnez Ouzier, Wade Ali. Le dernier point info. L'info revient demain matin à 7h pour le grand journal, mais juste avant à 6h pour l'essentiel de l'actualité.
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1: Bonsoir à vous, très heureux de vous retrouver. Alberto Micro, c'est votre Evening Set. On commence fort avec Christophe Tin. Bonne écoute à vous. Bye bye.

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1: Un petit bonsoir à tous ceux qui nous écoutent sur Internet. Ça se passe comme ça.

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1: Et moi, c'est ici que je vous dis bye bye. On se retrouve très bientôt pour un autre Evening Set sur les ondes de RMA. C'était Alberto au micro.
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Bonsoir à tous et bienvenue sur RMA. Tinush avec A Struggle featuring Aretha Franklin. Tinush revisite la voix emblématique d'Aretha Franklin dans Struggle avec une production house rythmée et énergétique. Le remix conserve la soul music en l'intégrant à une ambiance club idéale pour les playlists lounge et house. Bonsoir et bienvenue dans le Beat Project. C'est Arvin avec vous jusqu'à 23h.

Adriatique et Marino Canal avec le titre Home featuring Delia de France, titre mélodique et profond. Home mêle house et techno élégante avec la voix sensible de Delia de France. La production d'Adriatique et Marino Canal crée une atmosphère émotionnelle, même immersive et taillée pour les longs voyages. Bonne écoute sur RM1, c'est votre Beat Project jusqu'à 23h avec Arvin.

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Théo avec Space Explorers est un morceau mélodique techno, house, organique de Théo, extrait de l'album Polytone de Deluxe Edition avec environ 9 minutes de rythme profond et paysage sonore immersif.

fait idéal, je trouve. Ce titre navigue entre introspection et énergie dance, parfait pour des moments chill, mais rythmé avec vos proches. Restez branchés pour la suite sur RMA.

Make the Music est un titre house du DJ et producteur espagnol Denny Cruz, connu pour son style groove driven, mêlant house et influence latine tech house. Il met en avant des rythmes entraînants et une vibe dansante typique de ses productions jouées en club et festival à travers la planète. Bonne écoute, c'est Arvin avec vous pour le Beat Project. On est ensemble comme d'habitude, comme chaque vendredi soir, jusqu'à 23h.

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